0: L'émission d'aujourd'hui est composée d'une première interview d'Ortie, qui contribue à la revue Queer des Champs, Hors des Villes, un zine collectif, queer et collaboratif qui vient mettre en récit, en images, en poésie les vécus et la créativité des personnes LGBTIA+, qui peuplent les campagnes. Suivi d'un reportage réalisé le 28 mars lors de la manifestation de fin de trêve hivernale qui avait lieu à Lille. Je vous le disais, la première partie de cette émission, Prendre la ville, s'intéresse à la prise des campagnes. Nous allons entendre Ortie, membre de la revue Queer des Champs, Hors des Villes, nous parler de cette revue et de ce que ce zine collectif essaie de construire collectivement.
1: Si par cette belle matinée de printemps, j'ai croisé ce matin à la gare un rat des villes qui n'a eu pour moi qu'un bref regard, je reçois au micro aujourd'hui un Queer des Champs qui aura, j'en suis sûre, plus de patience à mon égard. Avec mon invité, nous allons plonger dans le domaine de la poésie. Alors bonjour à toi, Ortie. Tu es venu nous parler d'une revue de poésie collaborative, Queer des Champs.
2: Alors c'est pas qu'une revue de poésie, c'est un zine collaboratif où il y a plein de formes, dont de la poésie, qui s'appelle Queer des Champs et Queer des Champs hors ville, même pour avoir le titre complet, parce que le nom est sympa comme ça, mais on s'adresse à tout type de milieu dit rural, ou en tout cas éloigné des grosses villes. Et où l'idée, c'est de partager un petit peu sur là-dessus, de faire du lien dans toutes les zones plus ou moins excentrées où on vit.
1: C'est... Là, vous avez fait deux numéros et le troisième est en cours de rédaction et vous faites un appel à participation.
2: C'est ça. Tous les numéros, en fait, on a un appel à participation comme ça. Donc là, le troisième est en cours. On a pour chaque numéro, une douzaine de participants différents pour à chaque fois des formats assez variés avec de la poésie, de la photo, du dessin, des textes de fiction ou plutôt biographiques ou de réflexion. Voilà, plein. Et vraiment, l'idée, c'est d'avoir plein de voix différentes qui viennent parler de ce sujet-là et de parler des points communs et des différences dans nos vécus sur vivre en étant LGBTI hors des grandes villes, quoi.
1: Vous organisez des ateliers d'écriture aussi et de création pour contribuer à la revue, pour aider les personnes peut-être à se lancer ?
2: Ouais, on a un rendez-vous mensuel maintenant, depuis le numéro 2, du coup, en ligne, du coup, un dimanche par mois, où c'est pas exactement un format atelier d'écriture où c'est dirigé, tout ça, même si vu qu'il y a un peu de la demande, on envisage de le proposer sous cette forme de temps en temps, mais c'est un moment où on peut déjà, nous, se donner un moment dans le mois où on se dit, bah tiens, ce soir je travaille là-dessus, et où du coup on échange, on discute sur, tiens, j'ai envie de parler de ça, ou on peut partager là où on en est aussi dans ce qu'on avance, qu'est-ce que vous en pensez, est-ce que ça vous parle, est-ce que vous voulez bien me relire, ou regarder ce que j'ai fait, enfin, voilà. C'est un moment où on peut un peu construire collectivement nos participations.
1: Alors, c'est l'équipe autour de toi, le noyau dur, disons, ça représente combien de personnes ?
2: À l'origine du projet, on est trois, à être dans des régions complètement différentes et à s'être connus plutôt en ligne sur l'idée de « on est isolé dans nos campagnes, on a envie de faire un petit peu, d'avoir des gens avec qui faire des trucs artistiques, donc via Internet ». Et comme à chaque fois dans les appels, on dit « vous pouvez participer » ou « venir rejoindre l'organisation du zine. Aujourd'hui, je pense qu'on est c'est très variable du coup, parce que tous les gens qui participent aux ateliers ont accès en fait à la totalité de notre organisation. mais du coup, c'est qui est présent au moment où on fait la rédaction de l'appel ou la mise en page ou quoi que ce soit qui participe. Donc je pense qu'on est 5 ou 6 en général.
1: Au niveau de la relecture, disons des garde-fous que vous vous donnez, comment vous vous organisez, vous relisez tout? Il y a, disons, une ligne éditoriale.
2: On me propose à chaque fois un. Enfin, la première année, il n'y avait pas de thème à part Queer des Champs. Ensuite, on a proposé un thème. Donc, pour le numéro 2, c'était Exode. Pour le prochain, ce sera Connexion. Mais c'est une proposition de sujet qu'on n'est pas obligé de respecter. Et en fait, quand on passe à la mise en page, quand on a reçu, du coup, à la fin de l'appel, en fait, donc là, ce sera 1er mai, fin de l'appel. On nous prend le temps sur deux soirs en général de regarder et relire toutes les participations. Pour l'instant, on n'en a jamais qu'on a refusé parce qu'on a une liste un petit peu de ce qu'on ne veut pas dedans. On n'a pas envie qu'il y ait des trucs oppressifs, qu'il y ait des trucs racistes, qu'il y ait des trucs même New Age ou quoi que ce soit. On a envie de politiquement assumer ce qui est dit dedans, même si on n'est pas d'accord ou que ça ne correspond pas à notre vécu. Mais ça nous est arrivé d'envoyer un mail en disant bah, on ne comprend pas trop comment ce texte-là s'inscrit dans le corpus du RESC. Est-ce que tu peux nous rajouter un petit paragraphe où tu expliques pourquoi tu l'as écrit, où tu donnes une interprétation pour qu'on sache ce qu'il fait là, en fait.
1: Ouais, je comprends, ouais. Donc vous essayez de faire ça au maximum collectif, quoi, vraiment.
2: Ouais, c'est vraiment un projet collectif et participatif, quoi.
1: Et vous organisez de temps en temps aussi des moments d'expression, des moments d'échange, de partage autour des vécus, comme ça va être le cas ce mardi 7 avril à la Gorgue.
2: Ouais, ça c'est quelque chose que moi j'ai voulu mettre en place à titre personnel, mais qui commence à donner envie aussi aux autres de le faire. Puis on a aussi des demandes aussi de gens qui disent « Ah, est-ce que vous voulez venir dans notre région ? On a un super local pour vous accueillir. » C'est de dire, à la base, à chaque fois on le sort pour la période des Prides, et nous on est présent sur les Prides rurales pour le distribuer, c'est déjà un lieu d'échange. Et on a eu plein de super discussions qui ont aussi nourri forcément les numéros suivants lors de ces rencontres-là. Et moi j'ai eu envie de proposer vraiment des temps aussi où on peut vraiment présenter ce zine. C'était aussi l'idée de comment on fait pour que ça reste pas quelque chose qui est accessible que si on est sur internet et qu'on tombe dessus parce que ça passe sur nos réseaux, tout ça. Donc d'abord il y a eu un peu de faire de l'affichage papier dans notamment les gares, les abribus pour moi, mais là il y avait aussi cette idée de proposer des temps où on puisse vraiment en discuter, présenter ce que c'est le projet, donner envie à des gens qui connaissent pas le format zine ou qui n'ont pas l'habitude d'écrire sur leurs expériences ou de montrer ce qu'ils font créativement, de leur dire mais en fait si, viens c'est ouvert. et ça donne aussi des discussions qui sont très riches. Et on a vraiment vu, dès les premiers échanges suite à la sortie du premier numéro, qu'il y a un besoin de parler de ces sujets, de mettre en commun, ou quand même une des constantes presque du vécu, surtout quand on a grandi en tant que personne LGBTI ou queer, dans des petits villages ou quoi que ce soit, c'est qu'on est très isolé. Et du coup, pouvoir trouver d'autres gens qui ont le même vécu, on se sent beaucoup moins isolé.
1: Ça touche quel public ? Vous avez des jeunes qui sont venus en tant que public, je veux dire, participer à ce genre de moment, des jeunes, des ados, hein.
2: Pour l'instant, non. Je pense que c'était lié aussi au lieu où ça a eu, parce que là, ça va être la troisième intervention comme ça que je propose, du coup, à la Gorgue. Le mois dernier, j'en ai fait un temps à Saint-Étienne, mais qui était en soirée, donc c'est pas forcément adapté non plus aux plus jeunes. Et un qui était dans le Livre à Doigts, dans un endroit qui est vraiment très étalé en termes de population, et du coup c'est aussi difficile de venir sans voiture, donc pareil, peut-être que ça dépend aussi de l'endroit où on se trouve. Là du coup à la Gorgue, il y a quand même un lycée sur place, il y a des bus, donc peut-être que ce sera possible, et en tout cas ils sont absolument bienvenus, parce que c'est aussi intéressant, enfin nous on cherche à avoir une variété des vécus là-dessus, et du coup à pas rester sur... pour l'instant, on a surtout, dans les gens dont on connaît l'identité, dans les contributeurs, on est plutôt sur du 25 à 40 ans. Et en fait, des plus âgés, des plus jeunes, on a trop envie d'entendre ce qu'ils ont à dire parce que on vit pas notre même juste notre développement comme ça à la même époque, et on a plein de choses à échanger.
1: Alors, Cuir des Champs sera rue Beaupré à la Gorgue le 7 avril à 18h30 pour vous rencontrer. Ce sera toi, peut-être une autre personne du...
2: Ce sera moi, parce qu'il n'y a que moi qui suis dans le Nord. Sinon, on est vraiment étalés dans plein de régions différentes. Et ouais, ce sera à la Maison pour tous. On a une salle là-bas pour nous accueillir. Et c'est vraiment un temps informel. Si jamais les gens arrivent en retard, ce n'est pas un souci pour attraper en cours de route. Et j'ai du coup, évidemment, un peu de stock des numéros des zines avec lesquels c'est possible de repartir.
1: Votre zine est disponible gratuitement en ligne, mais aussi vous le vendez à prix coûtant.
2: C'est ça.
1: Ça représente quoi ? Donc tu fais de l'auto-impression ?
2: Là, je suis allé faire tirer chez un imprimeur, parce que finalement, ça revient à peu près au même prix pour un produit qui est mieux imprimé et que j'ai pas besoin de passer deux jours à tout agrafer. Et du coup, là, les derniers tirages que j'ai, ça me revient à 2,50€ par numéro, donc on peut avoir les deux pour 5€, ce qui reste pour un format comme ça en couleur, un prix qu'on considère correct. Chaque année, quand on sort le nouveau numéro, on fait des réimpressions de tous en plus grosse quantité, ce qui nous permet parfois d'avoir, le temps qu'on a du stock, des prix encore plus bas sur la période des Prides notamment.
1: Et alors, qui fait ce magnifique dessin d'illustration de la Une ?
2: Ça, pour les deux numéros, ça a été pareil. C'est Galad, qui est un des fondateurs d'usine avec moi, qui fait le dessin et moi qui fais la mise en couleur.
1: C'est beau. Et alors, du coup, ça exprime bien cet aspect rural. Hein. On est sur un. Vous avez un projet qui est fait pour parler de ces sujets-là, pas seulement dans les villes. Enfin, pas se réunir. C'est vrai qu'il existe des cafés comme chez Violette à Lille. Il existe des tas de choses dans les grandes villes, mais en campagne, beaucoup moins. Et donc c'est une bonne idée de partir sur ça. Est-ce que c'est parce que toi-même tu es habitant d'un petit village?
2: Ouais, bah moi j'ai grandi dans un village où quand j'y étais on était 1600-1800 habitants. Aujourd'hui ça a un petit peu grossi. Et puis après avoir habité un temps à Lyon, là je suis revenu habiter chez ma grand-mère dans la vallée de la Lys. D'où la proposition à la Gorgue qui est pas très loin. Et où on est sur des communes qui sont un peu plus grosses, mais comme autour il y a plein de villes où il y a réellement de l'activité, finalement on n'a pas non plus de lieu de rencontre, on n'est pas nombreux, et finalement c'est pas forcément la population qui fait qu'on est isolé ou pas, quoi.
1: Et vous arrivez à vous faire connaître quand même, il y a du monde, un petit peu de monde quand même dans ces trois rendez-vous, les deux rendez-vous d'avant que tu as organisés.
2: On a été une quinzaine sur les deux rendez-vous, un peu plus important dans le Livradois, ce à quoi je ne m'attendais pas vu que tout le monde avait de la route à faire. Mais les gens qui avaient proposé les lieux, qui ont fait la communication aussi localement, parce qu'il faut connaître un peu le réseau local pour pouvoir communiquer. Et du coup, il y a du monde qui est intéressé. Et le zine fait aussi sa vie sans nous, parce que du coup, on a une page internet où tout est téléchargeable, où il y a l'appel en permanence qui est trouvable aussi. On peut aussi les imprimer, du coup, depuis là, il n'y a pas de problème à faire ses propres tirages et les distribuer soi-même. Et du coup, ça nous est arrivé d'aller sur des festivals avec un peu de stock en disant on va pouvoir le distribuer là-bas, et qu'il y ait déjà une association qui l'a imprimé et qui l'ait sur son stand.
1: Ah,
2: voilà, donc il circule bien. On a eu aussi il n'y a pas longtemps des gens qui nous ont contactés en nous disant qu'ils étaient en train de travailler sur une traduction en espagnol d'un des zines parce qu'ils avaient très envie de pouvoir le diffuser en Espagne, là où ils vivent.
1: Eh ben, top. Est-ce que voudrais nous en lire un extrait de ce zine? Peut-être une sélection aléatoire. Alors, il y a plein de formats différents. Hein. Il y a du dessin, il y a des photos d'articles de presse, des textes.
2: Peut-être. Là, spontanément, j'ai bien envie de lire l'article qu'on a au dos du premier numéro, du coup.
1: Mom, I'm gay.
2: Voilà, qui est un article insolite de France Bleu Périgord. Dordogne, il interpelle sa mère sur le mur d'un château d'eau. Au milieu des champs, un ting en forme de coming out a été réalisé sur les murs du château d'eau de Saint-Amand-de-Colly. On voit une photo donc de ce château d'eau qui est semi-enterré avec un gros tag écrit « Mum, I'm gay ». Si vous empruntez la départementale 704 entre Saint-Genis et Montignac, vous ne pouvez pas le rater. Sur plusieurs mètres de long, un message a été inscrit sur les murs du château d'eau de la commune de Saint-Amand-de-Colly. Et ce message est plutôt inhabituel à la campagne. En grandes lettres sur la citerne, il y a quelques mots en forme de déclaration. « Mum, I'm gay ». Comprenez, maman, je suis homosexuel. Cette affirmation au milieu des champs, sur les murs du château d'eau de béton gris, est plutôt inattendue. La citerne a accueilli bien d'autres messages, tags et graffitis au contenu parfois plein de haine. Donc cette fois, pas question d'y toucher. Il est bien moins agressif selon le maire de Saint-Amand-de-Colly, Vincent Geoffroy. Il n'y a pas de raison. C'est un ouvrage qui est en béton, pas forcément très chouette. Agrémenté de cette façon-là, ça le rend plus agréable. Le coming out d'un fils ou d'une fille à sa mère restera donc sur les murs du château d'eau un certain temps. On ne connaît pas l'auteur, évidemment, à moins qu'il ne se manifeste. Mais cette déclaration anonyme étalée en plein jour et au milieu des champs pourrait libérer la parole de bien d'autres fils ou filles passant par là, aux côtés de leur mère.
1: Saint-Amand-de-Colly, super joli petit village de Dordogne. On est allé avec mes parents, on y allait souvent quand j'étais petite. Il y a un très beau camping, très grand, et puis c'est la nature là-bas. On y mange bien aussi. Super. Eh ben, belle initiative de la part de cette personne qui peut peut-être donner des idées à d'autres.
2: Ouais, puis quand on a trouvé cet article, on disait que ça correspond aussi un peu à ce qu'on a envie de faire avec Sozine, là, de dire, ben voilà, d'être un support pour discuter de ça, pour. Nous, on s'est inscrit aussi dans une période où il y a une augmentation des prides rurales, tout ça, où c'est un sujet qui commence à intéresser même dans les médias ou un petit peu en sociologie, tout ça.

0: Du coup, j'ai écrit un petit texte dans le premier sur un petit peu l'impact qu'il y a eu de ce que j'ai découvert de moi en voyageant vraiment dans le Massif central quand j'avais 18 ans. Ça a été la période où j'ai choisi mon pseudo Horty, voilà. Et dans le deuxième, j'ai écrit juste un espèce d'édito sur le thème qu'on avait proposé, donc Exode, parce que je suis revenu depuis 2 ans et demi dans le Nord, et ça m'a fait poser plein de questions sur comment on choisit où on vit, comment on s'intègre là où on est quand... Et est-ce que c'est possible aussi de... Moi, il y a vraiment l'idée de... Mais je n'ai jamais envisagé de rester dans mon village, alors qu'aujourd'hui, j'envisage peut-être d'y retourner, que c'était un endroit où je me sentais bien, mais que ça ne me paraissait pas possible, presque comme destiné, en étant une personne queer, de rester en campagne, qu'il fallait que j'aille à la fac, que j'aille en ville, tout ça. Et du coup, ça m'a fait plein de questions là-dessus. Finalement, je n'ai pas trouvé de réponse, donc j'ai fait cet édito sous forme de questions avec quelques pistes de réflexion pour introduire après tout le reste des participations des autres.
1: T'étais partie où ?
0: Quand ?
1: Avant de revenir dans le Nord.
0: Du coup, moi, j'ai pas grandi dans le Nord, j'ai grandi dans l'Ain.
1: Ouais.
0: Et après, j'ai habité à Lyon pendant quelques années avant de venir dans le Nord.
1: Et ce beau poème, là, j'ai oublié le nom des arbres, le nom des fleurs, le nom des filles que j'ai aimées. Le nom de celle qui m'a aimée et que je n'ai pas regardée, parce que les filles, ça ne s'aime pas avec la ville, j'ai oublié. Le nom de tout, mon propre souffle, on ne respire pas aussi bas. J'ai dilué ma pauvreté, mon nom sur les trottoirs, je suis devenue invisible. J'ai appris le nom des rues, des boulevards, des avenues. J'ai appris les supermarchés à bien fermer ma porte à clé pour ne jamais être à l'abri. J'ai laissé mon sexe là-bas, je n'en veux plus, je vous le laisse. Un jour, je rentrerai chez moi et d'ici là, j'oublierai tout. Il est anonyme, ce poème.
0: Oui. On a plusieurs contributions qui sont anonymes et c'est quelque chose qui nous va parfaitement. Que l'important, c'est que les gens puissent s'exprimer, peu importe ce qu'il leur faut pour être confortable à ça.
1: Queer des champs, Orville, un zine qui est fait pour s'exprimer, parler, mais aussi être un objet qui est un support pour des rencontres, des échanges, notamment, par exemple, le prochain rendez-vous qui est donné pour discuter ensemble et en utilisant cette revue comme prétexte, excuse, mais aussi comme moyen de s'exprimer, si vous voulez y participer. Le prochain rendez-vous, c'est ce 7 avril à la Gorgue à 18h30, à la Maison pour tous qui se trouve 36 rue Beaupré. Et donc Horty, est-ce que tu veux bien nous expliquer un petit peu le format de cette rencontre à nouveau pour donner envie, pour voir si voilà, les gens vont ça leur donne envie de se déplacer jusqu'à la Gorgue mardi soir.
0: On essaie de faire ça, moi j'aime bien que ce soit informel et que ce soit pas en mode conférence. Je vois la façon dont ça se passe d'habitude, je dis souvent il faut un moment pour que les gens soient à l'aise aussi à s'exprimer, donc je commence quand même par une présentation du zine, de qu'est-ce qu'on sait, les précédents échanges qu'on a eu là-dessus, mais l'idée c'est qu'on puisse vraiment avoir des échanges là-dessus, sur des trucs aussi qui des fois puissent être un petit peu lourds ou dans lesquels on se sent isolé, ou sur des choses qui nous interpellent, qu'on n'avait jamais remarqué, quoi que ce soit. Mais du coup il y a toute une partie qui est présentation du zine, mais après l'idée c'est d'avoir vraiment une discussion, un échange sur ce qu'on vit, ce qu'on a envie de vivre, ce qu'on a besoin, des questions qu'on peut se poser aussi par rapport à nos vécus. Il y a quand même énormément de monde qui, que ce soit dans le zine ou dans les discussions annexes, qui se posent des questions sur est-ce que je peux rester ou revenir vivre vraiment dans un milieu rural ou peu peuplé, alors que j'ai l'impression que si je veux pas être isolé dans mon vécu LGBTI, j'ai besoin d'être en ville, mais que c'est pas là où j'ai grandi et c'est pas là où j'ai envie de rester faire ma vie. Voilà, c'est vraiment ouvert à tout le monde, quel que soit l'âge, que vous soyez concerné par vivre en milieu non urbain, on va dire, ou pas dans les centres urbains, ou que vous soyez LGBTI ou non. Si vous avez envie d'échanger ou d'entendre échanger à ce sujet, vous pouvez venir. Je vais essayer peut-être de faire des cookies pour avoir aussi à partager, à manger. Enfin, voilà. L'idée, c'est de passer un moment sympa, convivial, sans... C'est pas quelque chose d'académique ou de formel.
1: C'était ma prochaine question, justement, cet aspect convivialité. Est-ce que tu as prévu effectivement l'accueil avec boissons, nourriture, etc.

0: Je vais
1: essayer, ça dépend de mon énergie dans la préparation.
0: Ouais,
1: dans
0: ce
1: le
0: serait
1: week-end.
0: Que du fait maison de ta part.
1: Bah, si d'autres gens ont envie de ramener des choses, c'est vraiment bienvenu, mais comme j'ai pas forcément incité dans la communication à le faire, je m'attends pas à ce que ce soit non plus auberge espagnole. Selon les endroits où on fait, quand c'est dans un café, bah, y a consommation sur place. Là, on est à la maison pour tous, donc on pourra faire du thé, ça, y a pas de souci. Mais sinon, ça dépendra un petit peu de ce que chacun ramène. Et pour être sûr qu'il y ait des trucs, je vais essayer de moi ramener des choses.
0: Et alors, est-ce que le zine est fait avec une dimension politique de critique de l'hétéronormativité, des normes imposées par cette société où domine l'hétérosexualité, ou bien c'est plutôt, ou bien ça peut être, est-ce que vous avez cet aspect critique politique forte, ou bien plutôt partage de vécu, d'œuvres artistiques, etc. Est-ce qu'on peut lire des plaidoyers dedans, dans cette revue, par exemple ?
1: Non, pas sous cette forme vraiment. On n'est pas. Enfin, je pense que ça a forcément une dimension politique, mais on n'est pas dans de la revendication, dans quoi que ce soit, parce que justement, on a aussi envie. Un des trucs qu'on a repéré sur comment on échange, qui participe, et aussi juste dans la sociologie qui est faite sur notamment les prides rurales qui ont eu depuis quelques années, c'est aussi que le militantisme queer très politisé, c'est quelque chose de très urbain, qui ne parle pas à une partie des gens qui se sont construits en fait très seuls dans leur campagne avec un besoin d'être intégrés localement. Et vu que nous, on a envie de faire du lien, on n'a surtout pas envie d'être dans quelque chose où il y a une façon d'être queer et de revendiquer et tout ça. On a envie de vraiment élargir pour pouvoir avoir cette conversation avec tout le monde, en fait.
0: Donc, c'est plutôt bonne vibe, on va dire. Mais est-ce que c'est quelque chose que vous refuseriez à la lecture ?
1: Non, clairement pas. À moins qu'on considère que la façon dont le pamphlet est fait est oppressive, ou va faire souffrir une partie des lecteurs, va les faire se sentir exclus de l'espace qu'on veut être ouvert. C'est quelque chose qui est bienvenu et très clairement, il y a la revendication à sa place et la colère à sa place est présente dedans.
0: Et ça. T'es déjà arrivé d'avoir, lors d'un des apéros, un des rendez-vous d'échange autour de la revue, des personnes qui ne comprenaient pas et qui voulaient comprendre. Est-ce que c'est déjà arrivé d'avoir des personnes qui sont contre qui sont opposées, qui ne comprennent pas, pas en allant jusqu'à l'homophobie, mais justement en étant dans une incompréhension, etc.
1: Je pense que sur les deux rendez-vous que j'ai eus, il y avait vraiment quasiment que des personnes un peu déjà convaincues et intéressées à pouvoir échanger sur le sujet. À Saint-Étienne, il y avait quelqu'un qui avait plus de mal à comprendre ce que vraiment représentait le vécu de grandir dans un milieu rural, où du coup on a eu des discussions plutôt là-dessus. Mais c'est ça qui est. Enfin, finalement, quand les gens sont déjà acquis sur un des sujets, ça peut être l'autre qui est incompris. Mais par contre, quand on est sur les prides rurales, ça arrive forcément. Moi, j'avais fait celle de Lons-le-Saunier il y a 2 ans, qui était la première qui avait lieu là-bas, donc dans le Jura. Et forcément, il y a des gens aussi qui sont curieux et qui viennent poser des questions. Et c'est pas forcément hostile, mais je pense que c'est tout l'intérêt que ces prides rurales aient lieu, de dire mais en fait, oui, ça existe ici aussi. Et moi, j'ai trouvé beaucoup, là où les prides que j'avais fait à Lyon, j'y voyais pas trop le sens. Finalement, le faire à Lons-le-Saunier, c'est quelque chose où je me suis senti beaucoup plus. Bah oui, là, ça a du sens. Là, je vois que les gens qui nous voient passer sont dans une interrogation de mais pourquoi il y a ça ici, peut-être dans une surprise. En fait, on a encore quelque chose à construire sur le fait que c'est pas quelque chose de citadin, en fait, d'être trans, lesbienne, gay, peu importe.
0: Bah oui, et du coup, effectivement, une personne qui est dans l'hostilité, elle ne viendra pas forcément, elle viendra pas discuter directement. Par contre, c'est intéressant que les personnes qui se questionnent puissent venir parler Et du coup, des objets culturels et des moments de rencontres proposés, et ben, c'est aussi cette occasion-là. Est-ce que c'est ça aussi l'idée de, de lever le voile sur, des choses pour montrer que c'est pas si éloigné, si incongru de leur propre pratique, en fait, de l'amour, de la tendresse, du corps, etc., dans leur propre sexualité, en fait. C'est pas parce que on a une orientation différente que on est si loin de ce que vivent aussi, hein. C'est les personnes qui toute leur vie ont été frustrées sexuellement parce que hétéro et pas contente ou pas heureuse parce qu'ils sont tombés sur le mauvais mec, la mauvaise personne. Et donc y a plein de choses à discuter sur ces sujets-là.
1: Ouais, et je pense que c'est un des intérêts de la proposer à la Maison pour tous. Moi, ça me fait plaisir. Alors déjà parce qu'il n'y a pas non plus des lieux queer ou militants dans toutes les zones rurales, mais aussi je me dis faire ça dans des maisons pour tous ou dans des médiathèques, ça permet aussi de dire mais voilà, c'est un espace de discussion qui est pas qui est fait. Nous, c'est clairement, on est sur un truc qui est un objet de construire un nous commun, et du coup ça, il peut y avoir cet aspect communautaire, mais en tout cas on n'a pas envie de rester entre nous et le faire dans des lieux qui soient vraiment intégré dans la ville et ouvert à tous, ça a vraiment du sens parce que les gens ne veulent pas qu'il y ait que là-dessus aussi. Et puis il y a aussi énormément de personnes, et peut-être, je pense, encore plus dans les milieux ruraux que dans les villes, qui vivent leur homosexualité, leur transidentité ou leur lesbianisme vraiment seuls, où c'est quelque chose qui est anecdotique, mais que finalement ils ne sont pas intégrés dans des groupes de gens sur, où ils n'ont pas d'autres amis qui sont homosexuels ou quoi que ce soit, et que ces personnes-là, en fait, on a vraiment envie de pouvoir échanger avec et de dire, mais en fait, on partage des vécus en commun, même si on en a aussi beaucoup qui ne sont pas les mêmes quand en fait, on a évolué aussi dans des milieux qui sont plus homogène sur ce sujet-là. Donc,
0: Et par rapport à l'accueil, alors peut-être ma question était d'abord, est-ce que tu es à la recherche d'autres lieux où faire ces présentations, faire ces moments d'échange autour de la revue ?
1: Pas toujours à la recherche forcément, mais s'il y a des gens qui ont envie de proposer ce temps-là, c'est toujours possible de nous envoyer un mail à la même adresse que celle pour les contributions. Du coup,
0: c'est queer-d-champ@riseup.net.
1: C'est ça. Et de proposer, de dire, bah voilà, à tel endroit, j'aimerais bien avoir un échange là-dessus. Alors, on ne peut pas se déplacer partout. Donc, moi, sur le Nord-Pas-de-Calais, ou en tout cas sur Pas-de-Calais et la partie nord qui est au nord de l'île, j'ai très envie de me déplacer et ce sera moi qui le fera. Il y a beaucoup de régions où on n'a personne qui est impliqué dans le zine qui puisse se déplacer, mais on peut aussi avoir une discussion sur comment nous on propose des ateliers là. Il y a aussi des associations qui animent des ateliers avec le zine comme support, sans que nous on soit impliqués du tout, c'est possible.
0: Ouais.
1: Mais vraiment, nous, on a envie qu'ils vivent, qu'ils fassent sa vie avec nous, sans nous, mais c'est toujours possible de nous envoyer. On a envie de faire quelque chose et nous on voit si on peut se rendre disponible pour ça ou non.
0: Bah, c'est top. Et vous avez aussi donc un site internet sur lequel on peut retrouver les deux premiers épisodes.
1: Ouais.
0: La ligne éditoriale, enfin la description, disons, et où on peut envoyer des contributions.
1: C'est ça. En fait, on a une page web qui reprend donc l'appel en cours. Donc là, celui pour le numéro 3 où on propose comme thème connexion. Avec du coup tout ouais, on résume un petit peu ce que c'est, ce qu'on veut faire avec ce zine. Et on a du coup téléchargeable les zines en version lisible en numérique, en version pour e-book, en version imprimable si vous voulez faire des impressions vous-même. Et on a aussi des petits flyers de l'appel à contribution que vous pouvez imprimer et mettre par chez vous pour que les gens puissent aussi le découvrir via de l'affichage et pas que via Internet.
0: Top. Eh bien, j'avais une dernière question. Oui, quelle est la suite ? Quelle est la suite que vous voyez à ce zine ? Vous voulez continuer des années, grandir, que ça soit des petits collectifs ou personnes individuels dans des régions qui font vivre encore le truc, augmenter le nombre de pages. C'est quoi
1: nous,
0: vos envies?
1: On se laisse vraiment porté par ce que c'est. Pour l'instant, on est sur une fréquence du coup de 1 par an. Si on n'a pas du tout envie de refuser de devoir faire une sélection dans les contributions, donc on est tous clairs sur le fait que bah, si on a plus de contributions que ce qu'on peut mettre dans le format actuel, ou on fera un format un peu plus gros, ou on le séparera et qu'il y en aura 2 par an qu'on fera sortir à quelques mois d'écart sans doute. Pour l'instant, en tout cas, on a envie de continuer. Il y a du monde qui peut nous rejoindre et ça permet que, forcément, même si on a plus à faire, parce que en fait, il y a du monde que ça intéresse, bon, on puisse quand même le faire. C'est très dépendant de qui nous rejoint aussi. Par exemple, le fait de faire des tirages chez un imprimeur qu'on puisse redistribuer ensuite, c'est quelque chose qu'on n'avait pas du tout prévu à la base. Chacun faisait des tirages chez soi qui distribuaient. Du coup, on avait des tirages à des prix, des qualités très variées. Et qui nous demandait pas mal de travail. Et là, c'est quelqu'un qui a dit bah, « Moi, je veux bien prendre en charge le fait de faire une grosse commande auprès d'un imprimeur et de vous envoyer un peu de stock. » Donc, c'est quelque chose qui évolue en fonction des gens qui sont impliqués dedans, en fonction de l'intérêt des gens aussi. Voilà, on va peut-être avoir une version en espagnol qui va faire sa vie aussi, parce qu'il y a des gens qui ont dit bah, qui l'ont trouvé sur un festival et qui ont dit « Mais c'est très bien, j'ai envie de pouvoir le diffuser chez moi. » Donc, c'est... On se laisse
0: tout
1: porter.
0: À chacun, tout à chacune de s'en saisir et de faire vivre le truc du coup et de te contacter ou vous contacter pour contribuer. La rédaction, là, la préparation, c'est jusqu'au 1er mai. Le prochain rendez-vous, c'est donc ce 7 avril à 18h30 à la Gorgue, 36 rue Beaupré, donc dans la maison pour tous. Vous pouvez venir avec un petit peu à manger pour contribuer à la convivialité, car sinon c'est Horty qui va tout cuisiner, qui va tout faire, ou vous accueillir avec tout simplement une petite boisson, parce que tu n'auras pas eu le temps de tout préparer. Est-ce qu'il y a une question que tu aurais aimé que je te pose, que j'ai pas pensé à poser ?
1: Non, je sais pas, il y a plein de trucs dont on peut parler, mais dont on pourra parler mardi. Et vraiment, c'est un sujet où bah, déjà, il y a les in à lire, mais il y a beaucoup d'autres choses. Donc, il n'y en a pas une en précisément. Cette discussion aurait pu être 10 autres discussions différentes.
0: Eh ben, je te remercie beaucoup d'être venu à Micro Rebelle pour nous parler de tout ça.
1: De rien, merci de m'avoir accueilli.
2: 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À l'instant, vous venez d'entendre Horty, membre du zine collectif Queer des Champs, hors des villes. Avant de passer à la seconde partie de cette émission, on va écouter Miyazaki par Jungle Jack et Jean Jass.

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2: Miyazaki par Jungle Jack et Jean Jass sur Micro Rebelle 99.6 FM. Pour la toute dernière partie de cette émission, on va écouter un reportage qui a été réalisé le samedi 28 mars 2026 lors d'une manifestation organisée à Lille à l'occasion de la fin de trêve hivernale.
3: Avoir un toit est un droit, été comme hiver.
4: Pas d'expulsion sans solution.
5: Mardi 31 mars au soir, la trêve hivernale s'achève, marquant le retour des expulsions. Des milliers de locataires redeviennent expulsables dans un contexte inédit. 30 500 ménages ont été contraints de quitter leur logement en 2025. Un record. Pendant que les lieux d'hébergement d'urgence sont surchargés, que les associations voient leur budget réduit et que les chantiers de construction de logements très sociaux tardent à venir, la situation requiert des prises de décision et des investissements urgents. C'est ainsi qu'une manifestation regroupant un grand nombre de collectifs, parmi lesquels les ateliers populaires d'urbanisme, les APU de Lille, le collectif Solidarité Rome, le CSP 59, la FSE étudiante, la Fondation de droit au logement, mais aussi des partis, des mouvements, des syndicats, la Ligue des droits de l'homme, ou encore le mouvement contre la répression et pour l'amitié entre les peuples, avait lieu à Lille ce samedi 28 mars.
6: Je m'appelle Anthony Delfini, je représente l'association Atelier Populaire d'Urbanisme du Vieux-Lille, qui est une association de droit au logement à Lille et dans la métropole. Et on accompagne des familles qui sont concernées par des procédures d'expulsion, par de l'habitat indigne, insalubre, et tous les conflits locatifs qu'il peut y avoir entre un locataire et un propriétaire. Donc on se rassemble parce que mardi, là, le 31 mars, va s'arrêter la trêve hivernale, vont reprendre les expulsions locatives. Donc c'est-à-dire que à partir de mercredi, il y a des gens qui peuvent voir arriver chez eux tôt le matin, à 6h du matin, des huissiers, des déménageurs, des policiers qui vont venir les sortir de leur logement manu militari, prendre leurs affaires et les mettre dans des box. Et voilà, le sombre balai des expulsions locatives reprend. Et donc on veut alerter un peu sur cette question-là. D'autant que la situation en fait dans la métropole, elle est alarmante à ce sujet. Donc nous, notre association a sorti il y a 2 ans un rapport sur les expulsions locatives dans la métropole lilloise qui montre que 3000 familles sont menacées chaque année de se faire expulser et qu'il y a 500 expulsions par an en fait ici au niveau local. Donc là, l'idée, c'est d'alerter là-dessus. Et parce qu'il y a en plus des situations qui sont encore plus dramatiques avec des gens qui sont en squat, en bidonville, à la rue, 3000 autres personnes qui vivent dehors aujourd'hui. Et donc on veut marquer le coup pour défendre le droit au logement.
7: Je suis là parce que moi-même, je suis locataire d'un bailleur social et je trouve que c'est normal de se mobiliser pour que tout le monde ait un logement décent. Et les bailleurs sociaux ne sont pas toujours corrects en fait, vis-à-vis de leurs locataires. Donc c'est pour ça qu'il faut se mobiliser parce que c'est vrai qu'il y a des gens qui sont dans des situations pas possibles, dans des quartiers populaires où ils sont laissés à l'abandon. Donc c'est pour ça qu'il faut se mobiliser.
5: De nombreuses organisations étaient présentes, et notamment le DAL qui lutte pour le droit au logement.
8: Donc on est un comité local de la Fédération du DAL national. L'objectif là, c'est de dénoncer tout simplement la fin de la trêve hivernale et le retour des expulsions. Pour rappel, l'an dernier, on a eu une explosion des expulsions, 30 500, plus de 30% par rapport à 2024. Et donc on pense qu'avec ce qui a été déclaré par le gouvernement, etc., ça va continuer à être la guerre aux locataires, la guerre aux personnes dans la merde et précaires, quoi.
9: 4,2 millions de personnes sans ou mal logées là, en 2025. Quand tu citais ce chiffre des expulsions, tu parles de du territoire français ou de la région ?
8: Territoire français. Parce qu'en fait, la préfecture ne communique pas. Normalement, c'est la préfecture qui a les chiffres. Ils ne sont pas obligés de les communiquer et ils refusent de les communiquer. On sait très bien pourquoi. On a l'APU qui fait un travail, qui essaie de recenser à son niveau le nombre d'expulsions qu'on peut constater. Mais malheureusement, le chiffre n'est pas très clair, quoi.
9: Et également 12,1 millions de personnes qui sont dans des logements, mais vétustes, avec des bestioles, avec des problèmes d'isolation, etc. Tu as déjà accompagné, j'imagine, des personnes qui vivent ça. Ça crée quel problème de santé, par exemple ?
8: Ah bah très concrètement, on a des personnes en dépression, qui se font parfois harceler par leur bailleur, qu'ils soient social ou privé d'ailleurs. Des personnes qui ont des problèmes d'asthme, dû aux moisissures, aux infiltrations d'eau. Et on parle même pas des jeunes enfants qui sont parfois présents dans les logements. Pour vous donner un exemple, on a suivi un monsieur dans une résidence à Ramadier qui nous disait ne plus pouvoir inviter de gens chez lui tellement il avait honte de son logement, du bailleur LMH. LMH qui est le pire bailleur de la métropole et qui passe son temps à balader les locataires qui normalement payent un loyer, devraient accès à avoir un logement digne et décent.
9: Tu es au courant également qu'il y a un collectif de jeunes qui sont en demande de recours et qui sont dans un village de tentes à Bois-Blanc. Vous les aidez également ?
8: Ah mais bien sûr, nous on est en lien avec le collectif des mineurs en recours, avec Utopia. Et évidemment avec eux, on a essayé de porter il y a quelques mois, le 11 octobre dernier, l'application de l'ordonnance de réquisition qui fêtait ses 80 ans, l'ordonnance de 45, qui permet au préfet sur une simple signature, de réquisitionner pardon, les bâtiments qui sont laissés vacants pour des raisons de spéculation et de fraude fiscale également par les grands propriétaires, toujours les puissances d'argent. Quoi.
5: Le collectif des jeunes en recours de Bois-Blanc est un collectif lillois de lutte pour l'accès à l'hébergement, l'éducation publique et la diminution de la durée du recours. Tout le monde était scandalisé par cette situation, avec un sentiment de frustration qui ajoute encore un surcroît de colère.
10: Même si c'est de manière générale que la misère est présente dans notre société, on voit bien que les personnes étrangères, on voit bien que les personnes immigrées sont très clairement la couche de la population la plus méprisée par l'État et par nos institutions. Et bien évidemment, nous, la FSE, comme les autres organisations, on milite pour faire en sorte que ces gens-là aient un droit qui soit respecté. Là, aujourd'hui, c'est une lutte pour le droit au logement, mais n'importe quelle cause, que ce soit sociale, écologique, on se bat pour faire en sorte que les gens, que les travailleurs, que la population soient respectés, notamment face aux enjeux, des enjeux qui sont de plus en plus grands, en fait, tout simplement, des attaques du gouvernement et du système en place qui sont de plus en plus féroces.
5: Le collectif des jeunes en recours de Bois-Blanc demande une prise en charge sérieuse afin de sortir du campement dans lequel ils sont contraints de vivre et dormir en périphérie de l'île. Première étape, dormir sans menace, avoir accès aux douches, à des conditions de vie dignes et propices à l'étude. Le collectif a trois grandes revendications. Tout d'abord, une évaluation de leur minorité, qui prennent en compte leurs papiers, leurs récits et leurs paroles. Dans un deuxième temps, le collectif demande une réduction de la durée des recours, qui va actuellement de 6 mois à 1 an lorsque leur minorité est contestée. 84% d'entre elles et eux sont reconnus mineurs par les juges dans le département du Nord. La troisième, qui est la plus urgente, pour elle et eux, et l'application de la présomption de minorité, qui est une disposition inscrite dans la Déclaration internationale des droits de l'enfant, signée par la France, et qui leur permettrait de disposer d'une protection, d'un hébergement et d'un accès à l'école publique pendant la durée de leur recours.
9: Une idée du nombre de logements vacants sur le territoire français ?
8: Sur le territoire français, on est autour de 3 millions, et dans la métropole de Lille, on est autour de 40 000. Pour rappel, 40 000 logements laissés vacants pour entre 4500 et 6000 SDF. Pour le chiffre national, c'est donc 3 millions de logements qui sont laissés vacants pour entre 350 000 et 400 000 SDF. On a 10 logements par personne qui sont sans abri.
9: Merci beaucoup. Et on sait aussi que le 115 est toujours rempli, la halle de nuit est toujours remplie, ça commence à craquer là, à tous les niveaux, au niveau des assos qui aident.
8: Oui, ça fait des années que le 115 est complètement submergé. On a des personnes qui sont sans abri, qui nous expliquent qu'elles passent 45 minutes à attendre d'avoir quelqu'un, un interlocuteur au téléphone. Et malheureusement, c'est pas du fait des personnes qui travaillent là-bas, qui sont de bonne foi, etc. C'est qu'ils n'ont pas une thune, quoi. Ils n'ont plus les moyens. Et derrière, bah, nous, on est un peu désemparés parce qu'on se retrouve face à des gens auxquels on est obligé d'expliquer qu'on ne peut pas faire grand-chose pour eux. Parce que malheureusement, bah, on aimerait bien en avoir des logements, mais on n'en a pas.
9: Pour toi, c'est quoi les mesures à prendre urgemment si on fait un appel à la ville de Lille ?
8: Bah, pour la ville de Lille, même si c'est une compétence intercommunautaire, hein, mais construction de logements sociaux, PLAI, pour que tout soit clair, c'est le logement pour les personnes très précaires, c'est les logements sociaux les moins chers. Application de la loi réquisition par le préfet et politique active du logement, hein, donc éventuellement mettre en place des aides spécifiques pour les ménages les plus précaires. Encore une fois, un logement dans la 7e puissance économique du monde ne devrait pas être problème. C'est un droit fondamental comme le fait de pouvoir manger ou de se vêtir. Donc il est complètement anormal que dans une puissance économique comme la France, on ait besoin de négocier, de demander des choses comme ça.
9: Merci beaucoup.
11: Ah bah moi, j'avais créé un comité anti-expulsion à Villeneuve d'Ascq et tout. Je suis au DAL. Et donc, bon, j'ai l'expulsion, mais c'est complètement aberrant, ça ne résout aucun problème, quoi. Aucun problème. Moi, je suis en train de m'occuper d'une fille qui est à la rue, elle n'a plus de RSA parce que bon, il y a eu un problème avec la CAF, elle a deux enfants qui sont en Belgique et tout. Bon, quelle solution proposer ? Elle n'a pas d'argent, on peut pas avoir de logement social, même privé, rien du tout, quoi. Mais même les expulsions, c'est barbare, j'en ai vu tellement des expulsions à 6-7 heures du matin. Mais en plus, c'est tous les contribuables qui payent l'expulsion. L'huissier, c'est l'huissier de l'État. Les ménageurs, tout ça, il faut les payer. C'est repris sur tous les contribuables. Il faut des solidarités de tous par rapport à ça, quoi. On ne peut pas laisser des femmes seules, des bébés, des enfants, des hommes et tout, à la rue, des familles, sans solution, quoi. Et expulser les gens, ça ne sera jamais la solution. Jamais, jamais, jamais.
9: Vous êtes touché par cette cause particulièrement ou bien vous venez par solidarité pour les autres avant tout ?
12: Je viens par solidarité pour les autres avant tout, je les croise au quotidien, je suis travailleur social.
9: En France, il y a 4,2 millions de personnes qui sont à la rue, 6% de la population, 12,1 millions de personnes qui sont touchées par les problèmes de logement vétustes, insalubres, etc. Vous l'avez vu dans votre métier ?
12: Je l'ai vu, je vois que ça leur pourrit la vie, qu'ils sont inquiets pour mettre leur famille en sécurité. Et dans des conditions sanitaires correctes.
9: Et ça crée des problèmes liés au corps, à la santé, etc.
12: Ben vivre dans un logement où il y a de l'humidité, oui, ça a un gros impact sur la santé psychique et physique.
5: Dans cette manifestation, il y avait également énormément d'étudiants et étudiantes mobilisés. Un public très touché aussi par la précarité et l'insalubrité des logements.
10: Alors moi, je fais partie de la Fédération syndicale étudiante. C'est un syndicat de proximité avec les étudiants présents sur toute la... sur toute la métropole française. Donc on milite hein, tout simplement pour les droits des étudiants, mais aussi dans d'autres luttes, comme ici présent pour le droit au logement. On voit bien que les attaques néolibérales et plus largement les attaques du capitalisme placent de plus en plus de personnes dans le mal logement, mais plus largement dans la misère. On voit bien que les queues, que ce soit au Crous, que ce soit pour les banques alimentaires, s'agrandissent. On voit bien qu'il y a de plus en plus de personnes à la rue. Lille est un très bon exemple. On ne peut pas passer dans une rue sans croiser quelqu'un qui soit à la rue. C'est honteux. Alors que si on pouvait faire en sorte de réquisitionner tous les appartements non habités, tous les appartements qui subissent de la spéculation, on pourrait largement faire en sorte de loger tout le monde, en fait.
9: Est-ce que tu as un exemple concret à me raconter d'étudiants, étudiantes mal logés que tu as accompagnés, que vous avez accompagnés en tant que fédération ?
10: Alors, nous, à la FSE, ça nous arrive assez souvent de faire du porte-à-porte dans les CTU, dans les cités universitaires, les cités étudiantes. Et ça nous arrive très souvent de tomber sur des cas de personnes qui n'ont plus de chauffage, qui ont des portes qui sont... abîmés, qui ont des fenêtres à moitié défenestrées, qui ont des cas d'insalubrité, des punaises de lit notamment, et sans oublier tout simplement que les apparts étudiants, c'est, de manière générale, ça a toujours en France été insalubre, et ça a toujours été une preuve de la mise à l'écart de l'État et de cette société des plus démunis, en fait.
13: Bien sûr. Bah, moi j'ai été étudiante et j'étais dans un logement insalubre pendant que j'étais étudiante. On avait fait un collectif à l'époque, c'était à Lyon, mais c'est le cas partout en France et c'est de pire en pire en fait. C'est ça qui est grave. Et c'est clairement pas l'orientation politique actuelle de travailler à faire des meilleurs logements. C'est aussi un problème parce qu'en fait, il y a plein de logements sociaux qui sont en construction mais qui sont pas accessibles aux personnes qui ont le plus de besoins en fait, qui sont les plus précaires. On se rend compte que c'est des personnes moins précaires qui ont accès parce que même ces logements-là, ils sont trop chers. Donc voilà.
9: Il y a aussi la différence entre les logements sociaux et les logements très sociaux. Et du coup, de plus en plus de monde a droit aux logements sociaux, donc finalement...
13: Et on construit plus de logements sociaux en fait, et pas de logements, et de moins en moins de logements très sociaux. Et donc c'est aussi comme ça, il y a aussi des dynamiques de gentrification en fait, où du coup on va rénover des quartiers. C'est très bien de rénover, de s'adapter au changement climatique, sauf qu'en fait c'est pas à destination des personnes les plus précaires, et c'est les personnes les plus précaires qui se retrouvent expulsés loin de leur quartier, mais aussi qui se retrouvent obligés d'être logés dans des logements insalubres, d'être à la rue, et c'est pas normal.
7: Le mal logement, c'est pas uniquement une affaire personnelle, mais qu'on peut se mobiliser ensemble, être un collectif. Mais ça, je pense que notre société aujourd'hui a du mal à en comprendre encore plus ce genre d'initiative, parce que Aujourd'hui, on nous isole de plus en plus dans ce monde capitaliste et je trouve ça pas normal. Et donc, du coup, voir des gens se mobiliser en collectif et ensemble de différentes tendances, c'est vraiment très important. Voilà.

0: alors que 350 000 personnes vivent à la rue en France, que des millions de logements sont insalubres, les chants et les cris traduisaient la colère et l'indignation de ces centaines de personnes réunies pour que la situation change.
1: D'après toi, qu'est-ce qu'il faudrait faire ?
2: Il faudrait réquisitionner les logements vacants pour les personnes qui en ont besoin. Il faudrait ne pas expulser les gens déjà, éviter de faire passer des lois extrêmement répressives, construire plus de logements sociaux et très sociaux, plafonner les loyers. Il y a plein de possibilités en fait, mais c'est de la volonté politique en fait.
3: Malheureusement, la trêve hivernale ne s'applique pas aux gens qui vivent en squat et en bidonville.
0: Dominique Planck du collectif Solidarité Rome.
3: Donc il y a eu des expulsions de personnes roms vivant en squat et en bidonville. Il y en a eu beaucoup cet automne, en octobre, novembre, décembre, janvier, février. Il y en a eu début mars également, une maison à FIF qui a été expulsé par un bailleur social avec une famille avec 8 enfants. Mais la question du mal logement, la question de la prise en compte du logement des plus précaires, c'est quelque chose qui concerne les Roms, mais qui concerne aussi beaucoup d'autres monde. C'est à ce titre-là qu'on fait partie du collectif qui organise la manifestation aujourd'hui.
4: Et justement, qu'est-ce qui peut rester en termes de droits pour les familles Roms ?
3: Pas grand chose aujourd'hui. On essaye de se battre, nos avocats essayent de se battre, de trouver de nouvelles failles dans la législation. Aujourd'hui, il n'y a plus grand chose. La loi Kasbarian-Berger les touche énormément, hein. C'est-à-dire qu'aujourd'hui, on peut expulser quelqu'un dans les 48 heures, même d'une maison qui n'a pas été occupée depuis 10 ans et sur laquelle il n'y aura rien pendant 5 ans. Là, aujourd'hui, on arrive avec un arrêté préfectoral avec cette loi Kasbarian-Berger à expulser des gens en 24 heures. Donc, c'est quelque chose qui s'est beaucoup aggravé. Les habitants des terrains n'avaient déjà pas beaucoup de droits et ceux qui étaient dans des squats, je parle de squats, hein, de maisons, de bailleurs sociaux qui sont inoccupés ou d'établissements comme ceux de la MEL ou d'établissements publics qui sont inoccupés et qui, dans lesquels des familles roms, plutôt que d'être à la rue, trouvent refuge. Et là, avec la préfecture et les propriétaires utilisent cette loi Kasbarian-Berger pour expulser au plus vite les familles qui sont dedans.
4: Et est-ce qu'il y a des perspectives, des négociations, des discussions avec les pouvoirs publics pour ces prochains mois ?
3: Là, ce qu'on espère, on a pris contact avec... On espère que ça va un peu changer à Lille. On a pris contact, parce qu'il y a des bidonvilles à Saint-André avec le nouveau maire de Saint-André, avec le maire de Roubaix aussi, on a demandé un rendez-vous rapidement pour essayer au moins sur un certain nombre de mairies sur lesquelles il y aura des évolutions, qu'il y ait au moins un changement d'attitude vis-à-vis des personnes qui vivent en squat et bidonville. Malheureusement, la MEL telle que ça s'annonce, c'est pas très bien parti pour qu'il y ait un changement de politique, puisque le président intérimaire actuel a dit qu'il voulait être élu pour continuer les politiques qu'il avait menées dans le mandat précédent. Malheureusement, en termes de construction de logements, d'accès au logement et à l'hébergement, il n'y a pas eu grand-chose de fait. Ça nous inquiète beaucoup.
0: Aussi, vous venez d'entendre Tonio de l'atelier populaire d'urbanisme, Marion, travailleuse sociale, et sa fille, Julie, mobilisée elle aussi. Emma, Stéphane, Dominique, citoyens, citoyennes révoltées, deux membres du DAL, Dominique Planck du collectif Solidarité Rome, ainsi que des étudiants mobilisés, membres de la FSE étudiante. Merci d'avoir écouté. C'était un reportage de Roxane pour Micro Rebelle.
5: Vous venez d'entendre un reportage réalisé le 28 mars 2026 à l'occasion de la fin de trêve hivernale, donc c'était à Lille. Et c'est là-dessus que Prendre la ville se termine aujourd'hui. Et avant de nous quitter, je vous rappelle que si vous avez pris cette émission en cours de route, ou si vous souhaitez réécouter une interview en particulier, toutes nos productions sont disponibles au format podcast sur notre site micro-rebelle.fr. Aussi, si vous avez des réactions à ce que vous avez entendu, si vous souhaitez partager un témoignage, si vous avez envie qu'on traite d'un sujet en particulier, vous pouvez nous contacter par mail via l'adresse redaction@micro-rebelle.fr. On se quitte là-dessus, enfin presque, parce qu'on va écouter un peu de musique. On va écouter Souffrance, et le titre, Death Metal. À très vite sur Micro Rebelle. Ciao, ciao.

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1: Vas-y,
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1: Nous sommes une petite association d'une dizaine de personnes, tous passionnés par la Seconde Guerre mondiale. Du coup, on restaure ce Blues Blockhaus qui nous permet en même temps de pouvoir faire visiter aux gens, leur expliquer, l'histoire de ce Blockhaus, expliquer la libération de Saint-Omer par les Polonais, les résistants en même temps. Et on rend un petit hommage aussi à le papa d'un jeune qui a participé à la guerre. On va dire qu'il avait que 5 ans, donc il a assisté au bombardement.
2: L'association Devoir de mémoire s'occupe de restaurer, mettre en valeur et d'ouvrir au public un Blockhaus du commandement et de radiocommunication de la Luftwaffe à Saint-Omer dans la région des Hauts-de-France. Bruno Laubert a rencontré le 22 avril 2026 Françoise Desmarais et Jean-Paul Devril de l'association Devoir de mémoire pour parler du Blockhaus de Saint-Omer.
3: Françoise Desmarais, bonjour.
1: Bonjour Bruno.
3: Jean-Paul Debril, bonjour.
4: Bonjour Bruno.
3: Vous êtes tous les deux les dignes représentants d'une association qui s'appelle Devoir de mémoire et vous possédez un Blockhaus à Saint-Omer. Jean-Paul, ce Blockhaus, il a été construit à la demande de la Luftwaffe parce qu'il avait un usage bien particulier.
4: Le Blockhaus servait de
3: centrale téléphonique.
4: De centrale téléphonique, tout à fait. Et donc, ça nous a permis de voir que le Blockhaus a été construit suite au bombardement de Saint-Omer pour protéger le centrale téléphonique qui était important pour tout ce qui était communication au niveau des aérodromes autour de Saint-Omer et qui avait un maillage de communication qui allait jusque Paris, Berlin, une grande importance.
3: Certainement une importance aussi, puisque dans cette région-là, il y a quand même des bases de V1, V2 qui étaient présentes, des rampes de lancement.
4: Oui, et donc ce qu'on s'est aperçu en étudiant les schémas de radio de l'époque, c'est qu'il y avait une liaison directe avec le PC du régiment qui était en charge de lancer ses bombes, qui était lui sur Doullens, et donc il y avait une liaison directe avec Saint-Omer, ce qui nous permet de dire que le Blockhaus avait un rôle dans les communications.
3: Une importance stratégique énorme.
4: Voilà, et un rôle dans les communications pour les tirs de ces bombes. Les bombes n'étaient pas commandées par Saint-Omer, mais les communications passaient par Saint-Omer.
3: Ce Blockhaus par lui-même, il est la propriété de la ville de Saint-Omer et il vous est prêté.
1: Voilà, c'est ça. Depuis 2011, il nous est prêté.
3: Quand vous êtes arrivé dans ce Blockhaus, il a fallu un peu le remettre en ordre, voire aussi pour appliquer des consignes de sécurité, puisqu'il y a du public, je pense précisément à l'électricité, que vous avez refait à l'identique.
4: Oui, donc les personnes de l'époque ont dû débarrasser le Blockhaus parce qu'il y avait pas mal de gravats, parce que le bâtiment, après le conflit, avait quand même été un peu
3: malmené.
4: Tout à fait, un peu vandalisé aussi, et puis le mobilier était parti par les riverains qui, bien sûr, n'avaient plus rien après la guerre, donc se sont servis dans le bâtiment. Après, le bâtiment a été mis à disposition de la gendarmerie pour faire des stockages, puis après, au niveau d'une association de scouts. À l'époque, les scouts avaient bâti une cheminée à l'intérieur du Blockhaus, mais qui n'avait pas lieu d'être. Donc nous, on essaie de le remettre en état d'époque, avec des expositions de matériel. comme à l'époque, donc une salle avec un central téléphonique et un TEDx en état de fonctionnement, comme quoi la qualité allemande n'est pas vaine. Et donc nous avons aussi une salle qui glorifie un peu les libérateurs de cette mer, c'est-à-dire les troupes polonaises. Et donc la nouveauté de cette année, c'est une grande vitrine chronologique sur la guerre, donc qui va en gros de l'opération Dynamo jusqu'à la bataille des Ardennes, et qui présente des mannequins avec des uniformes tels qu'à l'époque. On parle de même de régiments qui ont existé et des régiments locaux tels le 7e GRDI qui a été caserné à Saint-Omer et qui a fini sa carrière, on va dire, à Coup de Kerquebranche.

0: Nous retrouvons Bruno Lobert en compagnie de Françoise Desmarais et Jean-Paul Debril de l'association Devoir de mémoire. L'association Devoir de mémoire s'occupe de restaurer, mettre en valeur et d'ouvrir au public à Saint-Omer un blockhaus de commandement et de radiocommunication de la Seconde Guerre mondiale.
1: Chacun, vous avez votre domaine de compétence, puisqu'il y a une visite qui est possible et vous êtes en costume. Françoise veut répondre peut-être.
2: Oui, nous sommes tous, enfin pas dire costume, mais plutôt uniforme.
1: Uniforme, oui.
2: Parce qu'on est tous en partie des reconstitueurs pour justement faire le devoir de mémoire. On fait aussi des reconstitutions un peu à droite, à gauche. Mais c'est vrai que chacun d'entre nous a sa pièce. Il explique ce qui s'est passé exactement dans cette pièce-là. Et on reçoit les publics à partir du week-end du 2 mai. Donc on ouvre de 9h jusqu'à 13h. Oui, 14h à 17h, voilà. Et le guichet, je le ferme une demi-heure un petit peu avant, quoi.
1: Vous avez un rôle pédagogique, puisque je me suis aperçu que le collège de la Malassie déplaçait des élèves pour visiter ce blockhaus. C'est 1h30 de visite.
2: Voilà, tout à fait, c'est 1h30 de visite. Et ce collège vient exactement avec des élèves qui viennent d'Espagne, exactement. Donc il y a une personne, les professeurs qui traduisent, donc c'est déjà une bonne chose parce que nous l'espagnol c'est pas notre domaine malheureusement, et c'est vrai qu'on aimerait pouvoir faire connaître aussi ça d'autres collèges et d'autres lycées en même temps, quoi. C'est notre but à nous.
1: Vous avez la visite de personnes qui viennent d'Angleterre, des néerlandophones, de Belgique, d'Allemagne?
3: Oui, les visiteurs viennent d'un peu toute l'Europe. On a même eu des visiteurs qui sont venus d'Australie. Et donc, on a dans l'association des personnels qui parlent très bien anglais et qui sont capables de faire des visites en langue anglaise. Donc, c'est un gros atout, ce qui permet de pouvoir s'ouvrir un peu plus sur le public. Et nous, ce que nous souhaitons justement, c'est l'immersion et le passage de l'histoire, ce qui pour ceux qui viennent visiter, ils peuvent toucher l'histoire, et donc ils sont dans un livre d'histoire à taille réelle.
1: Un livre ouvert.
3: Voilà, comme ça ils peuvent mieux comprendre l'histoire que si quelqu'un leur dicte. Et c'est pour ça que nous on n'est pas pour les audioguides, parce que il faut que
1: on privilégie l'humain, d'après ce que j'ai compris.
3: C'est notre leitmotiv. Parce que l'audio guide c'est bien, mais il y a rien d'humain. Et si les visiteurs ont des questions à poser, ils ne peuvent pas les poser. Ouais. Tandis que nous,
1: ils ont quelqu'un, une personne humaine en face d'eux.
3: Et nous, on privilégie donc d'expliquer l'histoire et aussi d'y ajouter des anecdotes d'époque.
1: À ce jour, vous êtes en recherche d'objets. De matériel, de témoignages.
3: Oui, toujours. Et ça nous arrive régulièrement que des gens viennent pour la visite et nous disent « Ah ben, on a tel objet chez nous, mais on ne sait pas quoi en faire, on ne sait pas ce que c'est, est-ce qu'on peut venir ?» Ils nous présentent l'objet et parfois ils nous les mettent en dépôt pour exposer.
2: C'est comme ça qu'on a réussi à avoir les armoires d'époque, ils étaient justement dans ce bunker.
1: Le fait de la proximité du blockhaus d'Eperlec, c'est aussi une suite à la visite du blockhaus?
3: Bon, ça fait partie du parcours historique local. Vous avez le blockhaus d'Eperlec, vous avez la coupole à Elfaux. Donc, il y a beaucoup de sites historiques à voir dans le secteur.
1: Dû à la situation géographique de Saint-Omer par rapport à l'Angleterre.
3: Oui. Et donc, il faut dire qu'à l'époque, avec le mur de l'Atlantique, de la côte du Danemark jusqu'à l'Espagne, il y a un nombre d'ouvrages fortifiés qui est assez conséquent.
1: Je vous propose qu'on se retrouve au mois de mai, repréciser l'adresse et les ouvertures.
2: La toute première ouverture, le 2 et le 3 mai. Donc, je redis les horaires, c'est 9h-13h, 14h-18h, 17h, pardon. Le guichet ferme une demi-heure avant, pour qu'on puisse...
1: Comme dans tous les musées, on va dire.
2: Voilà, pour qu'on puisse tout ranger ce qu'il faut, en attendant que les autres guides puissent terminer, parce que les visites durent en moyenne minimum une heure et demie, parfois plus, tout dépend des personnes, parce que certaines personnes qui sont vraiment passionnées, on prend leur temps... de bien leur expliquer si ça veut durer 2 heures, ça dure 2 heures, si ça dure plus longtemps, ça dure plus longtemps.
1: Le temps s'est arrêté.
2: Voilà. C'est vrai que c'est ce que les visiteurs nous disent quand ils rentrent. Ils regardent l'heure, mais je dis, regardez pas l'heure que vous sortirez. Et quand ils sortent, ah bah ça fait déjà 2 heures, bah je dis, oui, quand vous êtes à l'intérieur, le temps s'arrête. Et c'est ça qui est merveilleux. Donc vous pouvez nous trouver aux 5 rue des Madeleines, à Saint-Omer même, parce que beaucoup confondent avec Éperlec ou Elfou. Je dis, non. J'ai le blocos se situe bien dans le centre de Saint-Omer.
1: Bien, on vous dit à bientôt. Merci pour votre visite. C'est formidable de rencontrer des gens qui sont passionnés de léguer cette histoire qui est importante à connaître pour éviter les erreurs du futur.
3: Puis de savoir d'où on vient, ça nous permet de dire où on va.
0: C'était Françoise Desmarais et Jean-Paul Devril de l'association Devoir de mémoire qui nous parlaient du blocos de Saint-Omer, ouvert au public début mai à septembre 2026. Cet entretien a été réalisé par Bruno Laubert, montage Koulibaly Daouda pour Radio Irlandspiel.
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0: Le festival de musique et d'art de rue, le Beaverfest, revient à Beuvry, près de Béthune, dans le Pas-de-Calais, du 22 au 24 mai prochain. Un événement familial et gratuit qui est organisé par la municipalité et les associations Droits de Cité et Zik Ta Mère. Pour en parler, Marc Delvigne, chargé de communication à la mairie de Beuvry, et Maxime Gruson, président de Zik Ta Mère et adjoint à la culture de Beuvry.
1: C'est un événement qui est co-organisé par l'association Zik Ta Mère, dont je suis président, par la ville de Beuvry, Droits de Cité, et aussi l'association Village Meeple qui vient nous épauler pour tout le côté ludique du festival.
0: Zik Ta Mère, en quelques mots, qu'est-ce que vous faites tout au long de l'année ?
1: Ben, on essaye de créer des événements autour de la culture populaire pour faire venir un maximum de gens à Beuvry, pour découvrir des artistes. On fait aussi une grosse action caritative lors du Père Noël est un rocker, on récolte des jouets et on organise un concert.

0: avec des, pas forcément des stars, mais tout au moins avec des artistes qui apportent quelque chose et qui font grandir et qui font apprendre et qui qui participent à cette culture pour tous.
1: Parce qu'elle organise aussi, droit de citer, d'autres événements autour de la musique. On peut citer par exemple le festival Les Enchanteurs. En tout cas, concernant le Beaverfest, est-ce que vous pouvez nous rappeler depuis quand il existe ce festival et comment il a été créé, pour quelles raisons?
2: Alors, on en est à la 5e édition déjà. Il a été créé d'abord avec une bande de copains, Zik Tamer, qui, à force de faire des concerts et d'organiser des choses, et si on faisait un festival. On était parti sur 2 jours et puis dans notre lancée on a dit allons, on va faire 3 jours en collaboration avec Droit de Cité qui nous a bien épaulés et on voulait vraiment un événement pour tous, pour la famille, pour les petits, les grands et ça a marché tout de suite la première année avec la guinguette le dimanche, le gros concert le vendredi, le côté familial le samedi et on a continué sur cette lancée et on en est à la 5e édition.
1: Donc Beaver pour Castor. Pourquoi?
0: Parce que castor vient du latin. Alors je reviens, bobos. Et en fait, bobos a donné beuverie au fur et à mesure de l'évolution du nom de la ville. Et on a une rue des castors à Beuvry, on a une résidence des castors. Et là, il n'y a pas longtemps, dans le bois de Bellanville, à Beuvry, on a retrouvé apparemment, il y a un castor qui se promène. Donc ils en ont retrouvé dans les marais de Cambrin, il me semble. Et donc apparemment, les castors sont de retour dans le secteur. Ils viendraient de l'Est, ils remonteraient...
1: Il faudra en faire une mascotte, trouver un pour...
0: De toute manière, c'est prévu.
2: C'est prévu.
1: Ah, vous avez déjà une mascotte, très bien, parfait. Ouais. Donc oui, Beaver, qui veut dire en français castor, effectivement, il fallait refaire un petit...
0: Beaver en anglais, bien sûr, alors Beaver, oui.
1: Beaver en anglais, qui veut dire en français castor, tout à fait. Voilà. Cet événement se veut très familial, vous l'avez dit, et toujours gratuit, ça ne change pas, depuis 5 ans.
0: Ça, c'est le
2: notre fer de lance.
0: C'est ce qui ne changera pas, c'est la marque de fabrique du Beaverfest. Il faut que la culture soit accessible à tous. Et on réussit ça grâce notamment, il faut dire, on a parlé des associations, mais il faut parler de nos partenaires financiers qui nous apportent une aide. Alors, des fois, c'est simplement de nous aider pour le catering des artistes en nous offrant des boissons à manger. Des fois, c'est de l'argent et c'est des partenaires locaux. Donc on a des entreprises qui nous suivent depuis les 5 ans et c'est des entreprises beuvrigeoises ou du secteur. C'est vraiment, on réussit à faire une gratuité du festival grâce à nos partenaires
2: et aux bénévoles aussi.
0: Et aux bénévoles.
2: Sans les bras et les idées des bénévoles, on pourrait pas maintenir ce festival. Enfin, on pourrait pas maintenir la gratuité du festival.
0: Et à l'investissement aussi, je le dis, du pôle culturel de la ville de Beuvry. Et des agents de la médiathèque qui sont là depuis 5 ans et qui nous voilà
1: qui sont toujours présents, investis,
2: les services techniques qui sont là pour venir monter le chapiteau. D'ailleurs, on a un nouveau chapiteau plus grand cette année pour accueillir plus de monde.
1: Bah, c'est ce que j'allais vous demander. Il y a combien de personnes à peu près à chaque édition?
2: Entre 2500 et 3000.
0: Parce qu'il y a des resquilleurs qui pensent que c'est payant, donc ils essayent de resquiller en passant par des petites portes dérobées, mais au final, on leur dit que c'est pas la peine, c'est gratuit.
2: C'est gratuit, voilà. c'est un grand parc ouvert, donc il y a plusieurs endroits pour passer.
1: Ça se passe à la prévôté de Gore, qui est quand même un lieu atypique en plus.
0: C'est un lieu qui est dédié à la culture et à la nature. Voilà. Il y a uniquement des événements qui sont liés à ces deux domaines. C'est une ancienne ferme qui date de 1188. Et donc c'est devenu un sentier de randonnée, un sentier de balade et un sentier nature où il y a un verger partagé, où il y a des ruches, où il y a des panneaux pédagogiques quand les gens se déplacent, où ils découvrent la faune, la flore. Toute l'année, il y a des événements culturels, des concerts avec Droit de Cité qui fait à Beuvry tout en haut du jazz.
2: Tio Lupio parfois aussi, festival organisé
1: jeune public.
2: Pour la jeunesse. Oui.
0: On fait pas de, il y a pas de rendez-vous de tuning ou de choses mercantiles.
1: C'est très nature et culturel.
0: C'est nature, culture,
1: musique,
0: histoire,
1: familiale, voilà. Tout à fait. Comme le Beaverfest, tout à fait. On peut donc parler un peu plus de la programmation maintenant. C'est une première, vous accueillez un groupe international.
2: Oui, un groupe qui va traverser la Manche rien que pour nous, ou presque, puisqu'il y aura uniquement 2 dates en France, une à Paris et une chez nous. C'est The Virgin Marys, qui viendra ouvrir le festival le vendredi, et donc on est très fiers de ça.
1: Style donc assez punk, c'est ça?
2: Punk, rock, stoner, un peu, très...
1: Ça réveille.
2: Avec beaucoup d'énergie, et

0: Et voilà, c'est un groupe local qui va faire la première partie, pardon, c'est les Six Toys, et qui ont déjà fait leurs preuves. Et voilà, je m'inquiète pas pour l'ambiance.
1: Et qui sont beuvrigeois.
0: Beuvrigeois.
2: Eh ben, on en est fiers. Et puis, c'est important, c'est ça, de mettre en avant des groupes locaux, des artistes aussi qui proposent des spectacles pour toute la famille. Je pense notamment à League and Legend, ça, ce sera le samedi 23 mai à 16h. Est-ce que vous pouvez nous en dire plus?
0: Alors, c'est un spectacle qui se veut très familial, avec des acrobaties sur le thème des Jeux Olympiques. Et d'ailleurs, il y a nos élèves des écoles de Beuvry qui vont pouvoir assister en avant-première au spectacle le vendredi après-midi, et ils pourront revenir le samedi avec leurs parents pour leur montrer ce qu'ils ont vu déjà.
2: Ah, c'est bien, comme ça les enfants vont réussir à convaincre ensuite les parents de venir.
1: Tout à fait.
2: Ça, c'est très bien. Et puis, ce qui est assez rare quand même, la venue de Didier Super, parce qu'on le voit beaucoup dans la région, mais pour un festival gratuit comme le vôtre, c'est sympa de sympa aussi de venir au Beaverfest. Didier Super, on ne le présente plus, mais quand même un petit peu, en quelques mots.
0: Oui, Didier Super, chanteur, une vedette même, une vedette
2: humoriste,
0: engagée, roi du second ou du millième degré, qui vient avec un groupe complet, avec des choristes, et qui va nous offrir un super spectacle, et on est très, très heureux de l'avoir avec nous.
2: Deux derniers exemples peut-être de groupes à découvrir, soit samedi, soit dimanche.
0: On aura, on va finir après.
1: Billy Bretel le dimanche.
0: Billy Bretel le dimanche, qui va venir faire danser les Beuvrigeois et les non-Beuvrigeois. Parce que
2: oui,
0: maintenant,
2: mais
0: on vient de toute la région maintenant, Beaverfest. Et avec c'est de la musique.
1: Assez participatif.
0: Voilà, c'est très participatif. Il va faire danser les gens, et c'est son objectif. Et j'ai aucun doute sur la participation des gens, parce que maintenant les gens ont pris l'habitude de finir le Beaverfest le dimanche en famille. Et voilà, en espérant que le temps soit de la partie, mais
2: voilà,
0: on y croit.
2: Ce sera à 16h, donc c'est très bien. Et on le rappelle, donc tout le monde peut venir, que vous veniez soit de Beuvry des alentours ou d'un peu plus loin dans la région. C'est gratuit. Un dernier mot pour donner envie aussi à ceux qui nous écoutent de venir au Beaverfest, peut-être pour la première fois cette année à Beuvry.
1: Ils vont découvrir un lieu magnifique déjà. Ils vont découvrir une ambiance qui est atypique, très familiale. Ils vont découvrir des gens qui sont très sympas, des bénévoles qui sont à leur écoute. Boire un petit coup pas cher.
0: Oui, on reste...
2: avec modération,
0: Avec modération.
1: Manger une frite.
0: Fricadelle, saucisse. Il y aura une solution végé aussi pour ceux qui ne mangent pas de viande. Voilà.
1: On n'assassine pas les gens avec des tarifs. Voilà. Le but, c'est de... On n'est pas dans une démarche mercantile. On est vraiment dans une démarche de partage et d'accessibilité à la culture. Et c'est la démarche de la ville de Beuvry et de l'association Zictamer, Droit de Cité et Village Meeple.
2: Et pour en savoir plus sur la programmation de Beaverfest, qui, je vous le rappelle, aura lieu à Beuvry, près de Béthune, dans le Pas-de-Calais, du 22 au 24 mai, rendez-vous sur le www.beaverfest.fr. 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

0: La deuxième édition du Salon du Livre LGBTI+, qui s'est déroulée les 18 et 19 avril à l'Hôtel de Guine d'Arras, offre une visibilité à la littérature lesbienne, gay, bisexuelle, transgenre, queer et féministe. Plus de représentation pour les personnes queer et une meilleure accessibilité aux livres traitant des sujets qui les concernent, qui sont les maîtres mots de ce Salon du Livre. Pendant deux jours, des autrices, auteurs, éditrices, éditeurs, illustratrices, illustrateurs ont rencontré le public et ont pu échanger autour de la littérature LGBTI+. Des ateliers de sensibilisation étaient également proposés et des animations ainsi que des expos. Pour en savoir plus, retour sur cet événement en compagnie du président de l'association organisatrice Fierté Pas-de-Calais, d'un bénévole et d'un stagiaire qui nous expriment leurs différents rôles au sein de cette association et on abordera également le contexte politique en vue des élections présidentielles de 2027.
1: James Caron, je suis le président de Fierté Pas-de-Calais.
2: Moi, c'est Hamoud Kaïs et je suis un des bénévoles.
3: Moi, je suis Quentin et je suis stagiaire à Fierté Pas-de-Calais.
0: Donc, vos rôles dans cette opération qui a lieu là, à l'Hôtel de Guine pour ce Salon du Livre.
1: Moi, je m'occupe de tout ce qui est relationnel avec les différents partenaires et représentants de l'administration, la mairie, le département, et je coordonne aussi les équipes de bénévoles et puis du bon déroulement du salon.
0: Et justement, comment ça se passe?
1: Pour l'instant, ça se passe super bien. Les auteurs et autrices ont l'air super contents, les gens, les visiteurs aussi. Donc nous sommes ravis aussi.
2: Alors moi, je suis bénévole. Je suis là pour aider parce que c'est un univers que j'aime beaucoup et que je soutiens, surtout Fierté Pas-de-Calais. Alors moi, en tant que bénévole, je suis surtout mis au niveau de l'entrée et de l'animation pour donner vie justement à cet endroit, à cet univers.
0: Et tu peux nous dire un petit peu qu'est-ce qui va se passer tout au long de cette journée?
2: Alors déjà aujourd'hui, il va y avoir des quiz, il va y avoir des activités d'écriture. Là-haut par exemple, on a aussi une activité dessin pour que tout le monde mette la main à la pâte entre guillemets. Il y aura aussi des tables rondes et ce soir il y aura même un show de drag pour justement inaugurer et montrer toutes les couleurs qu'offre un salon du livre, surtout le nôtre, le premier de la région.
0: Toi, en tant que stagiaire, du coup, c'est ta première expérience ou tu as déjà participé
3: Pour Fierté Pas-de-Calais, oui, c'est ma première expérience. C'est la première fois que je travaille avec eux. Je cherchais un stage dans l'événementiel et je suis tombé pile au bon moment. Donc, parfait. Et du coup, pour le Salon du Livre, j'ai organisé une activité, une chasse au trésor qui se déroulera tout le long du salon, qui se fait avec les expositions, les auteurs, toutes ces choses-là. Mais tout le long du Salon du Livre, je m'occupe de l'accueil. J'aide quand il faut aider, quand on m'appelle, je viens. Je fais un peu de tout.
0: Et tu peux nous en dire un peu plus sur cette chasse au trésor, sans tout dévoiler?
3: Cette chasse au trésor, je l'ai faite pour qu'elle soit assez familiale, que certaines réponses viennent de nous-mêmes, mais aussi pour que d'autres réponses se fassent en cherchant dans les différentes expositions ou en posant des questions aux personnes qui sont dans le salon. Comme ça, en fait, les questions, elles se basent essentiellement sur la communauté LGBT, du coup. Ce qu'elle représente, son histoire et ses valeurs. Et on a même un petit mot croisé.
0: C'est-à-dire un mot croisé?
3: On a un petit mot croisé avec des mots-clés de la communauté LGBT, comme le mot fierté, le mot trans, le mot queer, le mot allié, tout ça, tout ça.
0: Il y a eu les élections municipales, on sait que vous êtes soutenus par la mairie. Il y aura les élections présidentielles très prochainement, et on ne sait pas trop comment ça va se passer, votre point de vue là-dessus, en tant que président, par exemple.
1: Alors, c'est vrai que c'est un peu... On part vers l'inconnu. Comme je l'avais annoncé lors de mon discours d'inauguration du salon, les extrêmes augmentent, montent en puissance un peu partout. Les subventions des associations diminuent drastiquement. C'est pour ça qu'on est là pour lutter. La marche des fiertés que nous organisons le 13 juin, notamment porte sur le sujet des élections à venir. C'est d'où le slogan qu'on a choisi, des mairies à l'Élysée. C'est pour montrer que, de toute façon, chaque élection est reliée et que là, les résultats des de ce qu'on a vu pour les mairies, c'est assez catastrophique, notamment pour...
4: Dans le bassin minier, surtout. Hein.
1: Oui, le bassin minier qui est tombé, Liévin qui est tombé aux mains des extrêmes. Et on voit déjà les effets. Il y a notamment ce ciné-débat à Arnoux qui avait été annulé parce que, justement, le maire n'a pas aimé que l'intervenant soit opposé à ses idées. Ça reflète un petit peu ce qui risque d'arriver de 2027 si on ne se mobilise pas et que les choses ne bougent pas.
4: Toi, en tant que bénévole ?
2: Alors, moi, si je devais dire quelque chose, en tant qu'écrivain et bénévole, c'est...
4: Ah oui, parce que tu écris aussi, il faudra que tu nous dises.
2: Oui, j'écris aussi. Alors, si je devais dire quelque chose, c'est l'ombre, même si elle peut être le plus forte possible, la lumière le sera tout autant. Parce que sans l'un, il n'y a pas l'autre. Alors, plus l'ombre sera forte, plus nous, on sera là. C'est tout.
4: Et donc, tu me disais que tu étais écrivain, donc tu peux nous raconter un petit peu ce que tu écris, en résumé.
2: Alors, en résumé, ce que j'écris, c'est surtout, on va dire, de la poésie, mais beaucoup très psychologique. C'est-à-dire que j'aime beaucoup la lucidité, j'aime beaucoup l'introspection. Alors moi, j'écris pour m'aider, mais pour aussi aider les autres, parce que nous sommes tous liés, nous avons tous le même schéma de vie, donc ça peut aider tout le monde, voilà. Autant l'enfant que l'adulte.
4: Et alors, toi, du coup, en tant que stagiaire, je te pose la même question.
3: Pour les présidentielles, c'est vrai que j'ai un peu peur de la montée de l'extrême droite actuellement, un peu comme du coup tout le monde ici, mais aussi de la montée du fascisme qui actuellement se normalise, en fait, j'ai l'impression. J'ai l'impression que, comme la marche pour tous, tout le monde trouve ça normal, alors que non, c'est pas normal. C'est pas normal d'enlever des droits à des personnes juste parce qu'elles sont entre guillemets différentes. Et au niveau de la culture, moi qui est très tourné vers la culture avec mes études d'art du spectacle, je vois que nous en tant qu'artistes, que compagnie de théâtre, tout ça, on manque aussi de subventions. Ça c'est un truc qui se fait actuellement et qui a commencé déjà l'année dernière, mais si l'extrême droite arrive au pouvoir, ça sera encore pire et la culture mourra en France et on perdra tout, quoi.
4: C'est un peu pessimiste quand même, hein.
3: Oui, je suis très pessimiste, mais faut dire les termes car il faut les dire, car on a peur et nous on veut garder nos emplois, on veut faire ce qu'on aime et on veut aimer.
1: Sur le point politique, je voulais dire que 2027, c'est demain en vrai, donc c'est aujourd'hui qu'il faut commencer à se mobiliser pour faire changer les choses. Et on peut dire que la France, qu'on exagère peut-être un petit peu, mais il suffit juste de regarder aux États-Unis qui sont un peu le reflet de la marche à suivre dans le monde et les droits reculent chaque jour. Il n'y a pas une journée où il n'y a pas un droit qui est retiré à une personne de la communauté. Donc il est important de se mobiliser et de faire que ça n'arrive pas en France. Donc, et je tenais aussi, pour finir, à remercier tous nos partenaires pour leur soutien, notamment la commune d'Arras, qui est très présente dans nos actions, qui nous soutient de près ou de loin, et notamment aux élus qui font toujours les efforts d'être présents pour nous soutenir. Voilà, donc je tenais à remercier et à remercier tous les bénévoles pour leur présence ce week-end et leur aide dans la préparation de ce salon, sans qui cela n'aurait pas été possible.
4: Donc on peut se donner rendez-vous l'année prochaine pour un nouveau salon ?
1: Oui, nous on compte bien continuer nos efforts et faire grandir ce salon, donc oui, on vous donne rendez-vous en 2027.
0: Interview réalisée par Boris Guyot pour Radio PFM lors de la deuxième édition du Salon du Livre LGBTI+, qui s'est déroulé les 18 et 19 avril à l'hôtel de Guine d'Arras. On était en compagnie du président de l'association Fierté Pas-de-Calais, d'un bénévole et d'un stagiaire qui organisait cet événement.
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0: 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Cette semaine, nous vous proposons une sélection de l'Association pour le développement du documentaire radio et de la création sonore, ADOR, qui propose aux radios associatives de diffuser des réalisations audio dans un projet intitulé Sentier sonore. Nous avons choisi le documentaire From Lisboa with Love de Aurélien Caillot, qui raconte la gentrification et la spéculation immobilière en cours dans la capitale portugaise, dans la bouche de celles et ceux qui la font et de celles et ceux qui la subissent. Cette œuvre dure 50 minutes et a été réalisée en 2019. Belle écoute!
1: L'Association pour le développement du documentaire radiophonique ADOR a le plaisir de vous présenter From Lisboa with Love de Aurélien Caillot. Cette œuvre fait partie de Sentier Sonore, sélection de création sonore documentaire à destination des radios locales.

0: Un préambule, voici une présentation faite par l'auteurice.
1: Bonjour, je m'appelle Aurélien Caillot, je suis documentariste sonore et je suis le réalisateur du documentaire From Lisboa with Love. C'est un documentaire que j'aime bien parce que c'est un peu le premier documentaire que j'ai réalisé tout seul comme un grand en 2018-2019. En fait, avec ma compagne, on est parti à Lisbonne en 2018 pour 2 mois, avec l'idée d'apprendre le portugais, de changer d'air, d'aller découvrir cette ville. Et on s'est très vite rendu compte qu'on n'était pas les seuls à avoir cette idée et que la ville était très fréquentée au niveau international par des touristes, par des expatriés argentés qui restaient un certain temps, par des étrangers qui s'étaient installés là. Et on s'est aussi rendu compte qu'au niveau des loyers, c'était extrêmement compliqué de trouver un logement, que les loyers étaient très chers. Dans la ville, on entendait beaucoup parler anglais, italien, espagnol, russe, grec, multiples langues, presque autant que le portugais. Et donc, ça nous a un peu titillé. Moi, j'étais venu avec mes micros, avec l'idée de prendre du son. Et dans une vie passée, j'ai fait des études d'urbanisme. Et donc, je me suis assez rapidement intéressé à cette question de la transformation de la ville sous l'influence du tourisme et de l'installation d'une classe internationale argentée qui choisissait Lisbonne comme lieu de vie ou de villégiature régulière, en tout cas. J'ai parlé de gentrification. C'est vraiment cette transformation. Ça m'intéressait en fait de voir les multiples facettes de cette transformation de la ville, des transformations qui passent par le foncier et l'accès au logement, avec une explosion des Airbnb, mais aussi avec l'acquisition d'immeubles, de bâtiments, parfois de grands bâtiments patrimoniaux, par des fonds d'investissement, des fonds de pension, des sociétés de promotion immobilière internationale, la plupart du temps pour en faire de l'immobilier de luxe, et aussi de voir un petit peu les effets d'une gentrification culturelle, une transformation des habitudes et des modes de vie et de consommation dans la ville, sous l'influence à la fois des touristes, des vagues de touristes, disons de courte durée, et de ces internationaux argentés. L'idée, c'était d'aller recueillir les témoignages de celles et ceux qui subissent cette transformation de la ville, et notamment sur les difficultés d'accès au logement, mais pas que. Alors, ça a été d'une personne employée d'un centre culturel ou d'une personne guide de visite dans la ville à une ex-ministre de l'éducation. Donc des profils très variés de gens impactés par cette transformation urbaine. Et puis j'ai essayé de rencontrer également les personnes qui profitent ou qui impulsent ces transformations. Agents immobiliers, promoteurs, pour essayer d'avoir des éléments de leur langage, de leur nouvelle langue, et de donner à entendre, si j'y parvenais, leur discours sans filtre sur une transformation urbaine et les bénéfices que eux pouvaient en tirer. Parallèlement à ça, du coup, j'ai cherché à donner à entendre la ville. J'ai passé un certain temps dehors avec mes micros. Alors, je me suis beaucoup amusé dans les elevadores, les tramways et les ascenseurs qui font l'ascension des différentes collines de Lisbonne, qui sont les petits tramways jaunes qu'on connaît et qui grincent énormément et dont les grincements m'ont fasciné. C'est très, très musical, donc j'essayais de les traquer au gré des tournants, au gré des côtes, pour les donner à entendre. Et puis, la présence du fleuve, les rues calmes de l'Alfama, la musique qui surgit à certaines fenêtres, la foule des touristes. Enfin, j'essayais de brosser des espèces de cartes postales sonores et de construire de reconstituer un Lisbonne tel que moi je l'entendais, au gré de mes micros. Voilà, donc ça donne ce documentaire de 50 minutes à peu près. Comme je disais, il date de 2018, donc il commence à plus être tout jeune, mais je pense que c'est des questions qui sont toujours d'actualité et pas que à Lisbonne.
2: Je suis franco-portugais, j'ai vécu en France toute ma vie, et en 2014, j'ai décidé de m'installer au Portugal, non pas pour le soleil, pour la plage, mais parce qu'il y a eu un statut qui s'est ouvert, le statut des résidents non habituels, qui avait pour objectif d'attirer des gens comme moi, qui, pour des raisons peut-être fiscales ou économiques, ont envie de revenir au Portugal. Rentrer d'emblée, là j'étais un peu trop... Je vais pas mettre l'accent que sur la fiscalité, parce que sinon après les gens vont dire... Que... Je voulais amener sur les retraités, mais voilà, je commence... Voilà. Je vais la faire un peu plus douce, et à la fin, c'est ce que je veux dire, mais... C'est qu'au final, je suis venu pour un avantage fiscal. C'est que j'en bénéficie pas. J'en bénéficie, mais c'est pas l'avantage le plus important aujourd'hui dans ma vie de tous les jours. La fiscalité, c'est une partie marginale. Je paye des impôts au Portugal, je suis résident.
3: From Lisboa, with love.
2: Donc, je me présente, j'ai travaillé toute ma vie en France, dans la finance. J'ai fait des études à Dauphine et j'ai commencé dans un groupe français, puis en Suisse, dans une banque privée en Suisse. Pendant plus de 10 ans, j'ai travaillé en tant que gérant de fonds, j'ai investi en bourse dans un domaine qui était l'investissement socialement responsable. La deuxième niche que j'ai faite dans ma vie, c'est les énergies renouvelables. Donc pendant 5 ans, j'ai développé une activité en France de consultant qui vendait des sociétés à d'autres fonds d'investissement dans ce secteur-là. Et la troisième niche, le troisième relais de croissance que j'ai connu dans ma vie, c'est Lisbonne et l'immobilier au Portugal. Et à Lisbonne, ça a été hallucinant parce que ça a été la croissance la plus rapide que j'ai vue.
4: Bonjour.
5: Comment allez-vous ?
4: Ça va et vous ?
5: Oui.
4: Vous m'attendez bien aujourd'hui ?
5: Absolument.
2: Donc l'agence a été créée en 2014. L'objectif, dès le début, a été de faciliter l'installation de Français au Portugal. Donc on a mis en place une série d'offres, de packages, pour offrir des services d'accompagnement dans l'aide à l'installation.
5: On va aller au salon du deuxième étage directement.
4: D'accord.
5: Voilà. C'est une maison qu'on a entièrement restaurée. Qui était ruiné. Donc là, en fait, c'est la maison, c'est un hôtel particulier, et c'est la maison qui a évité à son propriétaire de passer ses nuits sous la tente. Elle a été reconstruite assez vite. Elle date de 1758. Hein. Pour mémoire, le tremblement de terre, c'est 1755, 1er novembre. Cette maison date, on ne connaît pas la date exacte, mais c'est de 58, le temps de reconstruire. Voilà.
4: D'accord.
5: On va passer au deuxième.
4: L'ascenseur derrière la petite porte.
5: Oui.
4: Hop là, nice.
6: À l'époque, Lisbonne, c'était venait à peine de rentrer dans l'Europe, en fait. On avait l'impression que le temps n'avait pas eu de prise sur la ville, en fait. C'était resté dans son jus. Et la population, les classes populaires, habitaient le centre historique, et notamment l'Alfama, dont je suis tombée amoureuse parce que c'était un village. C'était un village, tout le monde se connaissait, il y avait une vie de quartier incroyable. Les chanteurs de fado, les gens qui adorent le foot, qui étaient dans les cafés. Donc, et dans l'Alfama, c'est vrai que les apparts sont tout petits. Et donc les gens passent beaucoup de temps hors de chez eux. Donc il y a vraiment une vie sociale, il y avait une vie sociale très, très vivante. Et ça m'a complètement séduit en fait. Et donc, quelques années après avoir découvert Lisbonne, j'ai décidé de m'installer. Je suis venue avec une valise, j'ai fait croire que je venais en vacances. Et je me suis dit, si je trouve du travail, je reste. J'avais 10 jours pour trouver du travail. J'ai trouvé du travail, comme pianiste.
5: Ça, c'est une piste qui est assez agréable. Là, on voit la mer. Disent que c'est le Tage. Alors plus on monte, plus la vue est magnifique.
7: Le climat est assez sympa. On va dire qu'il est agréable de vivre à Lisbonne de la mi-avril à la fin octobre. Le reste du temps, il fait beau, comme vous voyez aujourd'hui, il fait plutôt bon, mais il fait tellement humide qu'on dépense plus d'argent en chauffage qu'à Paris.
8: Ça va, Dodo ? Ah, très bien.
7: Donc ça date de 2010-2011, c'était vraiment avant que ça soit à la mode, et des propriétés comme celle-ci, on pouvait les acheter quand tout on a acquis, pour le prix d'un bel appartement à Paris, vous achetiez à l'époque un bel hôtel particulier comme celui-ci, voilà. Nous, ce qui nous a semblé intéressant au Portugal, c'était de faire un allogamento local, où en fait, le principe est de vivre sur place, donc on vit extrêmement agréablement, et comme la maison est très grande, on fait pratiquement 1000 mètres carrés, on n'a pas besoin d'une maison de 1000 mètres carrés, honnêtement, on ne l'occupe pas. Donc, quand les enfants ne viennent pas, on a de la place, à ce moment-là, on loue. C'est assez simple. Le job est assez sympathique à faire. Et au niveau fiscal, parce que c'est ce qui intéresse souvent les gens, on va dire qu'on est dans une fiscalité normale. C'est-à-dire qu'on paye de l'impôt, ce qui tombe sous le sens et me choque pas du tout, mais on le paye d'une façon acceptable. En France, le problème, c'est que c'est pas très acceptable.
9: Alors là, il y a une petite terrasse, oui, avec une petite. C'est pas une piscine, on peut pas plonger parce que vous allez vous
7: casser la colonne vertébrale, ça fait un mètre de fond, c'est pas beaucoup. Mais c'est sympathique, l'été, c'est très sympa. Alors là, vous avez un sauna, vous avez un hammam. C'est des installations basiques pour une belle maison. Alors les guests adorent ça. En réalité, ils s'en servent pas. C'est assez étonnant. À part cet été où il a fait particulièrement chaud, où là les gens ils barbotaient dans le bassin, c'est pas grand. Hein. Il y a beaucoup d'étrangers qui viennent s'installer. Je pense que la majorité des gens qui ont investi récemment au Portugal ont investi à Lisbonne, me semble-t-il.
6: Peut-être que pour les gens qui viennent de l'extérieur, ils se disent « Waouh, c'est sympa », etc. Mais ils ne se rendent pas compte que c'est vraiment un drame qui se passe, en fait. J'habite à Lisbonne depuis 20 ans. Et donc, moi, ça me bouleverse de voir que ce quartier a été détruit, en fait.
7: Et c'est une ville qui s'est internationalisée comme l'aéroport, en quelque sorte. L'aéroport est la porte d'entrée de Lisbonne. Et les gens qui y viennent... Moi, j'ai un locataire, par exemple. Il est très peu là. Il travaille dans la finance. Il a choisi Lisbonne.
6: Autour de moi, c'est tous mes amis, un par un. Ils me disent tous ceux qui louent. Donc, les gens qui louent, c'est assez catastrophique, quoi.
7: Et je dis, mais pourquoi ? Bon, il me dit, j'aime bien le surf. Les musées, je m'en fous un peu. Je paye un impôt qui est raisonnable. Et j'ai un aéroport international. Le fait est qu'il est quasiment jamais là, parce qu'il est toujours en voyage.
6: Enfin, depuis 2-3 ans, il y a des centaines de milliers de gens qui ont été expulsés de chez eux. Tous les lieux culturels ferment. À cause de l'augmentation des loyers, l'Alfama... Il y a des rues où il n'y a plus un seul locataire portugais. Je sais qu'il y a une rue où il y a une petite vieille dame qui habite. Sinon, il n'y a plus d'habitation. Les gens, mes amis français qui me disent « On veut venir à Lisbonne, c'est top !» Voilà, je ne peux pas m'empêcher de leur dire que moi ce n'est pas top, quoi. Franchement...
7: Vous avez beaucoup de trentenaires qui ont quitté la France et qui viennent s'installer ici pour faire du business, de toutes sortes de business. Ils ont l'air de trouver une facilité qu'ils n'ont pas. Moi, j'ai quitté la France il y a trop longtemps maintenant. Moi, je l'ai quitté en pensant que c'est un pays qui finirait très mal. Je me suis hélas pas trompé. Alors, eux, ils le quittent, je crois, pour la difficulté qu'ils ressentent, à tort ou à raison, je pense que ça doit être à raison, pour faire quelque chose, pour créer quelque chose en France. Et alors, l'été, on prend les petits déjeuners là. Ce qui est assez agréable, parce que vous voyez, vous dominez la mer, enfin, le Tage, pardon. Et là, voilà. Donc c'est assez sympathique. Ce qui est génial ici, c'est vraiment l'été. En fait, si je quitte cet endroit, je reviendrai l'été simplement.

0: Vraiment, c'est incroyable de voir l'évolution de Lisbonne. En anglais, on pourrait dire « it's booming ». On attire des gens de partout, partout du monde. Donc, moi, j'ai 25 ans et je suis mexicaine, française et américaine. Donc, j'ai déjà un parcours assez international. La première fois que je suis venue à Lisbonne, c'était en vacances. C'est mes parents qui ont décidé de venir, pas s'installer, mais en fait investir à Lisbonne par rapport aux taxes, par rapport à l'opportunité qu'ils ont commencé à voir. Et en fait, ils ont trouvé cet appartement, donc c'est vers le quartier Alfama, qui est un peu le quartier vieux de Lisbonne, en fait. On a tout renouvelé, on a tout refait. Et ensuite, quand moi j'ai décidé à m'installer ici, en fait, j'ai racheté leur part. Stone Capital, c'est très connu. On est dans les meilleurs, en fait. Nos projets, maintenant, on a 41 projets. Et il n'y en a aucun où on n'est pas content de ce qu'on a fait. Donc, chaque projet est unique. Vraiment, nous, on s'adresse à trouver des immeubles qui sont abandonnés et de tout rénover. Et ça va être toujours de la qualité, parce que tout est nouveau. Après, ça ne veut pas dire que c'est que pour des gens qui ont beaucoup d'argent. Non. Mais oui, c'est plus des projets qui sont luxe et haute qualité.
1: Donc, il y a une société qui s'appelle Stone Capital, qui appartient officiellement à deux Français qui sont propriétaires de cette société. Donc, ils ont acheté un hôpital. L'hôpital de la Marine, qui était un bien public, ainsi que le bâtiment qui jouxtait l'hôpital, qui était une école qui appartenait à l'État aussi, ou à la mairie. Et donc, ils veulent faire un hôtel de luxe. Et il se trouve que moi, j'habite à côté, et que dans ce qui était l'ancien parking de l'hôpital, ils veulent construire trois bâtiments, mais qui sont vraiment des champignons abominables, qui vont décaractériser complètement l'architecture de la rue et de l'Alfama, qui est quand même le quartier le plus ancien de Lisbonne. Et donc cet hôtel, l'entrée de l'hôtel va être probablement devant le marché aux puces. Le marché aux puces, c'est un lieu où on peut vendre librement. Et en fait, c'est un lieu très populaire où vont vraiment les gens qui n'ont vraiment pas d'argent. Quelque part, c'est un peu le dernier endroit qui subsiste de cette vie sociale lisboète. Et évidemment, il y a eu une rumeur comme quoi ils voulaient retirer le marché aux puces de cet endroit-là.
0: Je crois que les gens, ils n'ont pas vraiment compris que c'est pas un projet qui va détruire même le quartier ou les gens qui vont être là.
2: Fondateur.
0: Au contraire, c'est juste
2: Arthur et Geoffroy Moreno.
0: On aide, ça va attirer des gens, ça va attirer du tourisme, mais on va pas du tout détruire leur quartier.
2: 41 projets
0: en cours. C'est pas ça.
2: 180 000 mètres carrés d'immobilier de prestige.
0: Nous, on s'intéresse vraiment.
2: Valeur.
0: On n'est pas que là pour l'argent.
2: 260 millions d'euros d'investissement pour le compte d'internationaux fortunés et de family office.
0: On ne veut pas que ça devienne encore une autre ville qui est super chère et qu'on n'est pas intéressé des locaux et des Portugais. Au contraire, on adore les Portugais, on adore l'ambiance ici, on adore les gens ici et on essaye de les aider aussi.
2: Parmi ces projets emblématiques, Libertad 240, siège de la société située sur les Champs-Élysées lisboètes, et qui abrite également la vitrine portugaise de la marque Cartier.
0: Nous, on continue à explorer, à trouver où on peut faire quelque chose de bien pour les gens ici. Il y a encore beaucoup de choses à faire.
2: Santa Clara, ancien hôpital de la Marine.
0: Et je sais que, par exemple, il y a
2: magnifique bâtiment 19e.
0: Le quartier de Martimoniche, où on a des projets qui vont venir, que je suis sûre que vous allez adorer.
2: Projet d'hôtel de luxe et d'appartements allant jusqu'à 300 mètres carrés. Avec jardin intérieur et piscine.
0: Et il y a aussi le quartier de Chablais que beaucoup de gens ne connaissent pas et que ça va devenir aussi très très intéressant.
2: Santa Helena, Palais 18e.

0: Tens o castelo, está no topo desta colina. Do lado que dá para o rio é Alfama e do lado que dá para dentro é a Moraria.
1: J'ai le château au sommet de cette colline. Du côté qui donne sur le fleuve, c'est l'Alfama. Du côté qui donne sur l'intérieur de la ville, c'est la Moraria.
0: Alfama, durante muito tempo, foi bairro ligado ao Tejo.
1: L'Alfama a été pendant très longtemps un quartier lié au Tejo.
0: Vamos muitos séculos atrás, mas o terremoto de Lisboa em 1755 destruiu muitos edifícios. E aqui para Alfama vieram as pessoas com menos dinheiro e vieram reabilitar alguns dos prédios e pôr-se em alguns dos prédios que não tinham ruído.
1: On remonte plusieurs siècles en arrière, mais le tremblement de terre de Lisbonne en 1755 a détruit de nombreux bâtiments. Et dans l'Alfama sont venus s'installer des personnes avec peu d'argent dans les immeubles qui tenaient encore debout.
0: E então transformou-se num bairro muito ligado à pesca e ao rio.
1: C'est devenu un quartier très lié à la pêche et au fleuve.
0: Trabalhos de mercado do peixe, da estiva, estivadores, depois mais tarde o porto, de cargas e descargas.
1: Le marché de poissons, le transport de marchandises, les dockers. Et plus tard, les activités liées au port industriel, chargement, déchargement.
0: Mas em 86, quando Portugal se juntou à União Europeia, esta indústria à volta do rio foi desmantelada porque era pouco produtiva segundo os parâmetros da União Europeia.
1: Mais en 86, quand le Portugal a rejoint l'Union européenne, cette industrie liée au fleuve a été démantelée. Elle était jugée peu productive selon les critères de l'Europe.
0: Et então as pessoas aqui ficaram com menos trabalhos. Então, isso foi uma altura em que a Alfama se começou a degradar.
1: Et donc les gens d'ici ont commencé à perdre leur travail. Et c'est là que l'Alfama a commencé à se dégrader.
0: Do ponto de vista do trabalho e do ponto de vista da parte construída também, porque deixou de ter atividade económica que sustentasse a vida no bairro, de certa forma.
1: Le travail donc, mais aussi le bâti, parce qu'il n'y avait plus d'activité économique qui subvienne à la vie du quartier.
0: Donc, foi um bairro que foi ficando esquecido e desinvestido até pelos poderes públicos e que teve um processo de degradação e abandono muito forte.
1: C'est un quartier qui a été oublié, désinvesti même par les pouvoirs publics et qui a connu un processus de dégradation et d'abandon très fort.
2: Si on regarde les chiffres de la mairie de Lisbonne, l'Alfama, c'est 80% des logements occupés par des locataires. Le Portugal, c'est 80% des logements qui sont détenus par des propriétaires. Donc on est dans une situation où j'explique aux journalistes que malheureusement, l'Alfama, c'est le quartier le plus pauvre de Lisbonne. C'est des logements insalubres, de petite taille, où les voitures ne peuvent pas accéder, il n'y a pas d'ascenseur, pas de place de parking. Bref, pour une vie de famille, une vie normale, personne dans la classe moyenne portugaise n'a rêvé ou n'a imaginé vivre dans l'Alfama.
3: Quand les étrangers sont arrivés ici, plus pratiquement personne n'y vivait. Et d'ailleurs, c'est pour ça qu'il n'y avait personne dans les rues. Mais quand je dis personne, personne. Hein. Là, vous allez dans la rue en hiver, au printemps, en été, il y a du monde. La ville a été métamorphosée grâce aux étrangers.
2: Demain, je ne serais pas choqué si 80% des logements dans l'Alfama était à vocation touristique. Pourquoi ? Parce que la demande des touristes est concentrée sur le quartier de l'Alfama. Le développement du tourisme a permis quoi dans ces quartiers-là ? Ça a permis d'attirer des investisseurs, de rénover.
4: Ça, c'est un piège, je crois. Parce qu'on pouvait réhabiliter les édifices, mais pour autre logique, pour que les gens vivent là, et pas seulement pour loger des visitants temporaires. Et c'est une piège encore parce que ça seulement la logique de valorisation des endroits pour les propriétaires, et après c'est pour favoriser la spéculation et pas pour favoriser la vie des gens qui ne sont pas propriétaires.
0: Aqui um edifício, por exemplo, este edifício aqui à nossa esquerda, que foi vendido há muito pouco tempo e agora já está para ser vendido outra vez.
1: On a ici, par exemple, un bâtiment. Ce bâtiment à notre gauche, qui a été vendu il y a très peu de temps. Et maintenant, il est sur le point d'être vendu à nouveau.
0: Mas que há dois anos tinha quatro famílias a habitar neste prédio.
1: Mais il y a deux ans, il hébergeait quatre familles.
0: Foram todas expulsas.
1: Qui ont toutes été expulsées.

0: Rua do Terreiro do Trigo. C'est une rue très proche du musée du Fado. C'était un petit appartement d'une division seule, avec une toilette et une petite cuisine, premier étage. C'est un studio où je jouais du piano. C'est peut-être la première image que j'ai. Par la fenêtre, j'avais en bas une petite épicerie. Beaucoup de gens qui passent. Bon, j'habitais là pendant sept ans. C'était une amie d'un ami qui a proposé que j'habitais là. Elle vivait dans une autre maison et payait sa autre appartement avec l'argent que je lui donnais de celui-là. La raison qu'elle m'a dit, c'est que son appartement a monté beaucoup le prix, Alors, je suis à la fin de la ligne d'une augmentation de loyer. Elle m'a dit seulement, je ne peux pas te maintenir ici et je dois faire de logement local, comme on dit, Airbnb. Et maintenant, c'est un logement de ce type.
1: Légèrement à droite sur Calçadinhado Tijolo. Prendre la direction nord-ouest sur Escadinhas do Arco da Dona Rosa vers Becopo.
2: Auf Patio de Dom Fradik nach Südwesten Richtung Travessa do Funiel.
3: Rechts abbiegen auf Travessa do Funiel.
4: Head southeast on Beco de Pesinho toward the road to São Pedro.
5: Turn left onto Escadinhas de São Miguel.
6: Dirígete al este por Beco contra esa vía Beco Formosa.
7: Cruz de Santa Helena.
8: La dirección sud-ouest sur l'arc Semirei route vers la Darguera. Continuons
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10: Il faut avoir la perspective politique. Aujourd'hui, les journalistes français, on en est au quatrième ou cinquième reportage sur la gentrification de Lisbonne, sur le fait qu'on est en train d'expulser les Portugais en dehors de la ville. Et moi, je réponds à ça. Vous pouvez m'expliquer dans quel état était le Marais il y a 30 ans ? Oui, dès qu'il y a de l'argent qui afflue, l'argent crée de la richesse. Et la richesse fait monter les prix. Et cette montée de prix sélectionne les résidents qui vont habiter dans ces quartiers.

0: Quand je suis arrivé, on sortait d'une crise majeure mondiale, la crise de 2008. Le Portugal a été pris de plein fouet, les banques ne prêtaient plus, reprenaient les biens des Portugais qui n'avaient plus de travail et plus de moyens de payer leur crédit. Donc ça a été un bain de sang. L'État a développé des mesures qui, en France, ne seraient jamais passées. Réduire le salaire des fonctionnaires, réduire les pensions des retraités, perdre les avantages fiscaux sur le 13e, le 14e mois. Bref, l'ensemble du pays s'est serré la ceinture pour sortir d'une impasse qui était le mur. Le Portugal a mis un peu de temps à se remettre, 2012-2013. Face à ça, l'État portugais a développé trois lois. La première loi, ça a été la loi sur les résidents non habituels. On a attiré des Portugais ou des Européens qui font partie d'une liste d'activités à forte valeur ajoutée, donc avocats, journalistes, informaticiens, chefs d'entreprise, qui, pour une personne qui n'a jamais vécu au Portugal les 5 dernières années, vont avoir un taux d'imposition sur leurs revenus de 20% forfaitaire, au lieu de 48% pour les revenus au-dessus de 80 000 euros annuels.
1: Au lieu de faire comme les Français qui ont fait des conneries sur conneries depuis Giscard d'Estaing, en 74, avec le rapprochement familial, ici, ils n'ont pas attiré les gens qui étaient dans la misère, ils ont voulu attirer des gens qui avaient du pognon.
0: En 2012, l'État portugais a simplifié cette loi et rajouté une catégorie qui est la catégorie des retraités. Donc un retraité étranger qui vient s'installer au Portugal ne paiera pas d'impôt sur ses pensions au Portugal.
1: Une famille de retraités ici, un couple, des petits cadres, bon, ils vont avoir une retraite chacun d'à peu près 2500 euros par mois. Donc ils sont exemptés d'impôts sur 5 fois 12, 60 000 euros par an. Mais il faut savoir ici que le couple qui gagne déjà bien sa vie au Portugal, il gagne 10 000 balles, on va dire 12 000 pour être sympa. Ça veut dire qu'un simple couple qui arrive ici, ils ont un pouvoir d'achat qui est 5 fois supérieur juste à un couple. Donc en fait c'est comme s'ils remplaçaient 5 couples. C'est là où est l'intelligence.
0: La deuxième loi qui a permis de relancer l'économie, c'est la loi sur les Golden Visa. Donc c'est une loi qui a vocation d'attirer des non-européens, cette fois, qui, contre un investissement de 500 000 euros dans de l'immobilier portugais, peuvent avoir un passeport avec un visa qui leur permet de circuler dans l'espace Schengen.
1: Moi, on m'a dit plein de fois, oui, puis alors, vous êtes un de ces Français épouvantables, vous avez acheté tout.
2: Je lui dis, pourquoi t'as pas acheté? Ça valait rien.
1: Mais non, ça vaut cher. Ah bah oui, ça vaut cher parce que je l'ai refait. Et parce qu'on sait à qui ça va plaire. Je veux dire, il n'y a pas de miracle. Mais si ça coûtait rien, c'est pas de ma faute. J'ai été content de dire, mais pourquoi ça coûte rien? Ah bah oui, tout est détruit. Ok, mais c'est pas moi qui l'ai détruit.
0: La troisième loi était sur le allogement local, qui est la location touristique, le Airbnb, qui a permis à beaucoup de Portugais, durant la crise, de trouver un moyen de vivre à partir de leur patrimoine. Donc les gens avaient un appartement, ils se sont mis à le mettre en location touristique, avec une fiscalité qui était très attractive sur l'imposition des revenus de location saisonnière. Il y a une loi qui a permis de débloquer la situation sur l'immobilier au Portugal et à Lisbonne, qui a été une loi sur la manière de pouvoir expulser les locataires dans des immeubles anciens. Donc, il faut savoir qu'avant 2011, les loyers étaient bloqués. Comme en France avec la loi 48, on ne pouvait pas expulser les locataires et bénéficier d'un loyer à prix historiquement bas.

0: A lei de 2012 permite uma especulação brutal no arrendamento. Vai estabelecer que não tem de haver um mínimo para o contrato de arrendamento.
1: La loi de 2012 permet une spéculation brutale sur les loyers. Elle permet qu'il n'y ait plus de durée minimale pour un bail locatif.
0: Vem de repente uma proliferação de contratos de duração de 6 meses e em que o proprietário pode dizer com um mês de antecedência que o inquilino tem de sair e ponto final, não tem de dar razão nenhuma e o inquilino tem de sair e pronto.
1: Et donc, il y a eu tout de suite une prolifération des contrats de 6 mois pour du logement et où le propriétaire peut dire à ses locataires qu'ils ont un mois pour partir et point barre, sans autre forme de justification.
0: O tirar o tempo mínimo de contrato de arrendamento faz com que haja uma grande confusão entre o que é arrendamento para habitação e o que é arrendamento turístico, porque de repente são a mesma coisa.
1: Le fait d'enlever la durée minimale des contrats, ça entretient volontairement une grande confusion entre la location pour du logement et la location touristique, parce que soudain, c'est la même chose.
0: Eu vivo em Alfama.
1: Moi, j'habite dans l'Alfama.
0: E sou estudante de geografia.
1: Et je suis étudiante en géographie.
0: Tinha de preparar a minha tese de mestrado e comecei a perceber que algo se passava em Alfama, em termos de transformações urbanas e transformações sociais.
1: Quand je devais préparer ma thèse, que je me suis rendu compte que quelque chose se passait dans l'Alfama en termes de transformation urbaine et sociale.
0: E então estudei, o que eu fiz foi, peguei numa rua, que é a Rua dos Remédios, e estudei exatamente em pormenor, monitorizei todos os edifícios, fiz inúmeras entrevistas para saber quais eram as transformações que tinham, estavam relacionadas com isto do alojamento turístico.
1: Alors ce que j'ai fait, c'est que j'ai pris une rue, la rue dos Remédios, dans laquelle j'ai étudié précisément tous les immeubles. J'ai fait un grand nombre d'entretiens pour comprendre quelles étaient les transformations qui étaient liées à l'essor de cet hébergement touristique.
0: Em 2010 não havia nenhum.
1: En 2010, il n'y avait aucun Airbnb dans cette
0: ville. En 2011, il y avait 4.
1: En 2011, il y en avait 4, qui constituaient un immeuble.
0: Depois, en 2015, fiz o levantamento
1: todo. Après, en 2015, j'ai fait un recensement exhaustif.
0: Il y avait 149.
1: Il y en avait 149.
0: Un an depois, fiz outro levantamento.
1: L'année suivante, j'ai fait un autre recensement.
0: Et descobri que havia 235 alojamentos turísticos.
1: J'ai découvert qu'il y avait 235 hébergements touristiques ici.
0: E o que está a acontecer é que os prédios, basicamente, estão a ser comprados, as pessoas são despejadas, o prédio é reabilitado e é transformado em Airbnb. É assim, simplesmente.
1: O que está a acontecer é que os imóveis são achetados, os habitantes são expulsos, o imóvel é reabilitado e transformado em Airbnb. Aussi simples que isso.
0: Neste caso, as pessoas pobres e as pessoas, os arrendatários no geral viram os seus contratos de arrendamento não renovados.
1: Les personnes pauvres et les locataires en général n'ont pas vu leur bail renouvelé.
0: Et foram substituídas ou por turistas e também por imigrantes por estilo de vida, ou seja, pessoas que vêm cá e passam um mês, dois meses, três meses e que estão dispostas a pagar rendas muitíssimo mais altas, mas que também são temporários.
1: Et ont été remplacés par des touristes, mais aussi par des expatriés par choix de vie. C'est-à-dire des personnes qui viennent ici et qui passent 1, 2, 3 mois et qui sont prêts à payer des loyers extrêmement élevés, mais pour une durée limitée.
0: Et agora, quem é que está a ganhar com isso?
1: Maintenant, à qui ça profite tout ça?
0: A maior parte destes apartamentos nesta rua são de grandes investidores e não de pequenos.
1: La plus grande partie des appartements dans cette rue appartiennent à des grands investisseurs, pas à des petits.
0: Em 235 apartamentos que só servem para alojamento turístico aqui, apenas dois são partilha de casa.
1: Sur 235 appartements qui servent pour l'hébergement touristique, seulement deux sont réellement habités.
0: Isto não tem nada a ver com a economia de partilha. Isto é um negócio de grandes investidores que estão a investir no tecido urbano, estão a comprar edifícios para fazer alojamento turístico.
1: Tout ça n'a rien à voir avec une quelconque économie du partage. C'est juste un business de grands investisseurs qui sont en train d'investir dans le tissu urbain et d'acheter des immeubles pour en faire de l'hébergement touristique.
2: We are arriving, but we are not sure. it's a good place. Okay, thank you.
3: Et maintenant, une page de mathématiques. Lors du dernier recensement, en 2011, Lisbonne comptait près de 550 000 habitants. En 2017, la ville a reçu 4 206 920 visiteurs dans ses hébergements touristiques déclarés, soit l'équivalent de 9 fois la population de la ville. Dans les 6 premiers mois de 2017, ont été enregistrées 9 909 977 nuitées, soit près de 55 000 nuitées par jour, l'équivalent d'un dixième de la population. En 2017, son aéroport a accueilli 26 676 380 voyageurs, soit près de 73 000 par jour. En 2014, près de 2 000 appartements étaient en location sur Airbnb. Début 2019, on en compte 17 000, dont plus des trois quarts sont des appartements destinés exclusivement à la location touristique. Le 8 juin 2019, la ville a été élue meilleure destination touristique européenne pour la troisième fois par le World Travel Awards.

0: Les tourismes des masses, ça apporte beaucoup de monde pour voir un autre monde de la façon qu'eux, ils veulent voir. Et donc, les villes sont parfois en train de s'adapter à cet égard. Ils sont en train d'adapter à ses besoins. Voilà, je suis Béatrice, je vis à Lisbonne depuis 4 ans maintenant. J'ai fait beaucoup de choses, je pourrais dire, mais en gros, j'ai gagné mon argent en être guide touristique ici à Lisbonne, plutôt pour des guides à pied, hein, des promenades dans la ville. Et je suis aussi activiste, militante plutôt, du mouvement de droit au logement. Moi, autant que guide, j'ai fait partie de l'industrie touristique, bien sûr. Je trouve, comme on est une petite boîte, on essaye de faire des rencontres, notre style de tourisme, il est beaucoup moins prédatoire. Je ne fais pas de tourisme de masse, je ne suis pas avec des groupes avec une vingtaine de personnes. J'apporte aussi un peu de mon activisme et mon regard un peu critique de la ville dans mes visites aussi. Mais les changements du tourisme sont en train d'échanger les endroits d'une façon beaucoup plus prédatoire. On a des magasins qui sont en train d'augmenter leurs loyers et donc on a des endroits qui vont disparaître. Pour ça aussi, le travail, pour moi personnellement, parfois il devient lourd parce qu'on voit direct les changements. On voit les endroits qui ont aimé bien d'y être et qui ne sont plus là. Parce que maintenant, on a eu une petite café qui s'est transformée dans un coworking ou un endroit hipster qui vend les cafés à 2 euros et qui c'est qu'il y a des touristes qui vont. Parce que les cafés à Lisbonne, les gars, coûtent maximum 60 centimes. Hein. Si vous payez plus que 60 centimes pour un café, ça c'est peut être les prix de Bruxelles, c'est une ville que j'ai habité, mais c'est pas du tout les prix de Lisbonne. Donc ça change aussi de petit à petit les tissus de la ville. Et moi, autant qu'il guide des touristes qui viennent aussi d'une position plus privilégiée économiquement, hein, je suis avec eux, je les apporte sur les endroits qui je suis sûre qu'eux sont aussi en train de contribuer pour les changements de la ville. Et je me pose ces questions tous les jours.
1: So, those guys over there, they're not the wives of Camões. That's actually the 16th century football team. Oh, Portugal versus Spain. I'm kidding, guys. Come on. 16th century, there was no World Cup. So, we're going to go into Bayreuth. We'll have a nice time.
0: On a de plus en plus une homogénéisation des villes. Et ça passe partout. Hein. Donc, à la fin, on va voir une vingtaine de Starbucks, puisque c'est ça qu'on voit partout, avec... notre style de restauration, qui c'est parfois des copier-coller de Pinterest, hein. C'est la faute aux touristes qui viennent ? Pas du tout. Ça, c'est la faute à la ville qui a permis que ça soit comme ça. C'est une question politique. Il faut se demander si c'est ça vraiment qu'on a envie.
2: C'est typique. C'est typico portugais.
3: C'est portugais, ginger.
2: Ginger, ah, ginger.
3: Je veux un. Ah, c'est bon. Salut.
2: Ah, attends, on prend la photo. Ouais. On lui dit.
3: Ouais. Ah, ouais.
2: C'est bon. Muchas gracias.
4: Muchas gracias.
2: Muy, muy bonito aquí.
3: Ah, sí. Mirador, Santa Luzia, Castelo.
2: On a pas été. No hemos ido. Vamos acá, subimos.
3: Sí, sí. Bajamos. Para para Catedral.
5: E Alfama? Para fazer uma imagem da coisa. As casas são muito pequenas, há muitos becos, muitas vielas, muitas escadinhas. E a escola, há uma escola de meninos até aos 5 anos que tinha o seu recreio no pátio em frente.
6: Dans l'Alfama,
5: Pour décrire un peu les choses, les maisons sont étroites, il y a beaucoup de ruelles, de passages, d'escaliers et une école pour des enfants jusqu'à 5 ans. L'école utilisait la placette, juste devant, pour la récréation.
4: C'était une partie publique, mais les meninos iam para ali brincar et faisaient partie de l'école, quasi. Au recreio, iam para ali.
5: Une place publique où les enfants allaient jouer, ça faisait quasiment partie de l'école, en fait.
4: Uma coisa que incomodou muito as mães e os pais na altura foi que havia muitos turistas a tirarem fotografias às crianças, portanto, tem o bi.
5: Au bout d'un moment, une chose qui a dérangé beaucoup les parents, c'est qu'ils se sont aperçus que les touristes prenaient tout le temps les enfants en photo.
4: Et então até chegaram a pôr um letreiro na porta da escola,
5: au point qu'ils ont affiché un panneau sur la porte de l'école qui disait
4: Please don't take pictures to our kids, they are the same as in your country. E agora, depois deste movimento todo turístico que se tornou insuportável, a escola teve de decidir não levar os miúdos para este recreio, não os pôr a brincar ali na rua.
5: Et aujourd'hui, après que cette explosion touristique devienne insupportable, l'école a dû décider de ne plus laisser les enfants jouer dans la rue.
4: A escola teve de mudar de forma de trabalhar e de se organizar por causa do movimento turístico.
5: L'école a dû changer sa façon de travailler et son organisation à cause du tourisme.
4: O que está a acontecer sempre e o que está a ser imposto às pessoas é que são as pessoas que vivem, que trabalham, que estudam, que têm de se adaptar ao turismo, quando devia ser ao contrário.
5: Ce qui arrive à chaque fois et ce qui est imposé aux personnes, c'est que ce sont celles qui vivent, qui travaillent, qui étudient, qui doivent s'adapter au tourisme, alors que ça devrait être l'inverse.
4: As pessoas que ficam sentem que, embora fiquem, é como se tivessem sido despejados também do bairro que mudou de tal forma que as pessoas já não se revêem nesse bairro.
5: Les personnes qui restent dans le quartier sentent que, même si elles sont encore là, c'est comme si elles avaient été expulsées du quartier, qui a tellement changé qu'elles ne s'y reconnaissent plus.
4: Ou seja, as normas de convivência no bairro estão a ser postas em causa pelo tipo de vida turístico.
5: C'est-à-dire, les normes communes qui existaient dans ce quartier sont remises en cause par le mode de vie touristique.
4: Essa sociedade de bairro em que as pessoas se aceitavam uns aos outros e em que foi construída ao longo de muito tempo está a desaparecer a um ritmo alucinante.
5: Cette société de quartier dans laquelle les gens cohabitent et qui s'est construite sur des années est en train de disparaître à une vitesse hallucinante.
6: Eu não sei se é vermelho, eu não sou benfiquista.
7: Depuis mon balcon, on voyait presque jusqu'au Tage. J'avais changé les fenêtres, j'avais refait la salle de bain, la cuisine. C'était chez moi. Et là, c'est plus chez moi. C'est un appartement qui a beaucoup de lumière, qui est bien situé. Je ne me plains pas du tout, c'est agréable, c'est sympa. Mais c'est plus chez moi. C'est plus chez moi. Alors, je suis Anna Benavente. Je suis née en Provence avant d'arriver à Lisboa. J'ai vécu en exil à Genève pendant 10 ans. Et en rentrant, j'ai fait une carrière à l'université et toujours dans la politique, soit dans des mouvements civiques, soit dans un parti. Dans le cadre de ce parti, j'ai été membre des deux gouvernements d'Antonio Guterres, qui est actuellement à l'ONU. On peut le laisser ?
8: Oui, je pense
7: parce
8: pas qu'il
7: vient. Parce que l'autre fois, il a fait tomber un truc, comme il y avait le... Alors, là, juste il y a quelques mois, j'ai reçu la communication dans l'autre appartement dans lequel j'étais. Le propriétaire l'a vendu à une société immobilière qui a son siège au Pakistan. Et j'ai reçu une lettre comme quoi mon contrat ne serait plus renouvelé. Dans notre appartement, j'ai habité 10 ans. J'étais absolument persuadée que ça serait mon dernier appartement. On a commencé à nous dire « Est-ce que tel jour, à telle heure, vous êtes chez vous ?» Ce qui est aussi d'une très grande violence d'ouvrir notre appartement à des gens qui viennent prendre des photos. On n'a pas tout de suite compris. On a cru que c'était pour des travaux, que c'était... Et nous, on a envie de montrer ce qui est bien dans cet appartement, parce que c'est chez nous. Mais c'est quelqu'un qui est en train de venir prendre l'appartement qui nous appartenait, quoi. Ensuite, on a été informés qu'ils étaient en train de vendre et on avait une semaine pour nous prononcer si on voulait acheter l'immeuble.
8: Alors une semaine, on rigole. On dit, tu as 2 millions ? C'était d'ailleurs entre Noël et Nouvel An que j'ai reçu la lettre comme quoi il s'opposait au renouvellement. J'ai consulté un avocat début janvier. Il a demandé au propriétaire qu'est-ce qu'il demandait pour que je puisse continuer. Et il me demandait 4 fois le loyer que je payais. Impossible de dormir, de me reposer. C'était l'angoisse absolue. Alors, dès que j'ai trouvé un appartement à travers des gens du quartier, j'ai déménagé. Et je me sens très... sans savoir comment va être l'avenir. Et ça amène dans nos vies une angoisse immense. J'ai jamais, mais au grand jamais, imaginé qu'une telle chose puisse m'arriver à 73 ans. Et ce qui arrive à des personnes de mon âge, c'est que souvent, elles partent en foyer ou elles partent ailleurs. C'est la fin du cycle de vie. Si au bout de 3 ans, on demande le double, parce qu'entre-temps, les prix continuent d'augmenter et qu'ils se rendent compte que peut-être ils peuvent louer plus cher, je ne sais pas.

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Bon allez, fin de la réclame. Les programmes reprennent dans quelques secondes sur Micro Rebelle 99.6. Ne bougez pas.

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1: Le journal Afrique avec vous, Vincent Dublange, et on continue à parler de ce 10 mai, journée commémorative du souvenir de l'esclavage et de son abolition.
3: En France, et ça fait 25 ans, alors que le sujet Clotilde fait débat en Afrique, avec notamment la question des réparations, elle agite l'ONU, on va y revenir. On revient aussi sur le lancement officiel hier à Bruxelles d'une nouvelle coalition politique d'opposants de la société civile au Sahel. On revient sur ce projet minier aussi, méga projet minier autour du cuivre en RDC, le président Tshisekedi qui y porte une attention particulière. On retourne également sur ces attaques djihadistes ces derniers jours au Mali. Le bilan s'alourdit.
1: Et puis à la une du journal international, dans 30 minutes, l'intensification des violations du cessez-le-feu au Liban.
3: L'artillerie, les chasseurs, bombardiers, les drones israéliens pilonnent sans relâche des dizaines de localités dans différents secteurs du sud du pays du Cèdre. Le journal des sports dans 10 minutes. 1-0 hier pour l'USM Alger face au Zamalek en Coupe de la Confédération. C'est la finale. Allez, le retour, c'est samedi prochain. Aujourd'hui, dimanche 10 mai, donc, journée commémorative en France du souvenir de l'esclavage, de son abolition. Cette année, ce sera les 25 ans de l'adoption de la loi Taubira, qui reconnaît l'esclavage comme crime contre l'humanité. Un quart de siècle après l'adoption de cette loi en France, le débat évolue, débat mondial après, notamment ce récent vote porté par le Ghana, qualifiant l'esclavage de crime le plus grave contre l'humanité. Plusieurs États africains veulent désormais aller plus loin, notamment sur la question des réparations. Une attente de plus en plus forte sur le continent africain, Christina Okello.
4: Pour Liliane Umubyeyi, chercheuse rwandaise travaillant sur les questions d'inégalité raciale et de justice historique, la loi Taubira constitue une avancée importante, mais incomplète.
5: Il y a un débat sur la reconnaissance, mais une reconnaissance symbolique de l'esclavage, mais moins sur la question des réparations. Cette résolution de 2026, elle est venue réactiver, même activer, cette question de réparation.
4: Selon la chercheuse, les discussions portent désormais sous des formes concrètes de justice réparatrice, réparations économiques, climatiques, restitution d'œuvres d'art ou encore compensation financière. Et si le débat semble avoir évolué au niveau international, beaucoup attendent désormais que cela se traduise aussi concrètement du côté français.
5: Qu'il y ait une reconnaissance. Parce que pour l'instant, on est resté sur une reconnaissance symbolique. Je pense notamment à la discussion qu'il y a eu beaucoup l'année dernière sur Haïti et sur la dette d'Haïti. Et la réponse d'Emmanuel Macron a été de mettre en place une commission d'universitaires et d'historiens sans que ça ne débouche sur des éléments concrets.
4: Liliane Umubyeyi critique également l'abstention de la France lors du récent vote à l'ONU porté par le Ghana. Alors que Paris s'apprête à marquer le 21 mai les 25 ans de la loi Taubira, la chercheuse estime que les attentes portent désormais sous des actes concrets en matière de justice réparatrice.
3: Et la France s'était abstenue lors de l'adoption par l'Assemblée générale de l'ONU de la résolution portée par le Ghana, qui a proclamé donc en mars dernier la traite des esclaves africains, traite transatlantique comme crime le plus grave contre l'humanité. Une nouvelle coalition d'opposants maliens, nigériens, burkinabés a officiellement vu le jour hier samedi à Bruxelles, baptisée Alliance des démocrates du Sahel, l'ADS, entend défendre un retour à l'ordre constitutionnel dans les trois pays de l'Alliance des États du Sahel. Le mouvement affirme vouloir proposer une autre lecture de la crise sahélienne. Il se défend d'être une opposition déconnectée des réalités locales. Maria Djibrine est la présidente de cette Alliance des démocrates du Sahel, ADS. Elle accuse les régimes militaires sahéliens d'avoir discrédité la démocratie pour justifier leur maintien au pouvoir. Écoutez.
6: Ils ont fait une très grande campagne de propagande pour dire ben, tous nos problèmes, finalement, viennent de la démocratie. Donc, il y a tout un travail à faire pour inverser le narratif, pour montrer aux gens ben, que pour se développer, on n'a pas besoin de la dictature, on n'a pas besoin d'imposer aux gens ce qu'ils doivent faire, penser. On a besoin de, plutôt d'institutions fortes, où on a besoin des citoyens libres, on a besoin d'une justice indépendante et forte. Nous, nous sommes le porte-voix. Nous allons porter la voix de ceux qui sont à l'intérieur et qui ne peuvent plus s'exprimer. Parce que la répression est telle, parce que la violence est telle qu'ils ne peuvent plus s'exprimer. Donc, nous avons l'ancrage local nécessaire pour agir localement. Il ne faut pas que les gens pensent que c'est un mouvement d'exilés nés très loin du Sahel. Il y en a des exilés parmi nous, mais c'est des gens qui se sont mis ensemble pour dire il est temps d'agir, parce que quand on voit comment la situation évolue, on ne peut que s'inquiéter, en fait. C'est même l'existence même de nos États en tant qu'État qui est menacée.
3: Maria Djibrine, la présidente de cette donc toute neuve Alliance des démocrates du Sahel, portée sur les fonts baptismaux hier à Bruxelles. Des attaques et des affrontements au centre du Mali ces derniers jours et au moins 70 morts selon un nouveau bilan. Les groupes djihadistes ont commencé à mener des attaques en milieu de semaine et poursuivi leurs exactions ensuite vendredi. Plus de détails avec notre correspondant régional Serge Daniel.
7: Tout a commencé mercredi 6 mai. De présumés djihadistes se sont rendus dans deux villages de la région de Mopti au centre du Mali. Ils ont mené une attaque contre des autochtones civils et des chasseurs traditionnels communément appelés Dozo. Au moins 30 morts. Ce vendredi, les mêmes groupes djihadistes affiliés à Al-Qaïda sont revenus sur place et ont attaqué quasiment les mêmes villages. Cette fois-ci, ce sont exclusivement des civils qui ont été visés. Les assaillants leur reprochent un refus de signer des accords locaux les obligeant à respecter les lois djihadistes. À l'issue des deux attaques, sous concordante, au moins 70 personnes ont été tuées. Dans un communiqué, la Commission nationale des droits de l'homme, CNDH, s'est dite inquiète, condamne les attaques et rappelle à l'État son obligation de veiller à la mise en œuvre des droits fondamentaux des populations civiles.
3: Serge Daniel, retour maintenant sur un verdict au Tchad. C'était vendredi, 8 ans de prison ferme pour chacun des 8 présidents du groupe d'opposition, le GCAP. Le tribunal a retenu le délit d'association de malfaiteurs et celui de mouvement insurrectionnel. Les avocats de la défense prévoient de faire appel de ce jugement. Cette condamnation suscite en tout cas des réactions. Celle par exemple d'Albert Paimi Padaké. Il est le chef de l'opposition parlementaire au Tchad. Il préside le parti RNDT Le Réveil. Il est aussi ex-premier ministre de transition.
8: Le système MPS a lancé la chasse à l'opposant depuis l'avènement de la 5e République. La police et la justice sont mobilisées comme des instruments de traque de l'opposition. Il est clairement mis en place un mécanisme de marche effrénée vers la pensée unique. Et c'est donc dans cet esprit que je comprends les condamnations qui viennent de tomber concernant les anciens membres du GCAP.
9: Qu'est-ce que ça dit du pouvoir tchadien maintenant, actuellement ?
8: La chasse à l'opposant lancée traduit une certaine fébrilité par l'étroitesse de l'assise politique du pouvoir. Si je vous dis aujourd'hui que je n'ai pas peur, je mens. Puisque nous sommes face à un système de terreur, tous ceux qui ne pensent pas comme le pouvoir ont peur. Et comme tout autre opposant, j'ai peur d'être le prochain sur la liste.
3: Albert Paimi Padaké, propos recueilli par Nadia Ben Mafoud N'Djamena. Après les annonces, le débat à Madagascar, la commission électorale dévoilait vendredi le calendrier des grandes échéances d'ici la fin de la transition, référendum constitutionnel en juin 2027 et élection présidentielle en octobre, quelques mois plus tard. La commission électorale qui dévoilait également son ambition de tout reprendre à zéro en termes d'organisation, de recensement électoral. Sauf que, comme on le disait hier matin, la CENI elle-même est très critiquée à Antananarivo. Les précisions d'Aurélie Coumand.
10: Reconstruire de zéro un fichier électoral de 13 à 14 millions de personnes recensées de porte à porte dans tout le pays en moins de 11 mois. Le chantier annoncé par la CENI est colossal et il s'accompagne d'un autre signal. Tout le bureau permanent de la CENI a été remanié. Pour les jeunes du mouvement Gen Z à l'origine du soulèvement d'octobre dernier, ces mesures peinent à les convaincre.
11: Les récentes annonces de la CENI nous laissent dans l'expectative car en effet, la commission veut avancer vers la refonte de la liste électorale ainsi qu'une concertation nationale pour l'élaboration du code électoral. Ce sont des avancées qui sont plutôt positives pour nous, mais nous attendons toujours plus de transparence de la part des membres de la CENI ainsi que sur l'ensemble de leur processus de mise en place de la liste électorale.
10: Du côté des organisations de la société civile, ces évolutions sont jugées largement insuffisantes. Oni Rader, secrétaire général du collectif des citoyens et des organisations citoyenne, appelle à une réforme bien plus radicale.
12: Pour nous, la CENI telle qu'elle est aujourd'hui n'est pas acceptable. Ce n'est pas parce qu'on change de peau que l'on change d'âme. C'est vraiment la structure même de la CENI qui pose problème. Il faut démanteler cette structure et passer à la concertation pour déterminer ensemble les règles qu'il faut mettre en place pour la structure qui devrait conduire le processus électoral.
10: Le calendrier doit s'achever avec la présidentielle d'octobre 2027. D'ici là, le gouvernement de la refondation mené par le colonel Michel Randiani Irine, devra composer avec une opinion publique attentive et une jeunesse mobilisée. Aurélie Couman, Antananarive, RFI.
3: Les États-Unis condamnent une attaque de drones dans l'est de la RDC, dans le nord Kivu. Washington, qui ne pointe aucune responsabilité, mais qui appelle les parties à faire preuve de retenue. Vendredi, les rebelles de l'AFC M23 accusaient l'armée congolaise d'avoir mené une frappe de drone meurtrière sur Mushaki, cette commune donc du nord Kivu. La MONUSCO se dit très préoccupée par ces informations. Kinshasa, de son côté, n'a pas communiqué. Cela pourrait devenir l'une des plus grandes mines de cuivre du monde en République démocratique du Congo. Cette semaine, une entreprise chinoise a présenté son projet d'extraction de cuivre avec une entreprise congolaise dans le Grand Kasaï, c'est dans le centre de la RDC. Éloigné hein, donc des sites de cuivre déjà existants du Grand Katanga dans le sud-est, rien n'est encore signé, mais le ministre congolais des Mines a fait savoir qu'il s'agit d'un dossier qui fait l'objet d'un suivi particulier du président Félix Tshisekedi, le président congolais qui souhaite même voir sa concrétisation dans les meilleurs délais. Je cite les précisions de Charlotte Cosset du service économie des RFI.
13: 200 000 à 500 000 tonnes de cuivre par an pourraient être produites dans le cadre de ce nouveau projet, révèlent les autorités congolaises dans une communication, ce qui équivaut à près de 15% de la production du pays l'année dernière. Un projet d'envergure donc, porté par la société China Railway Resources Universal Limited, en co-entreprise avec la société diamantaire du Congo, la MIBA. Cette entreprise chinoise est déjà bien connue dans le pays, c'est elle qui est engagée dans la SICOMINE. Aucun calendrier ni détail sur la transformation n'ont été annoncés. En plus de mines, la construction d'une centrale hydroélectrique et photovoltaïque sont prévues, une stratégie assumée de la RDC, délivrer des permis miniers contre le développement d'infrastructures pour le pays. Kinshasa est le deuxième producteur mondial de cuivre et la course à l'approvisionnement est lancée entre la Chine qui détient déjà 5 des plus grandes mines du pays et les États-Unis qui négocient âprement des accès préférentiels. La RDC est en train de redessiner la carte mondiale du cuivre, noté récemment l'Observatoire français de l'OFREMI.
3: La société publique MIBA, dont on parlait il y a un instant, pointait du doigt dans un rapport de la Banque mondiale que RFI vous révélait ces jours-ci. Les détails sont toujours à lire à tout moment sur notre appli RFI onglet Afrique. Ce matin, vous y lisez aussi le meeting des soutiens de Diomaye Faye hier à Mbour au Sénégal, mais également Reporters sans frontières qui demande la levée de la décision de suspendre 9 médias, dont RFI et France 24 au Niger. Restez avec nous dans un instant. L'Infosport et Clotilde Dumais, toujours à la manœuvre ce matin.
1: Merci beaucoup Vincent Dublange.
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1: Les sports avec vous, Victor Missistrano. Commence à fatiguer. À la une, le football et la finale de la petite Coupe d'Afrique de club, la Coupe de la Confédération.
14: Et pendant que Vincent Dublange sort du studio, c'est une finale en deux manches entre l'USM Alger et les Égyptiens du Zamalek. Le vainqueur de 2023 contre celui de 2024. Le match aller avait lieu hier soir à Alger. Dénouement très tardif pour un succès de l'USMA 1-0. Une fin de match rocambolesque où le Zamalek a cru ouvrir le score. But annulé par la VAR en raison d'une faute au début de l'action dans sa surface et pénalty donc pour les USMistes, transformé par l'ailier Ahmed Khaldi. Dans un match fermé faible en occasion, l'équipe algérienne a donc su prendre les devants dans cette finale.

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Jusqu'à 10h, découvrez les musiques qui nous viennent du continent africain, sud-américain

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1: Le 99 Bis, c'est un endroit où on accueille des artistes.
2: Courant des Arts est un collectif regroupant des artisans, métiers d'art et des créateurs.
3: Quartier de la Fosse 12 à Lens, la maison familiale des Riquier, anciennement un estaminet minier, se transforme actuellement en centre d'art contemporain.
4: Ce qui tombe bien, c'est qu'on est juste à côté de l'œuvre à laquelle tu as participé avec les habitants et habitantes. Est-ce que tu peux nous en dire un peu plus ?
5: On va parler ensemble, évidemment, des prochaines dates, des prochains spectacles qui sont proposés dans la programmation de Culture Commune.
6: La culture, c'est ce qui nous permet souvent de garder le moral, et le moral, c'est la santé.
3: Et dans cette idée de corps en mouvement, il y avait l'idée de raconter quelque chose.
7: Et sinon, vous avez toujours une visite qui est dite commentée.
8: Elle nous a fait vivre les œuvres, et quand on les voit, j'ai cru que je les avais vues en face.
9: C'était très intéressant, et malgré le fait qu'on n'ait pas les œuvres en face, on a quand même vécu le truc ensemble, c'était vraiment très bien, je pense que j'y retournerai.
10: On vient d'assister à un super beau discours d'artistes qui se sont mis à nu, seulement vêtus d'un masque, mais le poing levé.
11: Des mots, en fait, peuvent amener des idées politiques, peuvent amener ailleurs.
12: S'il y a une nécessité de dire et de raconter ce qui se passe dans notre monde aujourd'hui, alors ça peut être un peu un cri du cœur et du corps.
13: En fait, comme si on avait un regard neutre, mais en fait, on n'est pas neutre, notre regard, il est tout sauf neutre, il est construit. Il est influencé, il est orienté.
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15: Bonjour à tous et bienvenue sur l'émission d'art et culture Le Coin des Arts, de votre radio préférée Micro Rebelle, la radio libre, solidaire et sans publicité du bassin minier sur la fréquence 99.6 FM. Auditeurs et auditrices, que vous soyez déshabitués ou bien que cette émission soit une nouveauté pour vous, je vous laisse vous installer et profiter car le planning d'aujourd'hui est bien chargé. On va ensemble décortiquer la loi adoptée le 13 avril par l'Assemblée nationale. Ensuite, nous explorerons l'univers du cinéma avec une interview sur l'association Béthune Cinéma Production et celui du dessin, de la peinture et de la sculpture avec un reportage sur l'école d'art plastique Fernand Bourguignon. Enfin, nous ferons une analyse de l'œuvre « L'ouvrier mort » du peintre Édouard Pignon. Au niveau des morceaux sélectionnés aujourd'hui, je vous recommande d'y prêter attention, car chacun est représenté dans sa majorité par un instrument spécifique. D'ailleurs, je me présente, je m'appelle Emma, et c'est moi qui vous accompagnera durant cette heure. Si c'est bon pour vous, je pense qu'il est temps de commencer. C'est donc parti pour un tour d'actualité. Lundi 13 avril, les députés français ont adopté une loi cadre concernant la restitution des biens culturels pillés en Afrique durant la période coloniale. Une loi censée donc simplifier les démarches qui étaient avant possibles qu'avec la création d'une loi spécifique uniquement pour une seule œuvre. Mais avant de mieux comprendre les enjeux qu'elle soulève, intéressons-nous un peu plus à son histoire. En 2017, lors de son arrivée à l'Élysée, c'était une des promesses d'Emmanuel Macron que de permettre aux pays africains de pouvoir réacquérir les biens qui leur avaient été pris dans le passé. Promesse qui n'est pas encore définitive et qui aura mis 9 années à se mettre en place. Pour rappel, le texte avait été voté à l'unanimité par la Commission des affaires culturelles du Sénat le 28 janvier dernier. Mais alors, quel est son objectif ? Comme nous l'explique Le Monde, le but est de permettre de déroger au principe d'inaliénabilité des objets pour les rendre aux États qui en feraient la demande. Une législation qui est très attendue par les pays africains, affirme la rédaction de l'Humanité. Selon l'UNESCO, 90% de leur patrimoine culturel se trouverait hors du continent, dont une grande partie en Europe. Cette loi cadre peut donc être vue comme une avancée, mais des détails peinent certains partis et députés. Tout d'abord, celui de l'absence du terme « colonisation » dans ce texte. Une absence qui n'est pas neutre, a déploré le groupe écologiste et social. Le média RFI, quant à lui, ajoute à ces informations la désapprobation de la gauche, avec notamment la France insoumise de Jean-Luc Mélenchon, quant au fait que le texte ne concerne que la période entre 1815 et 1972, et que les collections privées appartenant à des particuliers ne sont pas prises en compte. De plus, les députés ont adopté, contre l'avis du gouvernement, un amendement demandant aux États de s'engager à conserver les biens restitués selon des standards internationaux et garantir leur accessibilité au public, souligne France 24, ce qui n'a pas été approuvé par tous. Je vous conseille de continuer à suivre l'actualité sur ce sujet, car cette loi fera l'objet d'une commission mixte paritaire avec le Sénat prochainement. Et si vous souhaitez consulter ce texte dans son intégralité, vous pouvez vous rendre sur le site www.assemblée-nationale.fr.
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15: Après ce focus information, nous allons maintenant vous faire voyager avec cette musique créée par deux étudiants de l'Université de Lille. Je vous laisse avec Together de Corentin Sicard et Anne.

Un grand merci au pianiste Corentin Sicard et à Anne pour ce son. Si vous venez de nous rejoindre, vous êtes bien sur Micro Rebelle 99.6 FM, la radio libre, solitaire et sans pub. Vous êtes passionné du 7e art ? La suite devrait vous plaire. Je vous laisse avec l'interview de Camille Narcisse, assistante de communication de l'association Béthune Cinéma Productions.

0: Aujourd'hui, on fait la lumière sur une association locale qui fait vivre le 7e art à Béthune et qui prouve qu'on peut faire du cinéma, même à quelques kilomètres de chez soi. Je reçois Camille Narcisse, assistante de communication de l'association Béthune Cinéma Production, pour parler projet, passion et tournage, et aussi des coulisses. Bonjour Camille.
1: Bonjour.

0: Alors, pour ceux qui ne vous connaissent pas encore, c'est quoi Béthune Cinéma Production ?
1: C'est une association de cinéma faite par des passionnés sur Béthune depuis 2018.
0: Et pourquoi vous avez créé cette association dans un territoire tel que le Béthunois ?
1: C'est pour faire découvrir le cinéma dans la région Hauts-de-France et particulièrement Béthune et la région aux alentours, Brouhé, Gonnet, etc.
0: Le cœur de mission, donc, c'est pour promouvoir le cinéma.
1: C'est ça.
0: Et puis également, vous faites aussi des tournages de courts-métrages.
1: C'est ça, on fait des courts-métrages, des séries, également prochainement un film qui va bientôt commencer en tournage.
0: Au niveau du matériel de tournage, est-ce que ça vous appartient à vous, à chaque bénévole, ou c'est vous travaillez auprès des partenaires ou des loueurs ?
1: Alors récemment, on a participé à la fête de l'eau sur Anza, à Béthune Anza, et le matériel, c'était un de mes collègues qui l'a utilisé, donc je ne sais pas si ça vient de lui-même ou si ça vient de quelqu'un d'autre, mais du coup, on a participé en filmant voilà, des personnes, interviews, etc. sur la fête de l'eau.
0: Et comment sont composées vos équipes ?
1: Alors il y a le président, qui est Ludwig Bailly, qui est mon tuteur en ce moment en stage. Et après il y a des acteurs, des techniciens de son, etc. Et puis des bénévoles comme moi qui sont là en plus de leur métier sur l'association. C'est ouvert à tout le monde. Moi-même je suis pas dans le milieu là, mais je suis rentrée dans l'association en tant que bénévole et passionnée.
0: Donc si quelqu'un veut vous joindre ou proposer une idée de film, comment ça se passe ?
1: Alors il y a par mail, donc à betunecinemaproduction@gmail.com.
0: D'accord.
1: Et également sur Instagram, donc Béthune Cinéma Production, où je suis gérante justement de l'association sur Instagram depuis novembre, et également TikTok et Facebook.
0: Quels sont les projets qui sont actuellement en cours et les futurs ?
1: Alors en ce moment, ils vont commencer le tournage d'un prochain projet, un film un peu d'action, un peu style Walking Dead, qui s'appellera Cloud's Chronicle Back in Time, qui se déroulera donc à l'ancienne chartreuse de Gonnet, chartreuse des Dames.
0: Très bien, donc il y a donc des maquilleurs, des gens d'effets spéciaux qui seront présents.
1: Maquilleurs, oui. Alors effets spéciaux, je ne peux pas vous dire, mais maquilleurs, c'est sûr qu'il y en aura.
0: Très bien.
2: Alors, silence plateau, moteur demandé, ça tourne ? Très bien, alors, action !
0: Nous avons entendu donc l'association BCP, donc Béthune Cinéma Production. Maintenant, on va s'intéresser un peu plus donc à l'assistante de communication Camille Narcisse. Donc, ma Camille, maintenant, je vais te permettre de te tutoyer. Est-ce que tu peux te présenter en quelques mots ?
1: Alors, je m'appelle Camille Narcisse, j'ai 25 ans et récemment, j'ai obtenu mon BTS Tourisme en 2023 au lycée Voltaire de Vingles. J'ai fini une formation de community manager à Lille, au lycée Gaston Berger.
0: Alors, et comment tu as connu l'association BCP ?
1: Alors, c'était au forum des associations sur Béthune en août l'année dernière.
0: Oui.
1: Où j'ai découvert, je cherchais une alternance pour mon école à lycée fac. Et donc, je suis allée les voir, je leur ai demandé s'ils cherchaient de l'alternance. Ils m'ont dit que ça n'avait pas encore. Donc, j'ai quand même contacté par Instagram juste derrière et par Messenger au président de l'association. Et ils ont dit qu'ils prenaient, mais ils ne pourraient pas payer l'alternant, du coup, je suis devenue bénévole en novembre 2024.
0: D'où vient ta passion pour le cinéma ? Ou si je dois poser une question autrement, est-ce que tu te souviens du premier film que tu as vu au cinéma ?
1: Alors, l'un des premiers films que j'ai vu, c'était Mamma Mia en 2008. Donc, ça remonte un petit peu. Après, j'ai vu d'autres films, bien sûr, je m'en souviens plus trop, mais j'ai vu mon souvenir à Mamma Mia, je crois, 2008.
0: Donc, l'un des premiers films, donc une comédie musicale, la musique à bas.
1: C'est ça.
0: Ah, donc, il y a une petite passion pour la musique, on dirait.
1: J'aime bien aussi les festivals de musique.
0: Est-ce que tu as déjà joué ou participé à un tournage toi-même ou même en amateur ?
1: J'ai déjà réalisé en figuration en février, le 7 février, sur Rambleteuse pour une série Désenchantée. Qui sortira normalement l'année prochaine sur France TV, réalisé par David Oreille.
0: Ton rôle au quotidien dans l'association, est-ce que tu es plus sur les réseaux sociaux ou plus sur le terrain ou les deux ?
1: Là, en ce moment, je suis plus sur les réseaux sociaux, sur Instagram. Et quand le tournage va commencer, je serai un peu plus sur le terrain pour pouvoir filmer les tournages, etc. Je ne suis pas encore sur le terrain pour l'instant parce qu'on n'a pas encore commencé le tournage. Donc, je suis chez moi pour l'instant sur Instagram en distanciel. Mais dès que le tournage commence, je pourrai être sur place et puis filmer.
0: Est-ce que tu te vois évoluer dans ce milieu plus tard, vers le cinéma ou dans une agence de com peut-être ?
1: Alors, je me vois bien en communication, mais pas en cinéma, mais pas actrice ou autre. Mais vraiment juste en communication à l'arrière, en community manager ou en histoire de communication. Enfin, c'est un milieu qui me correspond, je pense.
0: Donc derrière la production.
1: Je me vois pas actrice, ça c'est sûr, mais peut-être pourquoi pas en communication manager ou autre.
0: Très bien. Cher auditeur, vous verrez pratiquement jamais Camille.
1: Part en figuration, peut-être s'il y en a d'autres dans la région.
0: Alors, si vous avez une télé 4K, eh ben, vous la verrez peut-être un petit peu. Côté perso, est-ce que tu es plutôt team cinéma d'auteur ou pop culture ?
1: Pop culture.
0: Et est-ce que tu as un cinéaste que tu admires ? En réalisateur, puis même en acteur également.
1: Luc Besson, Steven Spielberg, les classiques du cinéma. Oui. Après, le sujet tout à l'heure, David Dourel qui fait la série du coup Désenchanté dans laquelle j'ai fait la figuration. Et en tant qu'acteur, on est plein, donc je ne peux pas tous les dire non plus. Il y en a tellement beaucoup que j'admire. Que les récents, c'est François Civil, Plaminé.
0: Tu m'as parlé d'une série qui est actuellement sur France TV, que j'ai commencé à découvrir, une certaine Scam France.
1: C'est ça, ça a commencé en 2018, et moi j'ai découvert ça en 2023, un peu en retard. Et depuis, je suis accro à cette série, je peux la regarder des milliers de fois. Quoi.
0: Sans spoiler, bien sûr, aux auditeurs qui n'ont pas encore vu, donc j'ai vu... partout sur les réseaux que la troisième saison, c'est la meilleure saison de la série.
1: C'est ce qu'on dit et c'est ce que je pense aussi.
0: Et il y a un acteur que tu adores.
1: Deux acteurs. Donc Axel Laurian qui est là depuis le début de la saison 1, qui joue le rôle de Lucas Lallemand.
0: Oui.
1: Et Maxence Zanifovel qui sera premier épisode de la saison 3. Il sera le rôle de Elliot et Lucas. Du coup, ils seront...
0: Je vous laisse découvrir sur France TV, donc c'est gratuit, pas besoin de vous abonner. Et sur YouTube. Alors c'est gratuit, alors vous n'avez pas d'excuses, dire « Oh, j'ai pas d'argent ». Si vous pouvez, c'est France TV.
2: Attention s'il vous plaît, on va tourner la dernière scène. Alors silence plateau, moteur demandé, ça tourne, action.
0: Alors l'interview se termine très bientôt, donc on va faire un petit jeu qui s'appelle « Ça ou ça », très connu sur les réseaux sociaux comme Combini, etc. Je te dis deux propositions et tu dis sans réfléchir qui passe par la tête.
1: Ça marche.
0: Alors c'est parti, cinéma français ou cinéma américain ?
1: Cinéma français.
0: Besson ou Claude Lelouch ?
1: Luc Besson.
0: Scène d'action ou scène d'émotion ?
1: Émotion.
0: Instagram ou TikTok ?
1: Instagram.
0: Tourner l'hiver ou tourner sous la canicule ?
1: L'hiver.
0: Caméra ou smartphone ?
1: En ce moment, smartphone, du coup.
0: Silence plateau ou fou rire général ?
1: Silence plateau.
0: DVD ou Netflix ?
1: Netflix.
0: Histoire vraie ou fiction totale ?
1: Un peu des deux. Je ne veux pas choisir.
0: Nuit blanche de montage ou apéro entre potes ?
1: Apéro entre potes.
0: Et enfin, la dernière question. Quand tu n'es pas en pleine forme et pour retrouver la pêche, quel film que tu nous conseilles ?
1: Un film que j'aime beaucoup, peut-être un petit peu, c'est le film Five, qui est le film avec Claire Ninet, François Civil.
0: Et
1: c'est un
0: parfait film,
1: je rigole souvent quand je regarde le film.
0: Bon, merci à toi Camille, et puis bien sûr à toute l'équipe de Béthune Cinéma Productions. Si vous avez envie de découvrir leur projet ou de rejoindre l'aventure, foncez voir leurs réseaux sociaux. Est-ce que tu peux me les rappeler, s'il te plaît Camille ?
1: Pour Facebook, Instagram, TikTok et YouTube, donc c'est Béthune Cinéma Productions.
0: Très bien, merci. Et puis nous, on se retrouve très vite pour un nouveau coup de projecteur sur ceux qui font bouger la culture d'ici. À très bientôt sur Micro Rebelle, 89.6 FM.

Une interview très intéressante de Julem que vous pouvez retrouver sur notre site www.micro-rebelle.fr. Si vous êtes fan du groupe Eagles, vous allez être servi. Voici le célèbre morceau Hotel California.

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1: Après cet instant musical, direction maintenant la ville de Lens, où la créativité se vit au quotidien. Nous vous emmenons à la découverte de son école d'art, un lieu où talent et passion prennent vie.
2: La culture est le moteur d'une ville. À Lens, elle se vit à travers les arts, les événements et les lieux de création qui rapprochent les habitants.

0: et font rayonner le patrimoine. L'école de dessin Fernand Bourguignon tient une place particulière. Elle accueille des passionnés de tout niveau et de tout âge, leur permettant de développer leur créativité tout en découvrant de nouvelles techniques. Mais son rôle va plus loin que l'enseignement. L'école contribue activement à la vie culturelle de Lens. Alors, comment réussit-elle à dynamiser la scène artistique de la ville? Pour mieux comprendre tout cela, je vous emmène avec moi découvrir les lieux.
1: Coucou Virginie, ça va ?
0: Dès notre entrée, notre regard se perd. Les murs sont couverts d'œuvres, certaines encadrées. Lorsqu'on avance un peu plus, on peut même en apercevoir tracées directement jusqu'à sur les murs. Partout, des sculptures surgissent, dans les coins, sur les tables. L'air sent la peinture encore humide. On entend les crayons gratter le papier, les pinceaux plonger dans les pots de couleur, le clic des feutres que l'on referme. Chaque geste, chaque bruit, chaque odeur raconte la création en train de naître. Pour mieux comprendre ce qui se passe, je suis allée à la rencontre des professeurs sur place.
2: Bonjour à tous, donc moi c'est Virginie, je suis animatrice culturelle et professeure d'art plastique au sein de l'école municipale d'art plastique. Je suis là depuis bientôt 5 ans. Alors moi je m'occupe essentiellement des petits, donc j'ai des cours de 6-8, 6-10, 9-10. J'ai un cours de 13-15 dont la gravure. Je fais des ateliers libre, donc ado et adulte, qui permet aux gens de venir occuper les lieux avec leur démarche artistique personnelle.
3: Alors, donc moi je suis Elisabeth, donc professeure en art plastique et en art numérique, donc à l'école municipale de Lens. Donc là, les cours, j'ai deux cours, on va dire, c'est centré sur l'art plastique et l'art numérique. Donc l'art numérique c'est nouveau à l'école depuis quelques années. Donc souvent je fais pour toutes les tranches d'âge, que ce soit adulte, pour les ados, pour les plus grands ados on va dire. Donc c'est à partir de 11 ans jusqu'à 13-15 ans et après les 15-20 ans et ensuite les adultes, donc 4 classes. Et en fait j'essaye en fait de leur faire découvrir en palier donc différentes choses, que ça soit par exemple l'illustration tout simplement sur on travaille avec Procreate sur iPad. Après on monte un petit peu aussi avec l'animation, donc là je le fais dès 11 ans parce qu'à partir de 11 ans ils commencent à avoir des notions avec le stop motion aussi. Et après on monte en gamme par exemple avec les 15-20 ans. Là, on voit un petit peu hein, ce qui est l'animation, l'impression 3D. Donc oui. Là, avec comme on travaille avec la microfolie aussi, donc on peut imprimer en 3D. Donc ça, c'est super. Et après, avec les adultes, en fait, on voit tout.
0: Est-ce que tu peux nous expliquer un peu mieux comment fonctionne l'école?
2: Alors, depuis 5 ans, l'école a bien changé. Nous avons investi dans de nouveaux cours et des ateliers libres. Les cours sont ouverts à partir de 6 ans jusqu'aux adultes et à partir de 9 ans, chaque cours sont spécialisés dans des domaines artistiques divers. Pour les enfants de 6-10 ans, on fait des ateliers découvertes, donc ils découvrent plusieurs techniques diverses comme la peinture, de la sculpture, du volume, etc. Et à partir de 9 ans, on a des spécialités. On fait cours technique mixte. Donc c'est toutes sortes de techniques comme la peinture, les aquarelles. Et ensuite, on a un autre cours qui s'appelle Récupart. Donc on travaille à partir d'objets de récup, de matière. Et on les intègre avec de la peinture, du volume, plein de sortes comme ça. On fait les 13-15 où il y a une spécialité de gravure. Donc on voit plusieurs gravures comme le renalon, le lino, le bois. Et la nouvelle spécialité qu'il y a, c'est qu'on a créé un cours au Louvre pour les 15-20 ans, pour une prépa en école d'art ou démarche artistique personnelle.
0: Même si avec le montage, cela ne se perçoit pas, mon reportage a été fait en deux temps pour aller à la rencontre d'un maximum d'élèves. C'est donc avec soin que j'ai été pour vous interroger les différents groupes allant de 6 à 15 ans. Depuis quand pratiques-tu le dessin ?
4: Je le pratique depuis la primaire.
0: Et depuis combien de temps es-tu inscrite dans l'école ?
4: 3 ans, dont 2 ans où c'était atelier libre.
5: Je pratique depuis la maternelle Et j'ai commencé l'école d'art en début d'année cette année.
6: Ça fait 6 ans cette année.
7: Depuis 3 ans. Je pratique le dessin depuis cette année.
1: Quelle est l'œuvre favorite que tu as créée et est-ce que tu pourrais nous la décrire?
7: Alors, en fait, c'était le jour de la fête des mamans. J'ai fait un dessin à ma mère. C'était un cœur qui était en 3D et qui était...
4: C'était notre projet de fin d'année et fallait faire une œuvre avec des feuilles et des fleurs. Et du coup, j'avais fait plein de détails parce que j'aime bien.
8: Mon œuvre favorite, c'était pour Halloween, j'ai fait un personnage de manga.
9: Mon œuvre préférée, c'était l'année dernière. C'était un projet de fin d'année. On devait créer un oiseau de notre choix. Et moi, j'ai choisi la colombe pour la paix.
10: Une de mes œuvres préférées que j'ai fait, c'était un tableau de quelque chose qui me tient beaucoup à cœur. Donc des mangas, ce sont des sortes de petits livres japonais. Je l'ai dessiné, beaucoup de couleurs.
11: C'était sur un mur, on devait dessiner genre des trucs de printemps là. Et on devait faire des fleurs au Posca, la peinture, des fleurs, on avait des gobelets et on devait genre les découper pour essayer de faire des sortes de fleurs et les colorer.
1: Pour toi, est-ce que l'art c'est un loisir ou bien est-ce que tu as envie de travailler là-dedans?
12: Ça dépend. Mon projet professionnel, c'est un peu mitigé, mais l'art, c'est plus comme une passion. Mais je peux aussi la faire, mon projet pro.
13: C'est plus un loisir pour me détendre et exprimer ma créativité.
14: Mais c'est un loisir.
15: Je ne sais pas encore ce que je veux faire plus tard, donc pour l'instant, un loisir, mais peut-être un projet d'avenir.
1: Qu'est-ce que tu ressens quand tu viens à l'école?
15: Je suis contente. J'ai hâte de voir les nouveaux projets qu'on va faire.
14: Je me sens bien, c'est pour décompresser de la journée.
7: Je me sens bien et je décompresse.
14: Je me dis que c'est pour, je suis là pour décompresser et oublier mes problèmes de collège ou tout ça.
7: De la joie.
16: Un peu de la joie, mais en même temps, un peu manque d'inspiration. Parce que j'ai tellement fait de trucs ici que des fois, je sais même pas qu'est-ce que je vais faire. Aujourd'hui, je me pose. Mais dès que j'arrive ici, j'ai toujours l'idée de ce que je vais faire.
17: J'aime créer des choses en carton et je ressens beaucoup de joie quand je vois tous mes amis.
18: La joie, mais je préfère quand même regarder One Piece.
1: Le mot projet est sorti à plusieurs reprises de la bouche des enfants. Nous allons donc chercher à mieux comprendre quels sont les projets menés par l'école. Pour cela, nous allons aller voir directement Madame la directrice, Marie Passicaté. Quel rôle joue l'école d'art dans la vie culturelle de la ville de Lens?
19: Alors, l'école d'art plastique, elle participe à pas mal d'événements au niveau de la ville pour donner un accès à la culture au maximum de personnes, déjà à travers un tarif préférentiel. Et on crée aussi pas mal de projets avec les services pour amener la culture, que ce soit dans le sport, dans les centres socioculturels, au niveau des commerces, pour une ouverture culturelle assez grande au niveau des Lensois.
1: Peux-tu nous parler un peu plus en détail des projets menés par l'école?
19: Donc, l'école d'art plastique travaille autour de différents projets. En mois de septembre, on a travaillé autour des journées du patrimoine avec un atelier de dessin au niveau de la fac Jean Perrin. Au fin d'année, on avait travaillé sur le trail urbain avec une fresque collaborative et 4000 coureurs qui ont traversé l'école d'art plastique. Autour du Louvre-Lens, on a pas mal de projets, que ce soit avec le cours prépa école d'art qui se passe toutes les semaines. On fait des visites d'exposition, on travaille autour de projets et de stages. Et au mois de mai, on aura un gros projet. Donc pour la nuit des musées, le 23 mai, l'école d'art plastique travaille avec deux artistes du Cléa, donc une styliste et une illustratrice, et également une styliste de Lens pour créer un défilé. Donc pour les portes ouvertes des ateliers d'artistes qui ont lieu le 9 et 10 mai, on va exposer les 7 maquettes qui ont été créées lors du PEAC avec les écoles de Lens. Et ensuite, au mois de juin, on a 3 expositions qui auront lieu. Donc une exposition à l'école d'art plastique pour mettre en avant les différents workshops avec les artistes. Une exposition également au mois de juin à la Microfolie pour mettre en avant les stages qui ont été faits par l'école d'art plastique au niveau de l'art numérique. Donc, l'exposition de fin d'année aura lieu au Louvre-Lens-Vallée du 16 au 29 juin. Donc, les 285 élèves de l'école vont exposer leurs œuvres autour du thème du voyage.
1: L'école d'art Fernand Bourguignon ne se contente pas de former des artistes, elle participe aussi à faire vivre la culture dans toute la ville. Entre projets, collaborations et rencontres avec des artistes, l'école s'impose comme un acteur important du dynamisme culturel local. Et pour finir,
0: Je vous laisse avec les mots de Virginie.
2: Ma plus grande fierté, c'est de voir les élèves évoluer. Pour certains, de partir dans des belles écoles d'art, de voir leurs premières expositions et qu'ils sont toujours reconnaissants envers nous et ils viennent toujours nous voir et nous donner des nouvelles.
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0: 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Toujours dans l'ambiance peinture et dessin, nous allons maintenant en apprendre plus sur cette huile sur toile d'Edouard Pignon. Aujourd'hui, je vous propose de plonger dans une œuvre à la fois sombre et profondément humaine. L'ouvrier mort, peinte pour la deuxième fois en 1952 par Edouard Pignon. Information importante à préciser, car dans cette version, l'artiste supprime la distance que le spectateur pouvait avoir avec l'œuvre. Pour que vous la visualisiez un peu plus, je vais préciser quelques détails. Donc, c'est une peinture qui a été réalisée à partir de peinture à huile et qui a une dimension de 240 cm sur 300 cm. Mais revenons un peu plus sur l'histoire de cette peinture. Tout d'abord, ce tableau naît d'un souvenir. Un souvenir d'enfance, raconté par Pignon lui-même dans une interview disponible sur l'INA. Il y évoque un accident de mine auquel il assiste très jeune dans le nord de la France. Il parle des corps remontés, de la violence du moment, mais surtout de l'impression laissée par la scène. Car oui, le choix de vous présenter ce tableau n'est pas anodin. Édouard Pignon naît à Bully-les-Mines en 1905. Il a vécu l'horreur de la mine avant de partir en direction de Paris dans la deuxième moitié des années 20 afin de réaliser son rêve d'être peintre, où la mine a laissé une empreinte forte sur ses créations. Pour revenir au tableau, ce qui est essentiel, Pignon insiste sur le fait qu'il ne peint pas l'événement tel qu'il s'est passé. Il dit qu'il cherche à retrouver ce qu'il a ressenti. Pas une image fidèle donc, mais une mémoire intérieure. Quand on regarde l'ouvrier mort, on comprend immédiatement cette intention. Au centre du tableau, un corps sans vie, celui d'un mineur. Autour, des figures humaines, regroupées, serrées, presque collées les unes aux autres. Mais il ne se passe rien, au sens narratif. Personne ne crie, personne ne s'agite, c'est une scène figée, dans le choc. Les visages sont volontairement peu expressifs, ils ne racontent pas une histoire individuelle. Ils forment une sorte de masse humaine, un bloc d'émotions collectives. Et surtout, certains regards sont dirigés vers nous. Ce détail est capital, il supprime la distance. Le spectateur devient témoin. Il est inclus dans la scène. Dans le témoignage sur l'INA, Pignon parle aussi de son travail sur le mouvement. Il explique qu'il reconstruit la scène à partir de gestes de tension dans les corps, et cela se voit. Les formes sont déformées, parfois presque brutales. On y reconnaît une influence de Picasso, dont il a été très proche au cours de sa vie. Le corps de l'ouvrier, lui, est lourd, tordu, sans idéalisation. Il n'y a rien d'héroïque. Au contraire, le mort est montré dans sa réalité la plus physique. Autre élément essentiel, l'espace. En effet, la composition est fermée, sans profondeur. Les personnages sont comprimés dans un espace étroit. Résultat, une sensation d'étouffement. On ne peut pas sortir du tableau, on est coincé avec eux, face à la mort. Mais ce tableau ne se limite pas à une scène réaliste. Il y a aussi une dimension symbolique très forte. La composition rappelle les grandes scènes de la peinture religieuse, notamment la déposition du Christ. Un corps au centre, entouré de figures endeuillées. Sauf qu'ici, le corps n'est pas celui d'un saint, c'est celui d'un ouvrier. Pignon transforme ainsi une mort ordinaire, un accident de travail, en tragédie universelle. Il donne une forme de dignité presque sacrée à ces vies souvent invisibles. De plus, on remarque l'utilisation de couleurs froides dans cette toile, de quoi renforcer la tragédie représentée. Un autre fait intéressant est celui de la lumière. Le tableau est très sombre, hormis à un endroit. La mère portant son enfant est mise en avant par un jet de lumière. Une mère effarée par l'horreur, pleurant sûrement un fils, un frère ou son mari. Un tableau donc bouleversant. Et pourtant, cette œuvre a dérangé à son époque. Dans les années 50, l'art engagé, parce que Pignon était notamment proche du Parti communiste, le Parti communiste lui attend des images claires, lisibles, réalistes. Or, comme le souligne le Centre Pompidou, l'ouvrier mort est tout sauf simple. La déformation des corps, l'absence de narration claire, la violence émotionnelle rend l'œuvre très difficile à interpréter. Certains critiques lui reprochent même de ne pas être assez accessible. Mais c'est justement là que réside la force du tableau, car Pignon ne veut pas expliquer, il veut faire ressentir. On comprend que cette émotion vient de loin, d'un choc d'enfance transformé par la mémoire et par la peinture. En conclusion, l'ouvrier mort n'est pas seulement un tableau sur un accident minier. C'est une œuvre sur la mémoire, sur la violence du réel. Il nous laisse simplement, avec cette scène, impossible à oublier. J'espère que cette nouvelle chronique vous a plu. 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
1: Pour clôturer le moment musical de cette émission, je vous propose un son de la harpiste française Sophie Soliveau. C'est parti, on écoute dès maintenant le titre Live.

0: Un bonheur musical à écouter sans modération. Si vous vous ennuyez et ne savez pas quoi faire à part la télé, je vous propose des idées de sorties culturelles pour finir en beauté. Je tenais d'ailleurs à m'excuser si lorsque vous écoutez l'émission, certains événements sont déjà passés parce que pour rappel, cette émission va repasser à la radio dimanche matin ainsi que jeudi prochain. Alors, pour commencer cet agenda, je vous conseille samedi 25 avril à 14h une conférence sur le bassin dit Baptistère de Saint-Louis, une œuvre très connue au Louvre-Lens. Cette conférence est présentée par Gwenaëlle Fillinger et Karine Jouvin. Elle se situe donc au Louvre-Lens et a pour tarif 3 à 5 euros et elle est gratuite pour les moins de 18 ans. Par ailleurs, si vous faites un tour dans ce musée, je vous conseille l'exposition « Par-delà les mille et une nuits, histoire des orientalismes » qui est disponible depuis peu. Alors, si vous ne savez pas quoi faire également, je vous conseille les avant-premières des chroniques de Glinsensburg, un western fantastique au cœur du bassin minier. C'est une production locale qui fait sensation à l'échelle mondiale. Ces avant-premières sont disponibles lundi 27 avril à 19h au cinéma La Familia d'Avion, ainsi que le jeudi 30 avril à 18h30 au cinéma Jacques Prévert à Arnes. Il faudra prévoir 5 euros par personne, peu importe le cinéma dans lequel vous allez. Ensuite, le 29 et 30 avril 2026, nous vous proposons la pièce de théâtre Hector, l'homme extraordinairement fort de la compagnie La Bobèche. C'est à la Fabrique théâtrale de Los Angeles et il faudra prévoir un tarif plein à 12 euros, mais de nombreux tarifs réduits sont proposés. Si vous voulez plus de précisions, vous pouvez vous rendre sur le site de Culture Commune. Le jeudi 30 avril à 20h. Nous vous proposons un événement qui est un peu plus cher que ce que nous proposons d'habitude, mais honnêtement, ça vaut le détour. C'est un spectacle qui se nomme « On fabrique, on vend, on se paie » par la compagnie Le Bain Collectif. Ce spectacle retrace l'histoire d'une des grèves les plus emblématiques de la fin des 30 Glorieuses. Le tarif plein est estimé à 14 euros et ce spectacle se déroule à Los. Mardi 5 mai à 18h30, nous vous invitons à un concert-spectacle à Béthune à partir de 6 ans. Concert nommé Malou, fait par le groupe Kawataro, qui mêle à la fois souffle épique de la littérature à une musique raffinée. Il faudra prévoir un tarif plein à 6 euros et le lieu du spectacle est le théâtre de Béthune. Cet agenda marque la fin de notre rendez-vous hebdomadaire Le Coin des Arts. Merci d'avoir été à notre écoute tout du long en espérant que vous avez passé un bon moment. On vous laisse continuer votre journée avec Micro Rebelle sur la fréquence 99.6 FM. Et si ce n'est pas le cas, on vous souhaite le meilleur et on se dit à bientôt.
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0: Eh ben, comment qui voit qui ving?
1: On est quel jour?
0: Ah tiens,
1: il vaut mieux, que de tout Laurent.
0: Je pars au carré tour.
1: Ah, d'ailleurs, tu dois repartir là. Walk in love.
0: Non, c'est il est Saint-Christophe, qu'on est à ton droit de se poser. Bim, t'es marqué à but. Eh ben, comment qu'il voit, Kevin?
2: Salut, Ahmed. Ça va?
0: Ça va, Iti?
2: Tranquillement.
0: Bah, ça va, bah, t'as vu ça, Iti?
2: Attends, j'ai pas réglé, mais.
0: Ouais, mais si, je t'entends mal, là. Je sais pas qu'est-ce que j'ai, là. Y a trop de monde, ou.
2: Ça m'étonne.
0: Y'a quelque chose? Ah, bah, là,
2: je
0: t'entends
2: mieux. Ouais, je t'entends mieux. Ouais.
0: Ouais,
2: je te dis. Chez Audico, là, pour mes appareils.
0: Ah, ouais.
2: Là, tu disais?
0: Bah, je disais, bah, pareil, mais je sais pas le même, mais. Chez l'ambiance, au stade.
2: Ah, t'as mis des appareils.
0: Ah, bah ouais, t'as vu ça? Qu'est-ce qu'ils ont fait?
2: C'est ça qu'ils sont en rouge et jaune, tes appareils auditifs.
0: Ouais, bah ouais, chez.
2: T'es vraiment un vrai supporter.
0: Bah, et tout. Attends.
2: Je sais que chose, c'est toute ta vie.
0: Attends. Eh, ouais. C'est exceptionnel. J'ai quelque chose. J'ai fait 28 ans.
2: La guerre.
0: Quelle guerre? Tu parles de quelle guerre?
2: Bah, je crois que tu parles autre chose. Bah, est-ce qu'il y a actuellement. Qu'est-ce qui se passe sur le terre?
0: Mais oui, qu'est-ce que je te parle de la. Sur la terre, mais la seule terre que je te parle, c'est chez le terrain de football, tu sais. C'est ça le football, tu sais. C'est ça, qu'est-ce que tu me racontes, Tizotte, avec.
2: Eh, hey,
0: t'es 30 côtes? T'es 30 côtes ou t'es pas 30 côtes? Pas. Ils sont en finale, Tizotte, on va jouer contre.
2: Ouais,
0: on va jouer en finale,
2: tu sais. Bien, j'ai une finale, mais je suis content. Je suis content aussi. Mais j'ai qu'à. Enfin,
0: Ouais, non, je suis content.
2: Je te reconnais, je vois. L'autre, c'est qu'est-ce que je retrouve?
0: Qu'est-ce que tu retrouves?
2: Le Hamet 1998.
0: Ben, c'est ça.
2: En pleine crise, pendant un mois, il parle que de chaud, il respire au lance, il mangeait lance, il n'y avait plus rien.
0: Alors, déjà, je vais te dire.
2: Et là, je vois, t'as repère.
0: Ben, oui.
2: Il y a une vie hein, autre que Stade Bollard, Hamet.
0: Ouais, ben, si pour toi, oui. Si pour toi, oui. Mais pour moi, silence, ça va, ça va. Si silence, ça va pas, bon, ça va, mais je suis derrière eux. Et là, je suis content. Je profite du moment.
2: Ah, t'es beau, là. Aujourd'hui, j'ai peur de te payer une boisson.
0: Bah oui. Bah, t'es peux me la payer.
2: J'ai peur. Ouais, mais je sais ce que t'es recommandé quand t'es dans cette situation-là. Je veux pour avoir un café ensemble, petit. T'es va dire quoi? Un rouge, un jaune. Et ouais. Non, mais
0: non, bah oui.
2: C'est pas bon.
0: Bah oui.
2: Et t'as pas le droit.
0: T'as raison. Donc, en attendant, on est en finale.
2: Ouais, c'est bien. Je suis en finale. Bah, en espérant qu'elle gagne, parce que là-dessus, on n'a jamais de chance.
0: Ouais. Chez vous, arrête de parler de Chanois. Arrête de parler comme chaud. Tu sais très bien. Tu sais très bien que là, c'est un déchet pour nous. Ouais. Arrête de penser que t'as
2: je veux pas être superstitieux, mais je vais reprendre quand même les paroles d'un très grand philosophe de proximité, nommé Coluche.
0: Ouais.
2: Qui disait la superstition, ça porte malheur.
0: Ouais, bah, j'ai rien compris, mais moi je te dis.
2: Je sais que tu comprends pas.
0: Ouais, je comprends pas ce truc-là.
2: Je suis trop.
0: C'est trop lointain. Je suis comme ça.
2: Ouais.
0: Mais sinon, à part ça, t'as quelque chose à raconter?
2: J'ai pas, dès que je vais raconter quelque chose, tu vas m'emmerder avec ta football.
0: Non, ça y est, je vais te laisser tranquille. Je vais te laisser tranquille. Je sais très bien, tu es le football, je sais pas, je vais te laisser tranquille.
2: Sinon, je peux aller à notre table, lire maintenant le journal tout seul. Hein.
0: Comme tu veux.
2: Comme je veux.
0: Ouais, vas-y, comme tu veux.
2: Non, ça serait con. Ils seront pas pour
0: opacité. Mais sinon, t'as quelque chose à raconter?
2: Bah, je sais pas.
0: Par exemple.
2: J'ai dit qu'il y a le journal.
0: Est-ce que tu vas assister à un match, par exemple, est-ce que tu vas assister à un marathon? Qu'un robot, il court avec toi.
2: Bah, non.
0: Tu vas pas assister.
2: Un marathon, ouais, moi, je vais aller raviser un marathon. Sachant que tu regardes, t'es à un endroit.
0: Ouais, c'est vrai.
2: C'est-à-dire, t'as une position dans l'espace et dans le temps. Écoute bien.
0: Ouais, j'écoute.
2: Qu'est-ce que tu vois d'un marathon?
0: Tu vois...
2: Bah, que le moment où il passe.
0: C'est ça.
2: Mais un marathon, c'est 42 km et demi, ouais. Un truc comme ça.
0: Ouais.
2: J'allais dire après, semi. Toi, tu le vois pendant 3 secondes.
0: Voilà.
2: 3 secondes, c'est quoi?
0: Je sais pas beaucoup.
2: Allez, en 3 secondes, il fait 10 mètres.
0: C'est ça.
2: Donc sur 42 km, le bonhomme, tu le vois 10 mètres.
0: Ah, mais il y a combien de participants?
2: C'est nul.
0: Il y a combien de participants?
2: Mais j'ai envie de raviser que les meilleurs. Rien à foutre des autres.
0: Ouais, comme moi, je préfère les gens qui sont en finale.
2: Éventuellement, j'aime bien raviser, c'est le dernier aussi.
3: Ouais.
2: Donc, pour dire, sur les réseaux,
3: pour dire ouais, allez, allez, ah, tu le traites.
2: Oh, ouais, sur les réseaux, ouais, je vois. Pèse de nul.
0: Ouais, et tu es capable aussi de faire ça.
2: Non.
0: Bah voilà.
2: Mais ça, il le sait pas.
0: Ouais, c'est vrai, c'est vrai. J'ai toujours ça, ouais,
2: je sais. Mais ce que je suis capable aussi, c'est que s'il me renvoie un mauvais commentaire, tu sais de quoi je suis capable.
0: Ouais, je sais.
2: C'est-à-dire que sur les réseaux, on trouve tout.
0: Le Santiago.
2: Et je vois chez lui et je tape un passeport à un coup de Santiago.
0: Voilà.
2: Et quand il dit, merde, c'est Kevin.
0: Mais là, tu sais qu'il y a un robot, hein. Il a couru, il a explosé ce record du semi-marathon à Pékin.
2: Ouais. Plutôt certainement et un robot avec des Santiago.
0: Il court tout droit. Ouais, je pense à intérieur Santiago. C'est certain. Et il va vite, hein. Il va vite. Il a explosé ce record.
2: Mais il court comme un...
0: Mais il court, ce truc, il court.
2: Ça fait peur.
0: Ah ouais, ouais, ouais.
2: Ça fait peur.
0: Et moi, je me dis, hein, peut-être dans le futur, hein, déjà, vous regardez des robots. Nous, parce que, pour moi, tu vois, chez n'importe quoi, que dans ma tête, jamais de la vie, je vais regarder un match de football avec des robots.
2: Oh non.
0: Jamais de la vie, je vais aller dire, allez, allez, un robot. Jamais de la vie. Jamais de la vie. Tu m'as regardé.
2: Allez,
0: jamais de la vie.
2: Allez, B'0, 2, 9.
0: Jamais. Alors que là, chez des gaillards qui courent, mais je suis content, je suis avec eux. Même si c'est vrai, chez n'importe quoi.
2: Il passe à ses 3 PO. Ah non, je suis nul.
0: Ouais,
2: je suis nul.
0: Et ben
2: j'ai pas de charme.
0: Ouais, et ben tu sais que, par exemple, pareil, un robot, il a attrapé à mi-temps, des terrains de basket. À mi-temps.
2: Ouais.
0: Un robot, il lance. Tout dit. Il met Delphilé. Tout dit.
2: Flac. À chaque coup.
0: À chaque coup.
2: Et tu cherches des journaux.
0: Ah, ouais. Si, tiens, regarde.
2: Il me vient un journal, tu vois.
0: Tiens, regarde. Tiens.
2: Ouais.
0: Regarde sur l'écran grand, hein, parce que j'ai avec,
2: ouais,
0: avec mes lunettes et tout.
2: Ah, je sais pas, un même écran, derrière. Vu que c'est un journal, derrière. Je sais pas, un écran. Ah, j'ai un journal où on peut zoomer.
0: Ouais.
2: D'accord.
0: Mais t'as vu,
2: ah,
0: ça
2: ouais. Ah, ouais. T'as vu ce que je lis ici.
0: Ouais. Ouais, je l'ai lu aussi.
2: 750 euros.
0: J'ai pensé à ti, j'ai
2: voulu 750 euros d'amende. Si t'attaches,
0: Si tu l'attaches pas. Ah ouais.
2: Parce que dans le journal, c'est écrit attaché.
0: Ouais, bah, je sais pas ce que c'est pas ce que je suis. C'est, ouais.
2: Ouais, ah ouais, c'était un journal attiche.
0: Ouais. Mais t'es te rends compte, chez les animaux, ils ont même pas le droit de se promener en liberté maintenant, chez les forêts.
2: Ah, je sais grave.
0: Après, je sais que Noc, il court. Hein. Il court dans la forêt.
2: Et ça, eux, pareil, un jour, je vais tomber dessus avec les Santiago. Ils vont m'entendre parler. Chez Jacques, ils font chasse à court, là. Les sauvages, là. Ils traquent des bestioles magnifiques.
0: Hein. Ouais.
2: J'ai des cerfs, des
0: chiens. Ouais, mais ça, c'est ancestral, ça.
2: J'ai vu ça à la télé.
0: Ancestral, ça.
2: J'en ai rien à foutre, ancestral.
0: Ça, c'est de l'attente, ça.
2: Qui décide de ce qui est ancestral ou pas ancestral? Tu le sais. Réponds bien.
0: C'est le Mistral?
2: Non.
0: Chez Renault?
2: Non. T'as encore une troisième chance. Réponds bien parce que tu vas mal partir.
0: Bah, c'est la Santiago.
2: Merci, Amen.
0: Bah ouais.
2: Je sais très bien que je vais aller en forêt de Fontainebleau. Je vais faire un tchou bivouac.
0: Ouais.
2: Mais pas besoin de grand chose. Hein. Un hamac, une tente. En tipi, toujours,
0: ouais.
2: Pour garder les traditions.
0: Ouais.
2: Je planque 2-3 jours. Quand je vois arriver tous les la haute société, là, avec les chevaux et tout. Pareil, ouais. Les chevaux, ils n'ont rien demandé. Hein. Le cheval,
0: c'est
2: il
0: n'a
2: pas demandé à courir en pleine forêt pour
0: c'est
2: aller
0: vrai.
2: Buter un cerf.
0: C'est vrai.
2: Hein, je n'ai parce que le cerf, il faut savoir que le cerf
0: ouais.
2: Et le cheval,
0: ouais.
2: C'est des copains
0: ouais.
2: À la base.
0: C'est vrai.
2: Et le cheval, il n'a pas envie d'aller taper son copain.
0: Non. Non.
2: Chez là, c'est un homme. Comme nous, enfin comme nous presque.
0: Ouais.
2: Et bientôt,
0: avec des fusils,
2: on va aller taper un cerf.
0: Ouais.
2: Le cheval, il parle pas.
0: Non.
2: Mais il dit, j'ai pas envie.
0: Il a pas envie.
2: Moi, le cheval me l'a dit. Il dit, on n'a pas envie.
0: Tu communiques avec eux.
2: Tu sais très bien.
0: Par l'intermédiaire Santiago.
2: Par
0: ouais,
2: l'intermédiaire Santiago,
0: je
2: ressens les ondes et bonnes énergies.
0: Oui.
2: Chez Jean, là, qui donne des ordres comme ça au cheval.
0: Ouais.
2: Qui sont censés être comme nous.
0: Tu sais.
2: Veut dire qu'il n'a plus pour longtemps pour qu'ils soient pas comme nous. Quand ils auront goûté à la talonnette.
0: Ah bah là.
2: Ah bah ça aurait pu être des humains.
0: Ah ouais. Et mais tu sais que là c'est pareil. Hein.
2: C'est eux qui vont courir t'sais en travers la forêt.
0: Chez chevaux.
2: On est attaqué par un Kevin.
0: Non mais tu sais chez chevaux.
2: Ah ouais.
0: Quand ils te ravissent. Tu sais qu'ils te ravissent grand.
2: Bien sûr.
0: Alors que lui il est plus grand. Il te ravissent. Il se dit, lui il est grand.
2: Par le cœur. Et la poiture aussi. C'est du 44.
0: Ouais. Eh, ouais, je sais bien.
2: Mais ils savent.
0: Mais tu n'as rien à foutre de qu'est-ce que je suis en train de te dire.
2: Aussi, ouais.
0: Et le domestique.
2: Ouais.
0: D'un cheval.
2: Ouais.
0: Comment que ça se fait qu'un cheval qui est grand, que tu peux grimper dessus?
4: Dans les serpents.
0: Comment que t'es, est-ce que tu étais déjà ravi? Est-ce que tu as posé la question? Est-ce que
2: tu prends appui sur l'étrier, et un petit élan et hop, tu montes.
0: Ouais, mais le cheval, quand il te ravit cette gamelle, il te voit grand. Hein.
2: Ah ouais, ouais.
0: Il te voit plus grand. L'idée de tête, il voit que t'es grand.
2: Ouais.
0: Ça veut dire quoi? C'est une usuliste. Ah. C'est ça que ça veut dire. C'est une usuliste. Voilà.
2: Ou peut-être que je veux dire qu'il est hypermétrope.
0: C'est comme là.
2: Un stigmate.
0: Là. Tu sais que là.
2: Ricebit.
0: Eh ben, j'en reviens.
2: Ouais.
0: J'en reviens.
2: On y arrive.
0: Avec. Chez préservatif.
2: Les
0: préservatifs.
2: T'as ta mâchoire qui se décale.
0: J'arrive pas à le dire à chaque fois. Chez préservatif.
2: Préserve. Atif.
0: Préservatif.
2: Ouais.
0: Ouais.
2: Tu sais. Ah, je crois que je sais.
0: Ouais.
2: Je crois,
0: ouais. Tu sais que maintenant. Ils ont inventé, hein. Ils l'ont inventé. T'es l'enfile.
2: Ouais.
0: Tu peux voir si t'as des maladies, si t'as un MST, si t'as des trucs, machin.
2: C'est quoi l'autre mot truc. MST, mais maintenant ils disent un nouveau mot là.
0: IST. Ouais. Mais IST, j'étais à un truc à un institut de formation, IST.
2: Ouais.
0: Ouais, je suis à l'IST.
2: T'es à l'IST.
0: Ouais. Mais tu connais toi, t'as déjà connu quelqu'un?
2: Non, moi, je suis un moteur de voiture.
0: Un moteur de voiture. Ouais. Et ben
2: HDI. C'est quoi toi, ta voiture?
0: 1,2 litres IST.
2: IST, 2 litres 2.
0: Ouais.
2: V6. Biturbo.
0: Quattro.
2: Ouais.
0: Quattro. Et ben tout ça pour dire que là, j'avais dire quoi? J'allais dire, tu vas entretenir un rapport avec une personne.
2: Ouais.
0: Que t'avais qui t'étais bien.
2: Consentante.
0: Importante.
2: Précise.
0: Ah ouais, parce que chérie. Je veux dire, c'est terrible.
2: Qui vote pas bref.
0: Et
2: Il clignote.
0: Il se transforme, ça devient un arc-en-ciel.
2: Ah bah là, je sais que t'as
0: beaucoup licorne. C'est un licorne. C'est un licorne, alors. Ouais. S'il se transforme avec plusieurs couleurs,
2: ah ouais.
0: Qu'est-ce que t'es fait? T'es prends la poudre d'escampette.
2: T'es va chez le docteur.
0: Non mais, si c'est pas ti que chez l'autre. Par exemple, si t'es ça.
2: Ah bah, t'es ça. Clé de bras, déjà. Et on va chez le docteur.
0: Mais pourquoi
2: clé de bras? Je rigole, tout de suite, je vous théose les sorcelles.
0: Bah arrête aussi.
2: Non,
0: mais c'est vrai que j'ai quand même... J'enlève du mystère, hein.
2: Écoute,
0: j'enlève du mystère.
2: J'ai, j'ai la Santiago qui a changé de couleur.
0: Ouais. Ouais, mais
2: est-ce qu'on peut en discuter? La personne va dire quelle couleur? Bah, chez l'homme,
0: chez
2: arc-en-ciel,
0: chez rouge.
2: Chez bleu, chez rouge.
0: Chez rose.
2: Bah, ça veut dire quoi? Bah, apparemment, parce que je viens de les acheter, je connais pas bien. Mais rouge, hop, tu regardes la notice.
0: Hop.
2: Bon, ça veut dire que t'as, je sais pas, syphilis. Bon, bah voilà. Bah, moi, chez docteur.
0: Ouais, tu files.
2: Iliste.
0: Tu files chez. Ouais, elle est nulle, celle-là. Ouais.
2: J'ai pas qui décide.
0: Ouais.
2: C'est qui décide de nous blague,
0: C'est la Santiago.
2: C'est la Santiago quand on l'air à mon pied.
0: Pour te dire, quand même, c'est comme là le dernier coup.
2: Ouais.
0: J'appelle. Pour prendre un rendez-vous. Je sais pas, je tombe sur un truc d'intérêt des choses artificielles. Il me dit, ouais, je sais pour qui.
2: Ouais.
0: Je sais pour qui. Je sais quoi, c'est un numéro de date de naissance. Ouais.
2: C'est donc un ça veut dire. Sécurité sociale.
0: Non. Ils l'ont déjà. Ça veut dire. Je communique avec une personne.
2: Qui est pas une personne.
0: Qui est fictif.
2: Ouais.
0: Amy, je voulais prendre deux rendez-vous.
2: Ouais.
0: Donc ça veut dire quoi? Ça veut dire que j'ai reparlé avec une personne fictive pour dire j'ai besoin d'un autre rendez-vous. Ouais. Mais si j'avais été une personne directe, une vraie personne, qu'est-ce qu'il m'aurait dit?
2: D'une pierre deux coups.
0: Bah, exactement.
2: Ça veut dire
0: tu viens avec Chio.
2: Coup de téléphone, t'as les deux rendez-vous
0: en même temps, ça arrache.
2: Ah
0: ça
2: là, arrache. Tu peux pas faire.
0: Et bah là non.
2: Addition.
0: Là je me suis retrouvé me gamelle à Liévin.
2: Ouais.
0: À 9h10. Après 11h30.
2: Ouais, c'est vraiment n'importe quoi.
0: Chez n'importe quoi. Je suis tout à fait d'accord avec toi. Chez n'importe quoi.
2: Chez des IA, j'ai.
0: Mais raison.
2: Chez n'importe quoi.
0: Ouais, chez n'importe quoi. On se marche la tête sur les pieds avec les calots et puis chez n'importe quoi. On va lâcher les chevaux. Quand c'est qu'on va lâcher les chevaux? Quand que c'est?
2: Quand je serai intervenu.
0: Tu sais que maintenant il y a des chevaux. Des chevaux, hein.
2: Ouais.
0: Des chevaux. Parce que là, attention. Qu'est-ce qui va arriver?
2: Vas-y.
0: J'allais dire, t'as un cheval, c'est un truc mécanique.
2: Que dans la voiture?
0: Non. J'allais dire, c'est un truc mécanique. J'ai comme une moto dans la montagne.
2: Ah bon?
0: À la place d'un cheval, c'est un truc mécanique.
4: Non,
0: ça veut dire que les chevaux, après, normalement, ils vont être tranquilles. On va plus les embêter. Comme chez femmes, qui sont au téléphone, les secrétaires, parce que souvent, c'est vrai, c'est pourquoi que j'ai tout dit des femmes?
2: Non, c'est faux.
0: Pourquoi
2: il y a de plus en plus d'hommes qui sont secrétaires.
0: Ouais, mais là, moi, j'ai remarqué que j'ai tout dit des femmes.
2: Bien sûr,
0: à chaque fois, j'ai tout dit des femmes. Pourquoi j'ai tout dit des femmes qui sont des secrétaires?
2: C'est des anciens fonctionnements,
0: Ouais, c'est vrai, c'est des anciens fonctionnements. Mais pourquoi que j'ai une intelligence artificielle? Pourquoi j'étais une femme aussi?
2: Là, il suffit de demander à ce qui a créé l'IA en question. Peut-être chez un mec, il est super fort informatique et tout, mais il est misogyne.
0: Et pourquoi que je serais pas la voix d'un enfant?
2: Un enfant secrétaire?
0: Ouais.
2: On peut pas faire travailler les enfants.
0: Ouais, mais là, c'est interdit.
2: C'est une IA. Parce que c'est une IA, toi, tu veux remettre l'esclavage en route, Ahmed? Tu veux faire travailler les enfants en IA, c'est ça? Tu vois, quand tu as tous les IA sur la gueule.
0: Je
2: serais bien content de dire, je connais Kevin.
0: Pas du tout.
2: Mais ils vont te choper.
0: Pas du tout, parce que tu sais, qu'est-ce que je leur ai dit, moi, à cette intelligence? Je dis, merci, bonne journée.
2: Ouais.
0: Au revoir. J'ai été poli.
2: On fait pas très...
0: Alors que je suis désolé.
2: Les enfants, garçons, filles, IA. Et autres...
0: Mais qu'est-ce que ça peut te foutre?
2: J'ai interdit. Bref.
0: Ouais, bref, t'as été le voir le film? T'as été voir le film? Moi, j'ai pas été le voir.
2: Et méchant les gens?
0: Non, parce que je te parlais des enfants.
2: Ah.
0: C'est vrai, elle fait mal. Mais tu sais que la vérité...
2: Parce que le doute, il est ressorti depuis peu, avec l'affaire achetée.
0: Et c'est ça. Et c'était un sauveur. Après, je sais pas, moi je vois pas parce qu'il y a trop de...
2: Non, mais j'ai juste dit le doute.
0: Le doute.
2: Vu la surface par rapport à Michael.
0: Et c'est vrai.
2: Et j'ai envie de dire le grand Michael. Pas trop de la pop, c'est quand même un emblème.
0: Ouais.
2: Le doute est revenu parce qu'apparemment l'affaire Epstein.
0: Ouais, c'est que.
2: Il aurait servi, soi-disant, Michael Jackson. Il aurait servi de bouc émissaire.
0: Voilà.
2: Après, un jour, elle sera dépatouillée de tout ça quand j'aurai fini l'enquête. Ça fait 30 ans que je cherche après la vérité à ce sujet-là.
0: C'est aussi.
2: J'ai galéré.
0: Ah, t'es trop proche, jamais la vérité.
2: J'en ai interrogé du monde. Hein.
0: Ah ouais?
2: J'en ai balancé des coups de sang de chagrin.
0: Bon, écoute, allez, vas-y.
2: Le patron du bar, on va y aller.
0: Allez, vas-y. Bonne journée.
2: Et je te tiendrai au courant.
0: Ouais,
2: salut.
0: Allez, ciao.
2: Même.

avait à la mairie, le jour de la kermesse, une photo de Jean Jaurès. Et chaque verre de vin était un diamant rose posé sur fond de silicose. Il parlait de 36 et des coups de grisou, des accidents du fond du

0: On va rester sur la thématique lensoise, hein.
1: Bah ouais.
0: Eh, on est en finale.
1: On est un peu obligé, je
0: crois. Hein, on est peut-être champion de France si. Parce qu'il faut y croire, hein. Faut y croire jusqu'au bout.
1: On y croit.
0: Moi, je suis désolé. PSG en dernier match, silence. Moi, je suis. Bon, allez, on est sur une belle dynamique, quoi.

Et vous êtes toujours sur Micro Rebelle et c'était Allez les Lensois, un petit medley. Allez, on est parti maintenant avec les leaders. Je gros René, c'est

0: quelle ambiance incroyable. C'est la folie en ce moment à Lens. Franchement, ça fait du bien.
1: Le René. Le
0: gros René.
1: Chanson pareille, emblématique. Hein.
2: Peut-être malgré elle.
0: Ouais.
1: Du bassin minier, du Nord et du RC Lens. Ouais, en ce moment, ouais, c'est la folie. Hein. Qu'est-ce que t'en penses, toi, de l'envahissement du stade?
0: Ah ben, c'était prévu.
1: C'est autorisé, c'est...
0: Ouais, ouais, ouais, c'était prévu, c'était d'accord. Autorisé, puis c'était cadré, quoi. Alors moi,
1: cadré et c'était taclé aussi.
0: Par rapport à quoi?
1: J'ai vu les images sur les réseaux, là. Un des joueurs qui, bah, malheureusement, il s'est fait tacler carrément. On le voit, il est en pleine chute. Il y a une photo, il y a un photographe, lui, il est magnifique. Il a pris la photo au bon moment.
0: Un joueur de Toulouse ou un Lensois?
1: Non, un Lensois. Et tu le vois, il est en lévitation.
0: Moi,
1: ouais, parce que bah, t'as des gens, ils se sont jetés, ils ont glissé, ils sont tombés par terre. Et lui, peut-être, il est en train de reculer à ce moment-là, j'en sais rien. Et boum.
0: Bah, j'espère qu'il lui a rien arrivé de grave.
1: Non, bah, je pense pas.
0: Mais ouais, non, je pense que c'était. Non, ils étaient au courant, ils savaient.
1: Le nom du joueur, là, qu'on le salue.
0: Mais tu sais que.
1: Ou alors qu'il se manifeste.
0: Tu sais qu'avant, par exemple, il y avait beaucoup plus de gens en jaune. Et l'envahissement, il était quasiment impossible.
1: Ah, les stadiers, là,
0: ouais.
1: D'accord.
0: Ouais, c'était très compliqué avant d'envahir le stade, mais bon, aujourd'hui...
1: Bah, puis là, il faut tolérer ça, parce que... Bah,
0: non, mais après, c'est exceptionnel.
1: C'est la folie, c'est bien sûr, ouais.
0: Mais c'est vrai que, je sais plus, il y avait eu 2-3 fois où les mecs, ils avaient envahi le terrain, ça avait été problématique. Bah, hein.
1: À l'époque, toi, tu connais les grands événements qu'il y a eu. C'est quoi l'année où on a gagné quoi, là? Quand tout le monde avait envahi le stade, ils avaient pris des morceaux de gazon et tout.
0: Ouais, ouais, déjà, il y avait 98.
1: 98, je crois.
0: 98, ouais. Mais il y avait eu...
1: Mais 98, moi, j'avais 12, donc ça peut pas être ça, j'avais pas 12 ans. Est-ce qu'il y a eu quelque chose en 2000 ou 2002?
0: Ouais, il y a eu des trucs. Il y a eu des trucs. Au moins, ils ont été en finale ou bien où ils ont été en. Ils ont été. Enfin, ils ont été.
1: 2001
0: ouais, ils ont été. Il y a eu des parcours assez atypiques. Et en fait, ils étaient tout le temps dans le tableau. Bien, il y avait une montée. Tu vois, montée en Ligue 1, des choses comme ça. Mais je sais plus c'était quand, j'avais assisté à un truc comme ça.
1: Mais ouais, 98-2000, il y avait eu l'envahissement de terrain, et limite, c'était ravagé, il n'y avait plus de gazon, quoi. Tout le monde avait pris.
0: Mais après, la saison a été terminée, donc bon.
1: Ouais, mais bon.
0: C'était pas grave.
1: Et moi, j'étais sur le terrain. Mais j'ai un doute sur le 98, parce que ouais, ça voudrait dire
0: c'est
1: que...
0: c'est 98.
1: Putain, j'avais 12 piges, j'étais déjà au stade tout seul. C'est bizarre. Mais...
0: T'avais peut-être été après ou quelque chose, non?
1: Ah non, j'étais dans le stade et il y avait tout... Il y avait eu le match, hein, il me semble, et puis envahissement de terrain, quoi. C'était un carnage.
0: Un délire, ouais.
1: Ouais.
0: Moi, j'étais pas dans le terrain, en tout cas, à ce moment-là. J'avais pas l'âge, mais je sais que... En fait, moi, mon enfance, je voyais Lens, il gagnait tout le temps.
1: Ouais.
0: Ça veut dire que j'ai baigné dans une enfance... où Lens était tout le temps dans les hauts tableaux, dans les bons coups. Ouais. Tu vois, j'ai tout le temps vu Lens comme une grosse équipe. Après, j'ai bossé au stade, pareil, j'ai connu la Champions League. Ouais, ça veut dire que moi, j'allais travailler.
1: Et tu voyais, voilà les grosses
0: équipes. Je m'assois, je regarde le match, Champions League.
1: Magnifique.
0: Alors, pas pendant la période de 98, parce que j'étais trop petit, mais je crois que c'était en 2000... alors, ouais... Je sais plus c'était quand exactement, mais ouais, je regardais des matchs de Champions League, je bossais. Alors je sais pas si c'était Lille ou Lens.
1: Si tu bossais, c'est que t'avais.
0: C'était en 2006. C'était en 2006. 2006, il y avait une équipe de fous à Lens, je crois. 2006, ouais, je crois qu'ils avaient.
1: Pas avant 2004.
0: Je crois que j'ai bossé à Bollard. J'avais bossé quand j'ai bossé en 2004. En tout cas, je sais que Lens, à chaque fois, c'était une équipe de feu. Quand j'étais tout, tout le temps. Mais ouais, et là, en fait, bon, moi, je suis au stade, en ce moment, j'y vais.
1: C'est un peu comme un renouveau, là.
0: Oh là.
1: Une renaissance.
0: Le pire, c'est qu'après la saison qu'il y a eu avec Francaise, je me suis dit, ouais, c'est fini, ça y est, ça n'arrivera plus. Ouais. Tu vois, une saison de fou malade comme ça, où ils arrivent deuxième avec je sais pas combien de points à hauteur de Paris, qui est aujourd'hui la meilleure équipe du monde. Et là, je me suis dit, non, ça n'arrivera plus jamais. Et ben, ils ont refait la même cette année, quoi. Encore mieux. Tu vois?
1: Ouais.
0: Après, je dis pas, l'ambiance qu'il y avait avant, elle était quand même un peu plus chaude.
1: Mais là, si on gagne ça, là, Parce que moi, je suis. Ça veut dire que les auditeurs le sachent, je suis éclaté.
0: Bah là, ils sont en finale de Coupe de France.
1: Là, ils sont en finale de Coupe de France. Si on gagne ça, on va où ? C'est quoi la suite ?
0: Alors, la suite, normalement, c'est. Ça va ouvrir.
1: Est-ce que ça ouvre une porte sur un autre championnat plus gros ?
0: Non. En fait, ça ouvre une. Je crois que ça ouvre une place en plus pour une équipe en Coupe d'Europe, mais pas Lens. Et dans tous les cas, en fait, ça va être. Parce que Lens n'a pas gagné la Coupe de France. C'est historique parce que Lens a été champion de France, mais n'a jamais gagné la Coupe de France. Et à chaque fois qu'ils ont été en Coupe de France en finale, ils ont tout le temps perdu. Et Gervais Martel, qui n'est plus le président, mais qui restera toujours le président qui a ramené le titre au Racing. Ouais, ouais. En fait, lui, son
1: objectif, c'était Coupe de France.
0: Il s'est dit, ouais, je vais jamais la gagner, quoi. Là, ce serait un peu lui faire un petit cadeau, la ramener pour les 120 ans.
1: Ah oui, en plus, 120 ans, ouais.
0: Non, franchement, saison de fou. Malade.
1: Moi, j'ai vu une vidéo ce matin qui parlait des couleurs.
0: Ouais. Par rapport à l'Espagne.
1: Ouais, mais à la base, les vraies premières couleurs, c'était noir et vert.
0: Noir et vert, ouais.
1: Le maillot noir et vert qui existe toujours. C'était parce que le stade, c'était à la place de la République. Ils s'entraînaient ou ils jouaient là-bas, je sais pas quoi, à la place de la République, là, avant que ça devienne un parking.
0: D'accord.
1: Voilà. Ils jouaient là. Donc c'était là, ils appelaient ça la place verte ou je sais pas quoi. Et donc le vert pour la place, là où ils jouaient le plus souvent.
0: Ouais.
1: Et le noir pour le charbon.
0: Le charbon, ouais.
1: Ensuite c'était bleu, parce que ça c'était un délire avec les Américains.
0: Les Catalans.
1: Et après rouge et jaune par rapport à l'Espagne.
0: Ouais.
1: Les Catalans.
0: Ouais. Non, c'est un délire.
1: Parce que le gars qui a relancé le club... Il y avait des origines, je crois, un truc comme ça.
0: Ouais, il y avait un truc.
1: Il a imposé ces couleurs-là et puis c'est resté. Ma foi.
0: Mais c'est vrai qu'aujourd'hui, on vit un truc exceptionnel. Et moi, ce que j'aime bien, c'est qu'avec Lens, quand ils sont bien en tant que ville en France, eh ben, l'équipe de France derrière a fait quelque chose. 98, l'équipe de France, elle est championne du monde.
1: Ouais. Et tu crois que c'est un lien avec le fait que Lens...
0: 2006, Lens, elle est vice-championne, je crois, un truc comme ça.
1: Non, mais 98, Lens, elle était quoi ?
0: Elle était championne de France.
1: Ah, d'accord.
0: Et donc, cette année, il y a encore possibilité pour que Lens, elle devienne championne de France. Hein.
1: Ah bah là, ouais.
0: Parce que Paris se sont craqués.
1: Ouais.
0: Ils ont perdu un match contre Lyon. Donc, Lens, elle revient à un point avec un match en moins. Ça veut dire que potentiellement, Lens, elle peut prétendre au titre. En fait, le championnat, il est relancé. Mmh. Et c'est le dernier match du championnat.
1: D'accord.
0: Lens-Paris. On accueille le champion en titre.
1: C'est ça la finale ?
0: Ça serait peut-être une finale, hein, on ne sait pas. Hein. Imagine que Lens, elle soit à un point de Paris à la dernière journée.
1: Ouais, je comprends rien.
0: Bah, en gros, il y a 37 journées ou 38 journées, je sais plus, 37 je crois.
1: Ouais.
0: Ça veut dire que Lens, imagine qu'elle reste à un point de Paris.
1: Mm-hmm.
0: La dernière journée, si Lens gagne contre Paris à domicile,
1: ouais,
0: elle est championne de France. Parce que c'est 3 points. Je sais pas si t'arrives... C'est comme si moi je joue contre toi. Je joue contre toi. Toi, t'as un point.
1: Ok.
0: T'as un point de plus que moi. Mais si moi, je gagne contre toi, je vais gagner 3 points. Toi, tu vas avoir 0 point. Donc, ça veut dire que moi, je passerai devant toi.
1: Ouais.
0: Toi, t'as 1 en plus. Moi, j'ai 3. Donc, je passerai à plus 2. Donc, je passe devant toi. Donc, silence. Imagine que ça reste comme ça. On peut avoir une finale de championnat de France au Stade Bollard. Lens Paris. Avec un silence, bien sûr, continue sur sa lancée. On peut rêver. En tout cas, magnifique les ambiances. La manière, l'équipe, la motivation, les gens, c'est incroyable. Ça fait plaisir. Ouais. Quel kiff d'être lensois en ce moment.
1: J'avoue. Alors, un peu moins pour les places de parking. C'est toujours galère de se garer devant chez soi.
0: Ah bah toi, c'est vrai que toi, t'es dedans, quoi. Les auditeurs lensois,
1: j'habite dans le stade.
0: Donc, arrêtez de vous garer devant chez Kevin, quoi.
1: Ouais, Kevin habite s'il dans le stade.
0: Voilà. Arrêtez.
1: Ouais.
0: C'est vrai, ça c'est problématique. Pourtant,
1: posez-moi la question.
0: Mais ils ont bien régulé avec les bus. Ah, aujourd'hui, il y a des bus, il y a des navettes. C'est magnifique.
1: Ouais.
0: C'est vrai que...
1: Bah, j'ai envie de dire sur ces belles paroles,
0: ouais.
1: de, Voilà.
0: On se dit à la semaine prochaine. Ouais. Allez, Lens.
1: Pour l'instant, c'est en de l'enregistrement.
0: Vive Micro Rebelle.
1: De l'enregistrement en léger différé, je sais plus comment on dit. Mais voilà. On est mardi, mais ouais. En vrai, on est vendredi. Mais en vrai, on vit dans une faille temporelle.
0: Ouais, ouais, c'est ça. Ouais. On est en 2000. En fait, là, normalement, on est en 2800, quelque chose comme ça.
1: Bah, si on accumule, on a toujours 4 jours d'avance. Ouais.
0: On est dans les années futures, là.
1: Putain, on est en avance, en fait.
0: Sur parce que le présent, apparemment, ça n'existe pas. Parce qu'au moment où je te parle.
1: C'est déjà passé.
0: C'est déjà passé.
1: Ouais. Donc, au moment où vous écouterez ce podcast, cette émission, mesdames et messieurs, eh ben, ça sera déjà passé. Ou peut-être que vous serez demain, ou peut-être que vous serez hier. Ouais. Mais en attendant, on est mardi, mais pas mardi. 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Cherchez, si vous ne nous trouvez pas, on est dans la liste de Micro Rebelle. Et voilà, hein, j'ai envie de dire.
0: On se dit à la semaine prochaine.
1: Ouais, mais on dit pas quel jour.
0: Vive Micro Rebelle. Allez, Lens. Allez, les sans-rire.
1: Bisous.

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0: Le 25 avril dernier, la marche des fiertés de Fâche-Tuménil a finalement rassemblé environ 550 personnes selon l'AFP et 1000 personnes selon les collectifs présents. Seulement, l'événement, à l'origine organisé par la mairie, avait été annulé par cette dernière une semaine avant. Si les marches des fiertés sont souvent déclarées en préfecture et à l'initiative de collectifs, la particularité de la Pride de Fâche-Tuménil, organisée conjointement avec Ronchin, était celle d'être organisée en collaboration avec les mairies. Cet événement faisait partie des fiertés fâche-tuméniloises, temps fort de 3 semaines, à l'origine de l'ancienne mairie LFI, qui comprend exposition, ateliers et projections. Sur 9 événements, 8 prennent tout de même place cette année. Pour justifier l'annulation de la marche, la mairie de Fâche-Tuménil l'explique par des problèmes d'organisation, notamment liés au municipal et au changement de mairie en mars. La mairie de Ronchin, divers gauche, confirme cette version. Mais l'annulation de la Pride et le retrait des drapeaux LGBT sur le fronton de la mairie peu avant ont déclenché la colère des habitants et des collectifs engagés. Une manifestation a donc pris place pour dénoncer la décision le samedi 25 avril. Lucine, étudiante en informatique, militante queer et musicienne, nous explique sa présence. Et est-ce que tu peux nous expliquer ce qui se passe aujourd'hui ici à Fâche-Tuménil ?
1: Aujourd'hui à Fâche-Tuménil, alors j'ai pas eu toutes les infos, mais je pense qu'on peut remercier le maire là-dessus. De ce que j'ai compris, il était censé avoir une Pride qui était organisée avec la mairie. Et la mairie a décidé, une semaine avant la Pride, de l'annuler, alors que j'ai cru entendre qu'elle s'était engagée à la garder pour cette année au moins. Alors évidemment, ça nous énerve parce que c'est encore une manière de nous cacher, en fait, de nous dire qu'on n'existe pas. Et ça a beaucoup tourné, et là je vois autour de moi, il y a énormément de gens, et ça fait, c'est super chouette.
0: Et pourquoi toi t'es là aujourd'hui personnellement ?
1: Et ben moi je suis là pour dire que j'existe, en fait. Parce que au jour le jour, je dois déjà me déguiser en costume, je dois déjà me déguiser avec des chemises, des cravates. Et les espaces où on a le droit d'être, on a le droit d'exister, ils s'aménusent, ils sont de plus en plus petits. Je trouve quand même que c'est une minorité en fait, hein, qui s'énerve contre notre existence, enfin qui nous empêche d'exister, parce que quand je suis dans mes tenues habituelles dans la rue de tous les jours, ça se passe globalement bien. Mais non, il y a une minorité dirigeante qui veut absolument nous contrôler.
0: Comment tu te sens par rapport à la décision qui a été prise justement d'annuler la Pride cette semaine ?
1: Je pense que ça a échappé à personne, on est à un tournant de toute façon. Écologiquement, c'est la fin des ressources. Sociétalement, géopolitiquement, il y a des choses qui bougent dans tous les sens. On est en tournant, il y a des choses qui changent. Maintenant, c'est quelle direction on veut prendre. Donc oui, aujourd'hui, c'est exceptionnel. Alors, le fait qu'une Pride soit annulée par une mairie de droite, c'est pas exceptionnel. Mais que les gens décident, alors qu'on est dans ce tournant, de se lever pour dire on existe... ça a déjà existé, hein, plusieurs fois à travers l'histoire. Hein. Faut pas oublier qu'on a le droit d'exister aujourd'hui grâce à des luttes qui sont beaucoup, beaucoup plus anciennes, féministes, queer, antiracistes. Mais aujourd'hui, c'est sûr que on ressent un air, il y a une ambiance. Il y a une ambiance qui fait que c'est important d'être là aujourd'hui.
0: Ok. Et tu disais que tu fais partie d'une fanfare, du coup ? Donc vous êtes un groupe de fanfares, vous venez souvent à des événements, à des manifestations. Est-ce que vous êtes particulièrement engagé aussi dans la lutte queer, dans la lutte pour les droits LGBT ?
1: Oui, notre fanfare c'est la flûte, la fanfare des luttes. Donc en fait elle est spécifiquement pour accompagner les événements militants, les manifestations. Et donc quand on a appris pour l'annulation, on s'est tout de suite mobilisé pour venir en plus grand nombre. Et notre répertoire, il est spécifiquement sur des chants militants, sur des chants de lutte, en essayant d'avoir une représentativité sur plein de luttes aussi.
2: La Pride doit être joyeuse, car nous sommes fiers d'être queer, BD, trans, queen. Mais la Pride, c'est avant tout une lutte politique. On gêne le maire, on gêne la droite, on gêne les fachos. Sauf qu'on a plus de détermination qu'eux et on se battra toujours ensemble pour nos droits et libertés. Et maintenant, on aimerait, avec l'association Prisma et d'autres volontaires, accrocher ce drapeau sur le fronton de la mairie.
0: Lors d'un arrêt près de la mairie, collectifs et militants ont pris la parole, en particulier à destination de Brice Lauré, le maire d'hiver droite de Fâche-Thumesnil. L'association Prisma a proposé durant son discours d'accrocher un grand drapeau arc-en-ciel sur le fronton de la mairie, ce que la police a stoppé en s'attirant au passage les critiques de la foule.
3: On va le mettre sur la porte.
2: Alors la police qui nous protège, est-ce qu'on peut passer avec le drapeau s'il vous plaît?
0: Maud, service civique au hangar, est venue avec sa collègue représenter ce lieu culturel de quartier de Fâche-Thumesnil. Et t'es là pour représenter le hangar, du coup, aussi.
4: Aussi, bah, je pense que dans tous les cas, on serait venu, enfin en tout cas moi je serais venu d'un point de vue personnel, mais là c'était aussi important de venir au nom de l'asso, bah, aussi parce qu'on est un lieu du coup qui est féministe, qui est queer, qui est de manière générale ouvert à tous, et c'est, enfin, on essaye vraiment de représenter les gens du quartier et les communautés queer sont réelles et présentes dans tous les quartiers. Et c'est juste important aussi d'apporter notre soutien et de ne pas se laisser se faire taire par la mairie. Donc c'était hyper important aussi pour l'asso d'être présent et de revendiquer toute la culture queer finalement qui est hyper présente à Fâche, à Lille, partout.
0: Est-ce que vous en avez discuté justement au sein de l'association de cette annulation? Et si oui, ça a été quoi les discussions justement?
4: Bah, en vrai, on en a beaucoup parlé en interne sur ce qu'on faisait, si on faisait aussi une représentation au nom du hangar et aussi avec les bénévoles. On a pas mal de bénévoles qui sont dans différents collectifs queer sur l'île, sur Fâche, peu importe. Et du coup, un peu l'idée d'essayer de faire un mode collectif sur l'événement, essayer de vraiment s'unir et se serrer les coudes face à une mairie qui clairement est opposée à ce qu'on se rende visible. Du coup, on a pas mal essayé de travailler avec Prisma, avec des bénévoles qui sont à la fois au hangar et aussi dans d'autres structures pour essayer d'unir nos forces et de chacune partager ce qu'on pouvait offrir à la collectivité pour essayer de créer un vrai événement là sur la marche, quoi.
0: Ok. Et est-ce que justement vous avez prévu dans les prochaines semaines, les prochains mois, des événements liés aux fiertés, peut-être?
4: Ouais, on a un festival de une semaine qui aura lieu début juin, du coup qui est entièrement dédié aux questions des fiertés, de genre, aux questions en mode de tout ce qui touche au queerness, quoi. Et du coup, il y aura du drag, il y aura des ateliers de partage, d'échange. Et toute une programmation du coup pendant une semaine vraiment centrée uniquement sur mettre en avant aussi les artistes queer de l'île de Fâche et essayer de créer aussi un endroit où on peut se retrouver en tant que communauté et se sentir et écouter et entouré.

0: Est-ce que déjà je pourrais vous demander de vous présenter ?
1: Oui, alors Fabien Potsiadlo, je suis ancien adjoint aux solidarités et au logement de la ville de Fesches-Thumesnil de 2020-2026.
0: Ok, et donc votre rôle précédent vous a amené à justement organiser en partie cette marche des fiertés qui devait avoir lieu en collaboration avec la mairie aujourd'hui ?
1: Alors pas qu'en partie, totalement en fait, hein, puisque dans la délégation solidarité et lutte contre toutes les formes de discrimination, il y a le volet LGBT justement, et le programme des fiertés, c'est le premier qu'on a mis en place en 2020, et la marche est un des éléments de ce programme des fiertés, donc on l'a totalement organisé cette année comme les précédentes, et on a bouclé tout le programme avec les assos, les artistes et tous les partenaires de la ville.
0: Et alors justement, le nouveau maire et la mairie de Ronchin aussi parlent d'un manque d'organisation pour justifier l'annulation de cette Pride. Qu'est-ce que vous en pensez ? Qu'est-ce que vous avez à répondre à ça ?
1: Je ne peux que répondre que c'est un mensonge, puisque je suis le principal concerné, puisque c'est moi qui ai chapeauté l'organisation. Et donc, au jour des élections, tout était parfaitement prêt. Donc, ça n'est qu'un mensonge.
0: Quand vous avez appris la semaine dernière l'annulation, comment vous êtes senti ? Qu'est-ce que ça a été votre réaction, justement ?
1: Je pense entre colère et déception. Alors, déception parce qu'on s'y attendait. De toute façon, on savait que si la ville repassait à droite, probablement qu'une partie des actions de solidarité qu'on avait mises en place aurait pu être gommée, on va dire. Mais colère parce que en à peine 15 jours, décrocher des drapeaux symboliques, comme je disais tout à l'heure, pas symbole uniquement de la communauté LGBT, mais symbole de paix, et annuler une marche qui ne demande pas beaucoup d'efforts finalement à la collectivité, puisque ce sont les assos, les partenaires, les citoyens qui la font, cette marche, c'est un signal fort. C'est un signal politique fort de rupture avec ce qu'on a mis en place. Et si j'avais un troisième sentiment à ce moment-là, quand je l'ai appris, c'était l'espoir que d'autres organisent une marche que la municipalité ne voulait plus organiser. Et ça n'a pas tardé, en fait. Hein, les fabuleuses assos avec lesquelles on a bossé ont pris le taureau par les cornes, et voilà. Et ça donne une mobilisation presque plus forte.
0: Et donc aujourd'hui, justement, comment vous vous sentez au milieu de cette mobilisation avec différentes associations qui sont présentes ?
1: Fier, motivé et combatif.
0: Voilà. Très bien, merci beaucoup.

0: la mairie de Fâche-Thumesnil affirme vouloir organiser de nouveau une marche des fiertés en juin 2027. La mairie de Ronchin, de son côté, annonce prévoir un cortège au départ de sa commune en direction de la Pride de Lille le 30 mai prochain. Si les militants présents à la manifestation semblent peu confiants dans l'organisation d'un événement similaire sous l'impulsion de la mairie l'année prochaine, une chose est sûre, Brice Lauré, le maire d'hiver droite, s'est mis un certain nombre de collectifs LGBTQIA+, à dos cette année. Leurs partenaires, comme le collectif La Théière, co-organisatrice de l'exposition et du bal le 25 au soir, ont annoncé ne pas renouveler leur partenariat avec la mairie l'année prochaine.
1: Un reportage de Juliette Jaffro pour Radio Boomerang.
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0: Les Hauts-de-France comptent plus de 200 lycées professionnels. Pourtant, les idées reçues ont la vie dure pour les filières des lycées pro. Un des principaux est qu'ils sont réservés aux moins bons élèves. Afin d'aller au-delà des clichés, les élèves du lycée professionnel Paul Langevin de Oisier, près de Douai, ont réalisé des interviews lors des portes ouvertes en mars 2026. Suivons Oliana et Oriana en classe de première animation gestion de l'espace commercial qui ont rencontré des professeurs, élèves, CPE, assistants d'éducation, documentalistes et le proviseur de leur lycée.
1: Je suis donc Monsieur Delbecq, proviseur du lycée professionnel Paul Langevin depuis l'année scolaire 2018-2019. Je suis personnel de direction depuis 2006. Je suis passé d'abord par une cité scolaire à Auchel comme proviseur adjoint, puis au lycée Châtelet de Douai de 2010 à 2018 et enfin je suis arrivé ici comme proviseur depuis 2018-2019.
2: En quoi consiste le rôle d'un proviseur en lycée professionnel ?
1: Oh là là, ça c'est très vaste. Hein. Je pilote le lycée, comme on dit. Hein. C'est une espèce de navire qu'il faut amener à bon port chaque année. Donc on est responsable à la fois pédagogique, on est responsable aussi du bon fonctionnement de l'établissement. Et on n'est évidemment pas seul, puisqu'on est accompagné d'un directeur délégué à la formation professionnelle et technologique, d'un responsable du bureau des entreprises et d'une équipe vie scolaire qui, au lycée particulièrement, ici est très efficace et très impliquée.
2: Pourriez-vous nous présenter l'établissement en quelques mots et nous dire quels sont ses points forts ?
1: Alors l'établissement accueille est très connu pour sa filière automobile, hein, mais on ne fait pas que de l'automobile et de la moto. On a aussi une filière commerce et une filière électricité du CAP au bac pro. Sauf pour le commerce, on n'a pas de CAP. Puis ensuite, en post-bac, on a aussi un certificat de spécialisation en technologie des énergies renouvelables.
2: Et pour finir, avez-vous un message à faire passer aux jeunes ?
1: Chaque jeune qui rentre ici a toutes les chances de réussir et je pense que les équipes enseignantes passent parfaitement ce message. Dès qu'ils arrivent dans l'établissement, ils sont accueillis avec les parents, avec un entretien individuel et ils sont accompagnés tout au long de leur scolarité pour donner le meilleur d'eux-mêmes. Après, évidemment, l'accompagnement de tout le personnel ne suffit pas si la motivation de l'élève n'est pas là.
3: Bonjour, donc je suis Madame Fourré, CPE depuis 3 ans au lycée Paul Langevin.
4: Bonjour, je suis Madame Bellassène, CPE depuis cette année au lycée Paul Langevin.
2: Et quelles sont vos missions principales ?
3: Alors, nos missions principales en tant que CPE, elles sont nombreuses, mais on va dire qu'elles consistent avant tout à encadrer les élèves et à faire en sorte que tous les élèves du lycée se sentent bien pour aller vers la réussite.
4: Tout à fait, et je complète la réponse de Madame Fourré. Parmi nos missions les plus importantes, il y a assurer la sécurité au sein de l'établissement. Ça rejoint l'idée qu'on se sente bien, c'est-à-dire on va travailler sur un certain bien-être dans l'établissement, également justement travailler sur les absences, le suivi individuel des élèves, et après ben, justement faire vivre un petit peu la vie du lycée.
2: On entend souvent que les élèves de lycée pro sont nuls en cours et pas motivés. Qu'est-ce que vous en pensez ?
4: Moi, je suis complètement contre cette idée reçue. J'ai travaillé donc en collège, j'ai travaillé en lycée général et technologique, enfin lycée polyvalent, et j'ai donc travaillé en lycée pro au sein du lycée Paul Langevin. Et je peux dire que ce cliché est complètement faux. La motivation, ça n'a rien à voir avec la filière, ça n'a rien à voir avec le fait d'être scolaire ou pas. Le lycée pro, c'est avant tout une appétence pour certains types de métiers, pour certaines filières. Donc non, je ne suis pas d'accord avec ce stéréotype.

0: en bac pro moto.
1: Quelles sont vos missions ?
2: Alors du coup, nos missions consistent donc avant tout à la surveillance pure et dure de l'établissement, c'est-à-dire l'ouverture et l'entrée des élèves, surveillance des bâtiments, les WC, etc. Mais ça va au-delà de ça, ça va aussi sur... on a une certaine proximité avec les élèves, l'accompagnement. Je pense que notre rôle avant tout, c'est de faire en sorte que les élèves se sentent bien dans l'établissement et puissent en gros évoluer dans de bonnes circonstances et un bon climat.
1: Qu'est-ce qui vous plaît dans ce métier ?
2: Ce qui me plaît justement, c'est ça, c'est le contact avec du coup avec nos élèves, pouvoir contribuer à leur évolution scolaire et à leur projet professionnel.
0: Et surtout, on peut dire le fait que chaque journée ne se ressemble pas.
1: Dans les retards et les excuses, c'est quoi le plus drôle que vous ayez eu ?
2: Le plus drôle, ça a été Aurélie, je suis désolée, j'ai été coursée par un chien, mais il m'a coursée dans l'autre sens du lycée. Du coup, j'ai dû courir dans l'autre sens, j'ai fait tout le grand tour et je me suis perdue. Ou alors, on a eu des crocodiles.
0: Crocodiles, gazelles, girafes, éléphants, hippopotames.
2: C'est tout ce que nos élèves croisent sur le chemin du lycée. Je crois qu'on est dans une réserve naturelle.
0: Il y a des cirques hein, souvent sur les alentours.
1: On entend souvent que les élèves de lycée pro sont nuls en cours et pas motivés. Qu'est-ce que vous en pensez ?
0: Alors, c'est faux.
2: Pas du tout. Je pense que c'est de fausses informations. Nos élèves qui ont choisi la voie professionnelle, c'est pas forcément des élèves qui ont des difficultés. C'est aussi des élèves qui savent déjà ce qu'ils veulent faire plus tard. Souvent des métiers qui, du coup, nécessitent le passage par le bac pro ou le CAP. Je pense qu'il est difficile de devenir mécanicien en n'ayant que des cours théoriques en seconde générale. Ils ont besoin de pratiquer. Et là, le fait d'avoir des ateliers, des périodes de stage, etc., ça les forme davantage.
0: Et surtout pour ce qui est de l'atelier auto et moto, on a surtout affaire à des élèves passionnés qui baignent souvent dedans depuis tout petit.
3: Ah monsieur, mais faut bien l'enlever un jour.
4: J'allais dire, tu n'apportais quoi ? C'est
3: quoi une partie ? Ah, faut l'enlever !
5: Oliana et Oriana, en classe de première animation gestion de l'espace commercial au lycée professionnel Paul Langevin de Oisier, ont rencontré des personnels de lycée, aussi des élèves. C'était durant les portes ouvertes du lycée en mars 2026.
6: Donc moi je suis Monsieur Van Vort, je suis le directeur de la formation de l'établissement. Je suis ici depuis 5 ans, j'exerce mon métier depuis 8 ans. C'est un métier très diversifié. On fait beaucoup d'activités. Nos journées, on ne les voit pas passer. Au niveau de l'organisation, il y a toujours plein de choses à faire.
1: Quel est votre rôle dans l'établissement ?
6: Mon rôle, c'est j'ai un rôle de coordination. Je suis là aussi pour accompagner le chef d'établissement. Et j'ai un rôle aussi de facilitateur. Je suis là pour aider toutes les équipes, essayer de trouver des solutions pour que l'établissement fonctionne du mieux possible.
1: On entend souvent des clichés sur les élèves de lycée pro, qu'on est nul ou en cours et pas motivé. Qu'est-ce que vous en pensez ?
6: Alors moi, depuis que je travaille dans le lycée professionnel, depuis 20 ans, j'ai toujours rencontré des élèves très attachants, très motivés aussi. Donc ils ont juste besoin qu'ils reprennent confiance en eux. Et une fois qu'ils auront pris confiance en eux, on a des très belles réussites. Et généralement, on est content aussi de les revoir après le diplôme, où ils nous expliquent un peu leur parcours de vie, qui avec une insertion réussie.
1: Comment décririez-vous le lycée Paul Langevin en trois mots ?
6: Alors, c'est un lycée chaleureux, familial et très accueillant.
7: Alors, je m'appelle Karima Boudaoud, je suis en seconde émercée métier de la relation client au lycée Paul Langevin.
1: Qu'est-ce qui te plaît dans ta filière et dans le lycée ?
7: Dans le lycée, j'aime bien la convivialité, le fait que ça soit un petit lycée, on peut avoir facilement confiance envers pas mal d'enseignants, etc. Et dans ma filière, j'aime bien tout ce qui est communication, aller vers la personne.
1: Peux-tu nous décrire l'ambiance du lycée ?
7: L'ambiance, elle est cool. Tout le monde se connaît, c'est un petit lycée, tout le monde se connaît, tout le monde sait à peu près qui est qui et elle est franchement sympa.
1: Tu voudrais faire quoi après le lycée ?
7: J'aimerais bien aller en esthétique, zéro rapport, mais j'aimerais bien ouvrir une institut.
1: On entend souvent des clichés sur les élèves du lycée pro, qu'on est nul en cours, qu'on n'est pas motivé. Qu'est-ce que t'en penses ?
7: Je dirais qu'ils sont même faux, parce qu'on est très motivé, très travailleur, on travaille comme dans tous les autres lycées, les cours sont similaires. On est juste répartis en petits groupes, ce qui nous facilite l'apprentissage, et voilà.
1: Si tu devais décrire le lycée en trois mots, tu dirais quoi ?
7: Je dirais qu'il est très accueillant, que c'est convivial et je dirais qu'il est très... Il y a beaucoup de matériel ici, on a à disposition un magasin, etc.

0: Oui, alors moi c'est Madame Girard, donc moi je suis dans l'établissement depuis 3 ans maintenant et je suis la professeure documentaliste du lycée.
1: En quoi consiste votre métier ?
0: Moi j'ai plusieurs missions, donc déjà je dois gérer le lieu, donc le CDI, puisque voilà, c'est un lieu qui est ouvert à tous les élèves quand ils ont une heure de permanence par exemple. J'ai aussi une mission d'ouverture culturelle, donc c'est-à-dire que l'idée c'est vraiment voilà, de leur faire découvrir un maximum de pans culturels, que ce soit le théâtre, la danse, le musée, les arts, enfin voilà, peu importe. Et aussi une mission de formation en éducation aux médias et à l'information.
1: Et que pensez-vous des clichés sur les élèves en lycée professionnel ?
0: Bien, je pense que ce sont des personnes qui ne connaissent pas les élèves en lycée professionnel qui disent ce genre de clichés, puisque moi, en étant ici, je trouve que en fait, vous êtes des élèves qui sont très riches, très porteurs de projets, d'investissements, d'ambitions. Et voilà, pour moi, je considère pas du tout les élèves de lycée professionnel moins bons que les élèves de lycée général. Je trouve simplement qu'ils ont d'autres compétences qui sont tout aussi essentielles pour le monde professionnel de demain.
2: Que répondrez-vous aux personnes qui disent que le lycée Paul Langevin est un lycée un peu pour les personnes...
0: Eh bien, je leur dirais de venir une semaine avec moi pour leur faire découvrir ce public et leur montrer que, voilà, que les clichés qu'ils peuvent avoir à leur rencontre sont complètement infondés. Et voilà, j'aimerais leur montrer les qualités de tous mes élèves.
3: Donc, je suis Madame Fauche, professeure de commerce. J'exerce maintenant depuis 10 ans au lycée Paul Langevin. Puis c'est un poste que j'ai toujours voulu faire et devenir prof. Je le dis souvent à mes élèves d'ailleurs, puisque je suis passée moi-même par la filière professionnelle. Et donc après la troisième, je suis partie en BEP vente action marchande, puis en bac pro commerce. Et de là, j'ai vraiment eu le rêve de devenir professeur. Donc j'ai poursuivi les études, aussi bien en DUT, en licence et ensuite le concours de prof. Mais en tout cas, c'est un métier que je fais avec grand plaisir le matin quand je me lève. Et j'espère que je vais réussir à inculquer cette motivation à l'ensemble de mes classes.
2: Que répondriez-vous aux clichés qui se disent sur le lycée Paul Langevin ?
3: Alors bah, moi, je ne dois pas avoir les mêmes références parce que je trouve que les clichés... les échos que j'ai, c'est qu'on a un petit lycée familial, alors qui plaît pas forcément toujours peut-être aux élèves, parce que l'autorité elle est présente, et le fait que on peut pas travailler sans une certaine discipline. Et je pense que du côté élève, si il y a des échos qui sont faits, c'est peut-être parce que justement il y a beaucoup de sérieux des enseignants, voilà, qu'on laisse pas tout faire, et au final je trouve quand même qu'on garde des bons rapports avec nos élèves, parce que même quand ils ont quitté l'établissement, ils reviennent nous faire des coucous avec les landaus aux portes ouvertes, puisque les années ont passé et ils ont eu des enfants. Donc non, je pense pour moi qu'on a une bonne réputation. Et ça se voit d'ailleurs au travers des inscriptions des classes en seconde. On est quand même à un effectif de 35. Donc si on était si mauvais que ça, on n'aurait pas tant d'inscriptions. Voilà.
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0: Dans ce reportage, Colline rencontre Mavicana Badinga qui parle de son spectacle « J'ai plusieurs terres ».
1: Mavicana, bonjour.
2: Bonjour Colline.
1: Alors tu es artiste, metteuse en scène, comédienne, danseuse, créatrice sonore, tu fais également partie de la compagnie Yéna et tu viens parler de ton spectacle « J'ai plusieurs terres ». Avant qu'on aille plus loin, est-ce que tu peux nous présenter cette compagnie créée en 2016 et qui produit le spectacle ?
2: Alors, la compagnie Yéna, elle est née du désir de monter une pièce qui s'appelle Burnout, une pièce d'Alexandra Badea. Et donc, en janvier 2016, on a pu créer ce spectacle. Tout de suite, le ton était donné dans la direction artistique de la compagnie parce que c'est vrai qu'on s'attache beaucoup à des textes contemporains. On aime bien l'idée d'utiliser des mots d'aujourd'hui pour parler du monde d'aujourd'hui. Et c'est quelque chose qui nous permet du coup d'avoir des échanges hyper nourris. Enfin vraiment, on fait des super bords plateaux parce que ce qu'on propose, c'est de regarder le monde dans lequel on vit. Et sur des thématiques à chaque fois dans chaque spectacle qui évidemment sont pas pensées comme des thématiques pour faire débat, mais des choses qui nous touchent à cœur en tant que personnes vivant sur cette planète, quoi.
1: Et pour voir le monde dans lequel on vit actuellement, il faut aussi qu'on remonte un peu l'histoire.
2: Exact.
1: Et c'est ce que tu fais avec J'ai plusieurs terres, entre autres.
2: Oui.
1: Ça parle de ton grand-père maternel, homme politique au Gabon, invisibilisé aujourd'hui, dont l'intime et la politique se lient dans ce spectacle. Qui était-il ?
2: Alors, René-Paul Souzat. Donc, Souzat, c'est Da Souza, qui est donc un nom portugais qui a été francisé. Et donc, c'est important à savoir qu'il était métis, gabonais, franco-portugais. Ce qui fait que déjà, moi, je me retrouve quand même déjà sur un truc où il y a un peu de tout, dans le sang, on va dire. Et du coup, je comprends pas pourquoi je suis toujours assignée à certaines cases, à certaines visions. Et le personnage de mon grand-père, il arrive un peu par hasard dans l'écriture de la pièce parce que au début je voulais raconter qu'est-ce que c'est être noir en France aujourd'hui parce que j'étais un peu on va dire fatiguée d'entendre des raccourcis, des maladresses et toujours cette sensation qu'on veut régler le présent sans se demander comment on est arrivé à ce présent. Et le monde il s'est pas fait ce matin, il y avait des gens avant nous, il y a des décisions qui ont été prises et je trouve que le parcours de mon grand-père il est très symbolique de ça. Pourquoi un homme qui est ministre de l'Agriculture, qui a été plusieurs fois député, qui a été journaliste, qui a été écrivain, qui a vraiment un très beau parcours, pourquoi cet homme disparaît pendant 50 ans de l'histoire ? Et il disparaît de l'histoire parce que la France-Afrique, c'est pas forcément un endroit de fierté, on va dire politiquement pour la France, et que dans la politique du général de Gaulle à l'époque, on lui applique ce qu'on appelle un danatio memori, donc on décide volontairement de le faire disparaître de l'histoire. Donc moi qui grandis en tant que femme noire en France, qui manque de modèles, moi j'ai grandi entre les années 80 et les années 90, et il y a un moment où venir interroger mais qu'est-ce qu'on fait de nos modèles, c'est aussi nécessairement en faire ressurgir pour dire vous voyez si même lui il disparaît, comment voulez-vous qu'on s'en sorte ? Et puis aussi pour montrer que les gens disparaissent pas comme ça par hasard parce que ça s'effrite. Non, c'est des volontés en fait au départ. Et pour un homme qui s'est battu pour l'indépendance de son pays, qui est venu combattre ici pour repousser l'invasion allemande, je trouvais qu'il méritait mieux que l'indifférence. Et donc il est arrivé dans ce spectacle, il a commencé à prendre beaucoup de place et il y a toute une partie sur lui.
1: Tu parles de plein de choses, d'extraits radiophoniques, vidéos. Justement, tu utilises dans ton spectacle un reportage de la télé suisse.
2: Oui.
1: 1978, le Gabon des Français. Que dit-il et pourquoi est-ce que c'est un très bon support de J'ai plusieurs terres ?
2: Alors, c'est un partenaire formidable parce qu'il vient démonter certaines idées reçues ou certaines choses qu'on n'imagine pas parce que c'est pas ça qu'on nous raconte de la France-Afrique. J'ai beaucoup vu, écrit, j'ai beaucoup entendu que oui, c'est bon, ils sont indépendants depuis les années 60, qu'ils se débrouillent. Moi, ce qui me plaisait justement, c'est que ce documentaire soit de 78, donc précisément, on est bien après l'indépendance. Et on voit qu'il y a plus de Français qu'avant au Gabon, et on voit le train de vie qu'ils ont, et surtout eux-mêmes témoignent face caméra et racontent un petit peu le privilège que c'est pour eux. Il y a un extrait que j'affectionne énormément parce que je sais qu'il fait toujours son petit effet, c'est qu'il y a une dame qui est en train de dire oui, bah avec tout le chômage qu'il y a en France en ce moment, nous, s'il n'y avait pas eu l'Afrique, c'était catastrophique.
1: Et il est disponible, on peut le voir sur le site RTS.
2: Tout à fait, sur le site RTS, sur YouTube même, je crois qu'il est disponible. Enfin ouais, il est très accessible.
1: Et donc justement, cette utilisation d'archives, donc c'est pas la seule archive que tu utilises, pourquoi est-ce qu'elle est importante pour cette quête de mémoire? C'est un terme que tu utilises, quête de mémoire. Pourquoi c'est important?
2: Bah parce que quand on oublie l'histoire, enfin bon, c'est comme ça que je l'avais appris à l'école, c'est que l'histoire c'est aussi fait pour qu'on ne répète pas. Et force est de constater que ce n'est pas vraiment la fonction de l'histoire finalement. Mais en tout cas, si elle peut nous permettre de mettre de la perspective et de réfléchir un petit peu intelligemment à qu'est-ce qu'on fait aujourd'hui, et de réfléchir collectivement parce que à la fin on est tous un petit bout de la société, et en fait on a le droit de faire des choix, et je trouve qu'on nous a beaucoup privé de cette vision là de pouvoir faire des choix en tant que société, je crois que pour pouvoir avoir l'impression d'avoir le choix, il faut se rappeler que des gens ont fait des choix avant nous aussi, et que du coup c'est pas une fatalité. Le monde dans lequel on habite aujourd'hui, il a été façonné par d'autres, mais nous on peut façonner le monde dans lequel nos enfants vont grandir, quoi, en quelque sorte.
1: C'est pour ça que politiquement elle est très importante, cette pièce.
2: Ouais, je pense qu'elle est importante. Je pense que moi j'ai pas de problème avec l'idée qu'il y ait de la politique au théâtre. Je le défends pas comme un outil politique. En revanche, en tant que citoyenne, moi je vis dans la cité, et je pense que en tant que membre de cette cité, bah c'est important que j'apporte ma petite pierre. Si je connais une histoire qui, il me semble, n'est pas assez connue, bah, je trouve ça intéressant d'avoir le théâtre pour pouvoir la raconter et la partager avec un maximum de gens. Ouais.
1: C'est aussi, tu rends visible donc des personnes invisibilisées depuis longtemps, des modèles noirs. Donc là, je te cite, des modèles noirs dans la recherche scientifique, par exemple, des gens qui participent au progrès. Bon, si on revient un peu à la mise en scène, il y a donc des cubes graphés par Kofo, street artiste amiénois. Donc il y a dignité, Gabon et mémoire. Comment est-ce que ça t'est venu t'est venue
2: Alors au départ, ces mots-là existaient en tant que titre dans une des premières versions écrites de la pièce. Il y avait un sacré paquet de versions jusqu'à... On jouait la première un mardi, on a verrouillé le texte le dimanche. Parce que on a vraiment dû le bouger jusqu'au bout. Parce que c'est ça aussi qui est fascinant dans le travail théâtral, c'est que tu peux avoir tout et que ça marche pas. Et nous, on a été confrontés à ça une semaine avant la première. Et heureusement que j'avais vraiment cette équipe formidable, avec qui on a cassé sa tête au texte, quoi. On a rebougé des choses. Et donc il y avait ces titres dont je ne savais pas quoi faire, mais que j'avais envie quand même un peu de faire apparaître. Comment ils se sont retrouvés sur des cubes? C'était, je pense, dans cette recherche de comment on pourrait les faire apparaître pour qu'ils jouent, pour qu'ils existent, et que ce soit pas juste des titres, des annonces de chapitres. Et puis l'idée de Kofo, en fait déjà moi j'aime beaucoup son travail, donc je pense que c'était pas la première fois que je me disais un jour j'aimerais bien travailler avec Kofo. Et puis en fait dans ce truc de l'art vraiment de faire entrer aussi justement un afro-descendant dans la scénographie, mais avec un objet artistique qui a aussi été beaucoup dévalorisé. Il y a un truc aussi avec le fait de minorer certains arts par rapport à d'autres. Et moi, le street art, je trouve que c'est un art à part entière, et j'aime beaucoup le travail de Kofo, et je trouvais ça trop beau qu'il puisse lui façonner, parce qu'il y avait du coup la question de quelle police d'écriture on met sur les cubes. J'avais pas envie d'avoir une police, un truc qui existe déjà, qui a pas été... Et c'est là où j'ai dit, mais je crois que je demanderais bien à Kofo. Et en fait, ce qui est assez merveilleux, c'est que du coup, chaque cube est une œuvre d'art, parce que sur ces lettres, qui déjà sont superbes, il y a des visages, elle s'est habitée en fait, c'est pas juste des mots, il y a des âmes derrière ces mots-là, et du coup Bah ouais, c'est une vraie grande joie vraiment d'avoir ces cubes qui, pour moi, racontent aussi beaucoup sur comment l'art évolue, comment l'art change selon où on habite, quelles influences on met dedans, et puis que tous les arts sont nobles en fait.
1: J'ai plusieurs terres, ça parle aussi de toi, de ce que tu as vécu. Il n'y a pas d'invention dans cette pièce. Est-ce que la transparence, c'était de base l'angle que tu voulais ?
2: Alors ouais, ce qui était intéressant, c'était l'aspect documentaire. Et justement, du coup, pour moi, il y avait un défi théâtral de comment faire un documentaire sur un plateau de théâtre qui soit vraiment du théâtre, où on ne se dit pas c'est du théâtre documentaire avec une certaine distance, tout ça.
1: L'identité, c'est quelque chose que chaque individu a du mal à connaître. On la façonne tout au long de sa vie. Est-ce que la tienne, elle a évolué depuis que tu as joué « J'ai plusieurs terres » devant d'autres, par rapport à ces prises de conscience
2: oui,
1: que tu as pu te nourrir?
2: Oui, parce que déjà, d'avoir pu exprimer ma colère, parce que c'est quand même un endroit de la colère qui crée ce genre de spectacle, déjà ça fait du bien. Et puis voir à quel point les gens reçoivent ça positivement et ne se méprennent pas, parce qu'il y a toujours ce truc du « oui, mais pourquoi tu voudrais que je me sente coupable ?» Non, je t'ai pas accusée, je raconte une histoire. Et je pense qu'on a vraiment réussi ce travail-là de faire que les gens... ils se sentent, on les emmène avec nous en fait. Et du coup, oui, ce spectacle, il est venu apaiser quelque chose dans un truc de moins. Alors, je pense que c'est aussi l'âge, hein, mais un truc de moins revendiqué que de juste vivre aussi un peu pour soi. Des fois, ça fait du bien, quoi. Et de se détacher de certains, on va dire, délits de faciès pour aller très très vite, tout ce que les gens peuvent projeter sur moi parce que leur imaginaire, parce que ce qu'ils ont lu, ce qu'ils ont vu, voilà. En fait, ça me rend plus forte aussi. Et puis, en étant maman, ça me permet aussi de transmettre quelque chose à mes enfants pour qu'ils se sentent plus forts plus tôt aussi, qu'ils puissent s'emparer aussi d'un bout de leur histoire le plus tôt possible.
1: Et se construire aussi par rapport à tout ça.
2: Tout à fait.
1: Avant qu'on se quitte, la pièce, elle est aussi disponible en livre ?
2: Tout à fait. C'est donc devenu un texte qui a été publié par les éditions Koiné. Il est disponible partout. On peut le commander dans toutes les bonnes librairies et même les autres. Voilà. Et puis, il y a la vie du livre aussi, du coup. Et c'est pareil, c'est chouette d'avoir aussi des gens qui sont en réaction à l'écriture et qui n'ont pas vu le spectacle. Et le livre, ce qui est important, c'est que c'est vraiment pensé pour pouvoir exister sans le spectacle. Donc, il n'y a aucune didascalie. À aucun moment, on essaye de restituer ce qui se passe sur scène. C'est vraiment quelque chose qu'on peut avoir, même si on n'a pas vu le spectacle et qu'on n'en a pas l'intention.
1: Et alors, tu me disais avant qu'on continue cette interview... qu'il revenait aussi la saison prochaine ?
2: Tout à fait, la saison prochaine, J'ai plusieurs terres va continuer à rencontrer du public. On va retourner à Lille, on y a joué deux fois cette année à l'université et au Théâtre Massenet. La saison prochaine, on y retournera au Théâtre du Nord. On va jouer à Armentières aussi, au Vivat. On va aller à Châtillon. Voilà, il y a encore, il y a des petits qui arrivent encore. On va jouer sur la communauté de communes Nièvre et Somme. On va jouer à plein d'endroits pour continuer à diffuser cette histoire, à la partager avec plein de gens.
0: On écoutait l'interview de Mavicana Badinga pour son spectacle « J'ai plusieurs terres ». Ce reportage a été réalisé par Colline et Margot de Radio Campus Amiens.
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0: Mais où vous étiez? Je vous cherche depuis une heure.
1: Désolé, mais j'étais encore au self. Ils ont un très bon gratin dauphinois aujourd'hui.
0: Vous m'avez fait perdre une belle occasion de gagner un marché. Et vous m'avez coûté de l'argent.
2: Allô?
0: Je sais pas ce qui me retient de vous foutre à la porte.
1: Vous pouvez pas, désolé, je suis qu'un simple stagiaire, n'oubliez pas.
3: C'est tout ce que vous trouvez à dire.
1: Ouais. Allez vous faire foutre.
4: À balayer!

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1: Bonjour à toutes, bonjour à tous. Vous êtes à l'écoute de Micro Rebelle sur la 99.6 FM. Il est 18h et c'est l'heure de la zone d'expression populaire, ou ZEP. Un créneau de 2 heures qui fait la part belle à la parole des habitants et habitantes du bassin minier du Pas-de-Calais qui, le temps d'une heure ou de plusieurs séances, deviennent des apprentis reporters et reportrices. Une émission également diffusée le dimanche à 17h. Aujourd'hui, une émission qui donnera la parole au club média du collège François Mitterrand d'Arras, aux jeunes du centre Fernand Léger d'Avion et aux jeunes du café Nino Kid de Liévin. Et on débute justement avec le café Nino Kid de Liévin et on laisse la parole à Josepha, Océane et Chelsea qui ont préparé une émission consacrée aux inégalités entre femmes et hommes, entre filles et garçons.

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1: Bonjour, vous écoutez Micro Rebelle 99.6 FM. Aujourd'hui dans cette émission, nous parlerons d'égalité homme-femme. Ça tombe bien, on est bientôt le 8 mars, la journée internationale des droits des femmes. Il y aura un micro-trottoir, une interview et des chroniques sur des sujets différents. Harcèlement, les violences et l'amour.
2: Les filles et les garçons ont les mêmes droits dans les lois. Les jeunes peuvent porter les mêmes vêtements, se maquiller, aimer les mêmes couleurs, jouer au même jeu, ressentir les mêmes émotions, pratiquer les mêmes sports et plus tard exercer les mêmes métiers. Pourtant, on observe dans la pratique que ce n'est pas le cas. Pourquoi ? Cela est dû aux préjugés et aux stéréotypes, c'est-à-dire des opinions, des images qu'on se fait sur des personnes sans les connaître, en généralisant et en mettant les gens dans des cases. Par exemple, si un garçon vient au collège avec une jupe, il y aura des moqueries et ça peut aller jusqu'aux violences physiques et au harcèlement. Et si une fille porte des cheveux courts, on n'y connaît rien en maquillage, elle peut recevoir des remarques désagréables et méchantes. Nous sommes Chelsea, Josepha et Océane du Café Nino Kid de Liévin pour démarrer cette émission sur l'égalité homme-femme. Nous vous proposons l'écoute d'un micro-trottoir réalisé à l'ancien Liévin. Qu'est-ce qu'est l'égalité homme-femme pour vous ?
3: C'est ce qui devrait être normal. C'est simplement les hommes et les femmes qui sont au même niveau l'un et l'autre.
1: Qu'est-ce que l'égalité homme-femme pour vous ?
4: Alors pour moi, l'égalité homme-femme, c'est les femmes et les hommes qui sont les mêmes droits, qui soient au même rang à égalité 50-50 les deux, quoi.
1: Qu'est-ce que l'égalité homme-femme pour vous ?
5: Alors l'égalité homme-femme, c'est l'accès aussi bien aux femmes qu'aux hommes à l'emploi, la culture, une égalité de salaire, une égalité de traitement entre les femmes et les hommes.
2: Qu'est-ce qu'est l'égalité homme-femme pour vous ?
6: C'est que les femmes et les hommes aient les mêmes droits, les mêmes salaires pour les mêmes postes.
2: Pensez-vous que les opportunités sont les mêmes pour les filles et les garçons ?
3: Pas du tout, et c'est bien dommage. À l'heure actuelle, on sait que les femmes sont moins payées que les hommes alors qu'elles font un travail équivalent, donc non, pas du tout.
1: Pensez-vous que les opportunités sont les mêmes pour les hommes et les femmes ?
4: Malheureusement, non. Il y a beaucoup d'opportunités que les femmes n'ont pas par rapport aux hommes. Que ce soit dans le milieu du travail, dans le milieu du travail, je dirais.
1: Pensez-vous que les opportunités sont-elles les mêmes pour les filles et les garçons ?
5: Alors, il y a eu des avancées dans ce domaine-là, mais je pense qu'il y a toujours en fait un écart de traitement. Il y a notamment, par exemple, dans le domaine du travail, encore des plafonds de verre, des choses en fait, des progrès encore à réaliser.
2: Pensez-vous que les opportunités sont les mêmes pour les filles et les garçons ?
6: Non, je pense qu'il y a des inégalités encore à tous les niveaux, que ce soit pour le domaine du travail encore une fois ou pour plein de choses au niveau de la force.
2: Avez-vous déjà vécu une situation d'inégalité entre hommes-femmes ?
3: En tant qu'homme, non, on vit des inégalités, mais on est toujours un peu plus gagnant. Mais donc non, moi j'en vis pas.
2: Et est-ce que vous avez été témoin ?
3: Est-ce que j'ai été témoin ? Oui, tous les jours. Quand je parle du monde du travail, par exemple, j'ai des collègues, alors pas dans la fonction publique, parce que dans la fonction publique, ça se voit beaucoup moins, mais j'ai des collègues dans le monde du privé qui sont forcément, vu qu'elles sont femmes, moins payées ou discriminées parce qu'elles savent qu'elles vont être enceintes, parce que le directeur de la structure sait qu'elle va être enceinte à un moment. Elle va pas pouvoir vivre une évolution de carrière comme un homme pourrait la vivre.
1: Avez-vous déjà été victime d'une situation d'inégalité ?
4: Alors là, comme ça, non, j'en ai pas qui me viennent en tête.
1: Est-ce que vous avez été témoin ?
4: Sur les réseaux, j'ai déjà vu des vidéos, notamment sur TikTok, de femmes qui disent que, par exemple, elles n'ont pas le même droit au niveau des congés payés, des salaires. Après, on entend beaucoup les genres de stéréotypes sur les réseaux du genre les femmes c'est dans la cuisine, enfin toutes les préjugés des réseaux.
2: Avez-vous été victime d'une inégalité ?
5: On m'a demandé en fait si j'allais avoir des enfants prochainement lors d'un entretien d'embauche.
2: Avez-vous des petites actions qui pourraient réduire les inégalités ?
3: Oui, salaire visible pour tous. Que le salaire de toute personne qui travaille soit visible par les collègues.
2: Avez-vous des petites idées qui pourraient réduire les inégalités ?
4: Bah, déjà, si on enlevait les préjugés, je pense. Déjà, des petits, y a déjà des préjugés dans le sens où, par exemple, dans les catalogues de jouets pour Noël, où plus les jouets garçons, c'est tout ce qui est voitures, jeux de construction, alors que les filles, ça va plus être les poupées, tout ce qui est ménage ou quoi. Même si je sais que normalement, heureusement, c'est en train de changer, mais je sais qu'il y en a encore beaucoup. Donc déjà, rien que ça, je pense que ça pourrait changer. Et après, dans l'éducation en général, je pense des enfants et à l'école, peut-être des cours, enfin par rapport à ça.
2: Avez-vous des petites idées qui pourraient réduire les inégalités ?
5: Oui, par exemple, on pourrait, célébrer la Journée internationale des droits des femmes et faire des actions dans ce sens. Mais à mon avis, cette journée devrait être célébrée plus souvent et chaque jour, et pas exclusivement au mois de mars.
2: Avez-vous des petites actions qui pourraient réduire les inégalités ?
6: Malheureusement, c'est pas moi qui agirais sur ça. Si on pouvait en mettre en place, par contre, oui, ce serait avec plaisir, mais bon. Moi, à mon échelle, je ne peux rien faire.
2: On remarque dans ce micro-trottoir que le sujet du travail revient souvent, avec notamment la question du salaire et de l'avancement. C'est parce que les personnes que nous avons interrogées sont majoritairement des adultes qui travaillent. De notre côté, on n'aurait pas pensé à ça parce que on n'est pas encore concerné par le travail.
0: À présent, Josepha va vous présenter sa chronique.
1: Chronique. Il y a de la violence qui ne se voit pas. Pas dans la rue, pas à l'école, pas sur les réseaux sociaux. Elle se passe derrière des portes fermées, dans les lieux censés être synonymes de sécurité. La violence conjugale ne commence pas toujours par un coup. Elle commence parfois par un mot blessant, une humiliation, un contrôle, une jalousie présente comme de l'amour. Puis, peu à peu, la peur s'installe, les cris deviennent normaux, les excuses deviennent habituelles et le silence devient une protection. Parce que partir n'est pas si simple. Il y a la peur, la culpabilité, la dépendance émotionnelle et parfois financière. Et cette phrase qu'on entend trop souvent, « Pourquoi elle ne part pas ?» Mais la vraie question est ailleurs. Pourquoi la violence existe-t-elle ? Aucune personne ne devrait avoir peur de sa propre relation. Aucune ne devrait survivre là où elle devrait simplement vivre. La violence conjugale n'est pas une dispute, elle n'est pas une preuve d'amour. C'est une emprise, une destruction lente, une souffrance souvent invisible. Et en parler n'est pas exagéré, c'est briser le silence. Parfois, le silence protège les victimes, il ne protège pas les victimes, il protège surtout la violence.
0: Merci Josepha, à présent je vais vous lire ma chronique. L'amour, ce mot qu'on utilise trop facilement et que l'on pense connaître, c'est un mot qu'on prononce presque tous les jours. On dit « j'aime » pour une personne, pour une chanson, pour un plat, pour une série. On l'utilise tellement qu'il a presque perdu de son poids. Pourtant, quand il s'agit du vrai amour, celui qui touche le cœur, celui qui peut nous construire ou nous détruire, là tout devient plus compliqué. Parce que parfois, derrière le mot « amour » se cache quelque chose qu'on n'ose pas toujours voir, la violence. On nous a appris que l'amour pardonne tout, qu'il faut supporter, comprendre, rester malgré les difficultés, mais l'amour ne devrait jamais faire peur. Il ne devrait jamais rabaisser, contrôler ou blesser. La violence ne commence pas toujours par un coup, elle peut commencer par des mots qui humilient. Petit à petit, on doute de soi, on s'excuse trop, on marche sur des œufs. Et pourtant, on reste parce qu'on croit que c'est ça aimer, mais aimer quelqu'un, ce n'est pas le posséder, ce n'est pas le dominer, ce n'est pas le faire mal, puis dire « c'est parce que je t'aime ». Le vrai amour repose sur le respect, la confiance et la liberté. La violence n'est pas une preuve d'amour, et parfois le plus grand acte d'amour envers soi-même, c'est de refuser ce qui nous détruit.
1: Merci Chelsea, on fait une pause musicale sur Micro Rebelle avec Viril de Suzanne. À tout de suite.
7: Par exemple.

0: Toujours dans l'émission sur l'égalité femmes-hommes avec des jeunes du Café Nino Kid, on vous propose à présent d'écouter l'interview de Mireille Debuisson, responsable du Café Nino Kid, un interview réalisé par Océane. Bonjour.
1: Bonjour Océane.
0: Pouvez-vous vous présenter ?
1: Oui, je suis Mireille Debuisson, en charge du projet du Café des enfants Nino Kid à Liévin.
0: Quelle est votre idée de départ pour créer le Café Nino Kid ?
1: Un constat de par mon travail auparavant, dont les parents rencontraient des difficultés pour trouver des activités pour leurs enfants entre 6 ans et demi et 9-10 ans.
0: Pourquoi le nom Nino Kid ?
1: J'ai contracté Nino Kid tout simplement parce que Nino veut dire aussi enfant, peut-être des origines espagnoles dans ma famille, et puis Kid, un peu l'anglais, mais ça sonnait bien.
0: Pensez-vous que les filles et les garçons peuvent jouer au même jeu ?
1: Absolument, absolument. Il n'y a pas de règles pour cela. C'est toujours très intéressant de mélanger toutes sortes de jeux avec aussi bien les garçons que les filles. Il y a un jeu où c'est unanime, c'est en fait la dinette. Voilà, on prépare le dîner, tout. Ça c'est garçons-filles, ils sont tous accros, donc là-dessus. Mais pas de choses flagrantes au sein de Nino Kid.
0: Constatez-vous que les enfants avancent dans l'âge, plus on observe des différences dans les jeux pratiqués entre les filles et les garçons ?
1: Alors oui, il y a peut-être un effet aussi commercial là derrière en fait. Hein. Même si quand ils sont tout petits, les jeux sont mélangés, aussi bien que ce soit les couleurs ou que ce soit n'importe quel type de jouet, eh bien on se rend compte qu'au niveau commercial, sur des temps forts de l'année, eh bien c'est ces commerces qui font bien la sélection entre les filles et les garçons.
0: De quoi les enfants et les ados ont besoin pour être heureux ?
1: Eh bien, ils ont tout simplement besoin de l'amour de leurs parents, et puis une ouverture au monde culturel, quelque chose de voilà qui émerveille chaque jour, pas forcément des super gros jouets.
0: Êtes-vous heureuse dans votre travail ?
1: Absolument, c'est toujours très intéressant de diversifier une offre d'activités culturelles pour tous les enfants, et bien sûr, tout le monde est bienvenu à Nino Kid.
0: Avez-vous quelque chose à ajouter ?
1: Je dirais que il est important pour tous les parents, pour toutes les familles, de justement d'éviter de stéréotyper au niveau des jeux de société, des jouets, aussi bien que des couleurs, à savoir que, sachez que avant 1950, eh bien, le rose était destiné aux garçons et le bleu c'était les filles.
0: Merci Mireille d'avoir répondu à mon interview. À bientôt.
1: À bientôt, Céane.
0: On termine cette émission par une deuxième chronique de Josepha.
2: Chronique. On parle souvent d'inégalité entre les sexes, mais parfois elle ne crie pas, elle se glisse dans les regards, dans les mots, dans le silence. Le harcèlement ne commence pas toujours par de grandes violences. Il commence parfois par une remarque, tu t'habilles comme ça pour attirer l'attention, par un rire, un commentaire, par un message envoyé derrière un écran et certaines petites phrases. Répéter encore et encore finissent par peser lourd. Trop maquillée, pas assez féminine, trop visible, trop différente, comme si être soi-même devenait un problème. Il vient d'un stéréotype qu'on en prend souvent très tôt. Le rose pour les filles, le bleu pour les garçons. Les jupes pour certaines personnes et pas pour d'autres. Des règles invisibles, des cases imposées. Et dès qu'on en sort, l'ascension tombe. Moquerie, critique, parfois harcèlement. Pourtant, une couleur ne définit pas une personnalité. Un vêtement ne définit pas une identité. Une apparence ne définit pas une valeur. Le vrai problème n'est pas dans ce que l'on porte. Il est dans ce que certaines personnes pensent avoir le droit de dire. Parce qu'au fond, respecter quelqu'un, ce n'est pas juger son image. C'est accepter sa liberté d'être soi, sans peur, sans honte, sans avoir à se justifier. Parce que l'égalité, ce n'est pas seulement une question de droit, c'est une question de regard.
0: C'est la fin de cette émission sur le thème de l'égalité homme-femme. Merci de l'avoir écouté. C'était Chelsea, Josepha et Océane du Café Nino Kid de Liévin sur Micro Rebelle 99.6 FM. Nous remercions Mireille et les personnes que nous avons interrogées dans le micro-trottoir. 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
2: On se quitte en musique avec Mélogramma de Jesus et Théodora.

0: parti, c'est fini les amis.
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2: Vous êtes toujours à l'écoute de Micro Rebelle sur la 99.6 FM et à l'instant, vous avez entendu Josepha, Océane et Chelsea du café Ninokit de Liévin. Une émission réalisée dans le cadre d'un atelier radiophonique sur la thématique des inégalités entre femmes et hommes, entre filles et garçons. Avant de poursuivre cette zone d'expression populaire, avec une seconde émission enregistrée du côté d'Arras cette fois, on écoute « À une époque » par le rappeur Costa.

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0: Vous venez d'écouter Costa et le morceau À une époque sur Micro Rebelle 99.6 FM. Reprenons cette zone d'expression populaire, une émission de 2 heures qui met en avant les productions journalistiques des habitants et habitantes du bassin minier que nous accompagnons lors de nos ateliers radiophoniques. La seconde émission du jour, c'est une émission enregistrée à Arras. C'était en avril 2026 avec le club média du collège François Mitterrand à Arras. Une émission portant sur la thématique du développement durable.
1: Bonjour à toutes et à tous et bienvenue dans notre émission WRS 62 spécialisée sur le développement durable. Nous allons écouter Maëlys, Noémie, Zoé, Elsa, Lola, Laure et moi-même, Agathe, dans diverses chroniques. Mais avant, nous allons écouter une fiction sonore créée par notre petit groupe qui se nomme Sauvons Patty et son bébé.
2: Les élèves du club web radio du collège François Mitterrand d'Arras vous présentent Il faut sauver Patty et son bébé, une histoire écrite par
3: Agathe, Elsa,
4: Laure,
5: Lola,
6: Maëlys,
7: Noémie,
8: Zoé.
9: Il était une fois dans une forêt en Asie.
10: Eh oh, vous coupez mon arbre là! Laissez-moi vivre! Si vous coupez l'arbre, je suis morte moi!
11: Ouais bon, on s'en fiche, nous on doit couper les arbres, c'est comme ça.
9: Jérémy semble déboussolé et réfléchit et se doit transformer. Tous le regardent perplexe.
12: Mais écoutez-le, le pauvre, c'est vrai quoi? Il faut arrêter de couper ces arbres. Mince alors, vous ne m'aviez pas dit qu'en coupant ces arbres, je tuais les animaux. Lisa, viens.
13: Ouais, quoi?
12: Je ne veux plus tuer ces animaux.
13: Mais t'es un homme, endurcis-toi.
12: Homme ou femme, on doit tous avoir de l'empathie envers eux. Vous ne réalisez pas, ce sont des êtres vivants. On est tous coupables. Un jour, sur Terre, il n'y aura plus de gorilles, plus de pandas, plus d'ours, plus de koalas, à cause de nous, les humains.
9: Lisa croise le regard du panda roux. Elle s'approche et là, surprise, le panda serre Lisa dans ses bras.
14: S'il vous plaît, sauvez-moi. J'ai déjà perdu tant d'amis à cause de vos actions. Aidez-nous à vivre.
9: Lisa s'attendrit vers son larme.
12: Tu vois bien qu'il te supplie.
11: Ouais, c'est vrai. Écoutez les gars, on arrête le massacre.
13: Ah ouais, et on va gagner notre coup de comment?
11: Ben, en sauvant les pandas. Ça sera notre mission. Après tout, on peut continuer à cultiver sans détruire la forêt.
12: Oh, quelle bonne idée!
13: Et allez, encore une de leurs lubies. Allez, on coupe, pas de temps à perdre.
11: Non, Jérémy a raison. On arrête là. On va réfléchir. Qu'est-ce qu'il nous faudrait pour créer un habitat?
14: Du lierre, du bambou. Enfin, à cause de vous, je n'en ai plus. Il y a quand même un endroit dans la forêt où vous n'avez pas encore coupé d'arbres.
13: Alors on va t'aider.
11: Allez, c'est parti!
14: Oui, mais là, ça devient urgent. J'ai besoin de bambou, parce que c'est pas pour dire, mais je meurs de faim, là.
11: D'accord. Tu t'appelles comment, en fait?
14: Moi, c'est Patty, la star de la forêt.
11: Enchantée, Patty. On te suit.
9: Lisa et son équipe, guidées par le panda, parcourent alors la forêt à la recherche de l'endroit idéal et du bambou. C'est alors que le panda dit...
14: Je ne suis pas seule, en fait.
11: Comment ça? Explique.
14: Eh bien, l'amour de ma vie est à l'est de la forêt. Il est resté là-bas, car son meilleur ami est blessé. Et moi, regardez.
11: Quoi? Mais tu attends un bébé?
14: Oui, depuis 3 mois. C'est pour ça que je suis la star de la forêt.
11: Allez les gars, Patty doit prendre des forces.
9: Lisa, son équipe et Patty se dirigent alors vers l'est. Après avoir marché des heures et des heures, ils découvrent alors ce qu'ils cherchaient.
11: Même, Jérôme, regardez. Voilà ce qu'il nous faut. Vous m'aidez à ramasser?
9: Lisa tend du bambou à Patty qui s'en empare immédiatement.
12: Et vous voyez bien que j'avais raison. J'ai téléphoné au CPPR sur le chemin. Et figurez-vous qu'il ne reste plus que 2 tiers de la forêt et seulement 10 000 individus. Il est vraiment temps d'agir.
13: C'est quoi le CPPR?
14: Moi, je sais ce que c'est le CPPR. C'est une association qui protège les pandas roux, comme moi. Je le sais, car j'ai souvent été protégée par Brigitte du CPPR. Elle a évité que je meure de faim, une fois, et a soigné une de mes blessures.
13: Oui, mais à nous trois, on n'a pas beaucoup de poids. Qu'est-ce qu'on peut faire?
11: Eh bien, sensibiliser les gens.

0: un site internet pour les informer, modifier leurs pratiques et leur consommation. Moi, j'écris des textes. Toi, Jérôme, tu communiques sur notre projet et Jérémy, tu crées le site en expliquant nos missions.
1: Très vite, Lisa et son équipe créent l'association Sauvons Patty et son bébé. Jérôme reçoit alors des centaines de messages. Il submerge de travail, un travail bien différent du précédent. Jérémy, lui, est occupé à créer un magnifique site et publie de splendides photos de Patty, histoire d'émouvoir les gens et leur montrer que les besoins sont réels et urgents.
2: Vous savez quoi? J'ai reçu deux appels d'associations. Une asso qui s'occupe du sauvetage des gorilles et une qui s'occupe du sauvetage des ours. Et ils m'ont proposé de nous réunir pour un congrès.
1: Lisa et Jérém sont heureux, tapent dans la main de Patty. Lors du congrès, Lisa et son équipe réalisent qu'ils sont loin d'être seuls à vouloir sauver des animaux en danger d'extinction. Avec les autres associations installées aux quatre coins du monde, ils décident de s'entraider.
3: Devinez quoi? J'ai une grande nouvelle. Un journaliste d'une grande chaîne télévision m'a appelé. Ils veulent nous interviewer.
2: Mais c'est super! Et l'interview, elle a lieu quand?
3: Pierre, le journaliste et son équipe arrivent dans... Eh bien, regardez, les voilà!
1: L'émission est diffusée à la télévision sur les réseaux sociaux. Elle fait le buzz. Elisa et son équipe sont félicitées pour leur prise de conscience et leur engagement. Leur cagnotte en ligne se remplit à vue d'œil.
2: Avec tous ces dons, non seulement on peut avoir un salaire et nourrir les pandarous, mais on peut sans doute leur créer un habitat encore plus agréable, plus solide.
1: Patty ouvre les yeux, se réveille d'un long sommeil et, même si elle n'a pas entendu la nouvelle, semble sereine, a la confiance en eux. Et 2 heures plus tard, Lisa s'aperçoit que Patty a mal au ventre. Elle décide de l'amasser et, après un effort pénible, l'équipe de Lisa assiste au plus beau des spectacles, la naissance du bébé. Quand celui-ci vient au monde, Lisa et son équipe font la fête au petit comité.
0: Alors Patty, comment tu vas l'appeler?
4: Je voudrais l'appeler Zoé.
1: Le journaliste ne tarde pas à revenir dans la forêt.
5: Monsieur, je peux vous interviewer?
3: Oui, bien sûr.
5: Que pensez-vous de toute cette solidarité qui s'est formée autour de vous pour un simple panda?
3: Comment ça un simple panda? C'est toute une espèce qui risquait de s'éteindre.
5: Oui, tout à fait. Pouvez-vous nous dire ce que vous ressentez?
3: C'est merveilleux cet élan de solidarité, toute cette aide et tous ces assauts déjà en place dans leur coin. Nous avons décidé de nous réunir et de collaborer parce qu'ensemble on va plus loin et on a davantage confiance en ce qu'on fait.
5: C'était Jérémy de l'association Sauvons Patty et son bébé sur CFM News. Merci de nous avoir écoutés et n'hésitez pas, la cagnotte est toujours en ligne.
1: Le journaliste fait un gros plan sur le visage du pandarou, du bébé panda. Une image émouvante et pleine d'espoir.
6: J'espère que cette fiction sonore vous a plu. Dans ce que vous venez d'entendre, il est question de protection des animaux en Asie. Et à présent, nous allons nous intéresser à la protection des animaux, mais dans notre département, le Pas-de-Calais, grâce à la chronique de Noémie.
1: Bonjour à tous, alors moi je vais vous parler des espèces menacées dans les Hauts-de-France. Le département a conscience de ce problème et différentes associations travaillent ensemble pour aménager le territoire. On sait que le Grand Arras a entrepris un partenariat avec l'OGON, le CENHDF, le CPIE et Eden62. Ils ont ainsi aménagé un espace boisé de 3 500 m². Le CUA plante aussi des arbres. Eden62 sensibilise les élèves en collaboration avec le département et recense, avec l'aide des habitants, les espèces qui sont trop peu nombreuses. C'est le cas du chevalier queue blanc, dont 2 exemplaires ont été aperçus à Mareuil. 2 chouettes-ulottes ont été vues à Hermaville ou encore une mésange noire à Villers-Châtel. Les actions du département et de la CUA sont donc indispensables pour la faune du Pas-de-Calais. C'était ma chronique, merci de m'avoir écouté.
6: Merci Noémie. Nous allons à présent passer à la seconde personne, qui n'est autre que Maëlys, et qui va nous présenter un micro-trottoir sur le thème du gaspillage alimentaire.
0: Je suis allée dans les couloirs du collège pour interroger quelques personnes au sujet du gaspillage alimentaire. On écoute le micro-trottoir et je reviens dessus après. D'après vous, combien de quantités d'aliments sont gaspillés en moyenne par an en France ?
7: 30 000 kilos au moins. On est quand même nombreux en France, donc ouais, je pense.
8: En moyenne par an en France, j'avoue que je ne connais pas les chiffres.
9: J'estime que tous les aliments, quels qu'ils soient, ils sont automatiquement biodégradables, donc on gaspille rien. En fait, les animaux vont les manger, la nature va les manger, tout ce qu'on jette sera désintégré au fil du temps.
0: D'après vous, combien de quantités d'aliments sont gaspillées en moyenne par an en France ?
10: Des milliers de tonnes, hein, c'est sûr. Ouais, des milliers, ouais, des millions même, peut-être.
11: J'en ai aucune idée, mais ça doit être quand même sacrément impressionnant.
12: Alors vraiment, j'en ai aucune idée, je sais pas, 1 million.
0: D'après vous, combien de quantités d'aliments sont gaspillées en moyenne par an en France ?
13: Oula, je dirais à peu près 80 millions.
0: D'après vous, peut-on faire pour moins gaspiller ?
7: Bah déjà, les gens feraient les légumes, les fruits chez eux, ça serait déjà bien. Il y a moins de gaspillage au niveau des emballages. Donc après, c'est surtout les emballages. Et puis gaspillage, déjà réduire au niveau des... Rien qu'à la cantine, là déjà, on essaie de faire réduire la quantité au niveau des assiettes. Et les gens devraient faire pareil. Prendre ce qu'ils ont besoin, pas prendre parce que c'est en promo et laisser pourrir, désolé de dire régulièrement, mais pourrir dans leur frigo, simplement.
8: Peut-être qu'en restauration, il y a plus de gaspillage, mais je pense qu'également, à la maison, il peut y avoir du gaspillage. Ça dépend aussi comment les familles gèrent les repas et dans les restaurants également, les restaurants individuels. Fin...
9: Mais en France, malheureusement, on sait que la misère est croissante. Donc, malheureusement... Et les gens, enfin c'est souvent ceux qui n'ont pas grand-chose qui gaspillent le plus. Parce que je pense que le gaspillage, il a une relation avec les personnes. Parce qu'ils ne sont pas sensibilisés, ils ne savent pas trier, ils ne savent pas consommer.
0: D'après vous, que peut-on faire pour moins gaspiller ?
10: Les gens ils se rendent pas compte de la valeur de la nourriture en fait. Qu'il y en a, ils ont pas accès à la nourriture donc juste ouais, se rendre compte que c'est une chance de pouvoir manger à sa faim sans. Voilà.
11: Bah, je pense que ça passe par l'éducation déjà. Essayer de pas remplir son assiette plus que ce qu'on peut avoir à manger. Essayer de réfléchir avant de s'alimenter. Je pense que s'alimenter mieux aussi. Peut-être essayer de réfléchir à la façon de composer son assiette quand on cuisine à ce moment-là, etc. Je pense que c'est une logique de réflexion en anticipant en amont.
12: Alors, ben, acheter que ce qui nous est nécessaire, cuisiner plus pour avoir aussi moins d'emballage, par exemple.
0: Oui. D'après vous, que peut-on faire pour moins gaspiller ?
13: Mettre plus de poubelles dans les rues.
2: Manger moins.
0: Quels sont les lieux où on gaspille le plus de nourriture ?
7: J'irais plutôt dans tout ce qui est public, dans tout ce qui est grande restauration, restaurant aussi, parce que quand je vois là, les restaurants, tout ce qu'ils jettent et tout, c'est hallucinant, les cantines, ouais. Ou également les magasins aussi. Il y a pas mal aussi les magasins. C'est pour ça que de plus en plus, il y a des coins anti-gaspillage qui se font de plus en plus.
9: Je pense que dans les grands lieux où on consomme le plus, malheureusement, on gaspille le plus. Donc les supermarchés, les hypermarchés, les restaurants, les voilà. Parce que le but c'est pas de savoir si on distribue le mieux, mais si on gagne le plus financièrement.
0: Quels sont les lieux où on gaspille le plus de nourriture ?
10: Au collège, enfin dans les écoles, donc parce que. Les gens, ils mangent pas forcément, ils aiment pas forcément les aliments, donc ils jettent. Ouais, je pense vraiment que c'est dans les écoles, tout ça.
11: Ça m'embête de le dire, mais je pense que les cantines scolaires, c'est impressionnant, mine de rien. Il y a beaucoup d'élèves qui se servent et qui ne mangent pas ce qu'ils ont dans leur assiette, alors que les personnels de cantine font ce qu'ils peuvent pour composer les meilleurs menus possibles. À la maison, je pense que ce qui en gaspillage alimentaire passe, c'est tous les produits qui peuvent se périmer assez vite. et auxquels les gens font pas forcément attention et qui vont rester dans le frigo pendant 3 semaines. Moi, je pense que ça reste comme ça, cette logique de collectivité, elle doit faire que, mine de rien, la masse de personnes à traiter entraîne forcément du gaspillage derrière qu'on aimerait éviter.
12: Dans les pays développés,
0: quels sont les lieux où on gaspille le plus de nourriture ?
13: Je pense en ville. En ville, il y a beaucoup de passages de personnes et il n'y a pas assez de poubelles, je trouve. C'est pour ça.
2: À la cantine ?
0: À présent, on écoute l'interview de Madame Karpoff, la gestionnaire du collège.
8: Bonjour, donc je suis Alice Karpoff, la gestionnaire du collège Mitterrand à Arras.
0: D'après vous, combien de quantités d'aliments sont gaspillés en moyenne par an en France ?
8: Nous, on a des études qui sont menées par le département du Pas-de-Calais. Donc on sait à peu près combien de déchets sont gaspillés, on va dire, dans les cantines du département.
0: D'après vous, que peut-on faire pour moins gaspiller ?
8: Eh ben déjà, alors moi je parle au niveau de la restauration collective, on peut demander aux élèves, alors nous on a mis en place des affiches, petite faim, grande faim, comme ça on pouvait demander aux élèves en fait ce qu'ils voulaient exactement dans l'assiette, puisque ça sert à rien de mettre trop dans l'assiette si l'élève n'a pas très faim, ça évite déjà d'avoir des déchets au self.
0: Comment savez-vous combien de là cuisiner environ pour pas avoir moins de nourriture ou beaucoup ou plus?
8: Alors en fait, en début d'année, on recense les élèves qui mangent à la cantine, donc on a notre nombre de demi-pensionnaires. On a quelques externes par jour, mais c'est à la marge, hein. On a toujours à peu près, on va dire, 5-6 externes. Donc on connaît notre effectif. Après, s'il y a des absents, la vie scolaire nous informe le matin, donc on connaît à peu près l'effectif des élèves qu'on va avoir. Et donc les commandes sont passées à partir du nombre d'élèves qui sont inscrits à la demi-pension.
0: Savez-vous que chaque année, ce sont près de 10 millions de tonnes d'aliments qui sont jetés en France, soit 142 kilos par personne. Au niveau européen, le gaspillage alimentaire représente plus de 100 millions de tonnes de nourriture. D'après le journal Le Figaro, la distribution produirait plus de 562 millions de tonnes, soit 9,1 kg par habitant et par an. Retournons à ce que nous avons entendu dans le micro-trottoir. Une personne interrogée a dit que ce sont les classes populaires qui gaspillent le plus. Je ne suis pas de son avis. Je pense que certaines personnes aisées gaspillent plus sans compter. Ils mangent autant qu'ils veulent et tout ce qui reste est jeté. Car certaines personnes aisées n'ont pas la valeur de la nourriture. Ils dépensent sans compter. Donc à mes yeux, ce ne sont pas les personnes les plus démunies qui gaspillent le plus. Elles ont la valeur de l'argent, chaque euro compte. De plus, dans le micro-trottoir, on a entendu une personne dire que les personnes les plus démunies ne savent pas trier, mais je pense que ce sont les personnes plus riches qui ne savent pas trier. Souvent, les personnes aisées ont une femme de ménage. La personne interrogée semble inciter les gens à jeter dans la rue lorsqu'elle dit que tout ce qui est jeté est biodégradable. Enfin, certaines personnes s'égarent en parlant de la pollution et en disant qu'il faut mettre plus de poubelles alors que la question porte sur le gaspillage alimentaire.
6: Nous allons à présent passer à la revue de presse de Zoé, qui sera sur la déforestation dans le Pas-de-Calais.
13: Le Pas-de-Calais, plus largement la région Hauts-de-France, compte parmi les territoires les moins boisés de France. Savez-vous qu'environ 7 à 8% du territoire est couvert de forêts, contre environ 30% de moyenne en France ? Les forêts sont rares, petites et très fragmentées, souvent séparées par des routes, des villes ou des terres agricoles. Vous savez que plus de 75% des forêts sont privées, ce qui influence leur gestion et leur exploitation. Dans le Pas-de-Calais, la déforestation est moins visible que dans les forêts tropicales, mais elle reste un enjeu environnemental important. Les principales causes sont les maladies des arbres, l'urbanisation, l'agriculture intensive et le changement climatique.
14: Face à cela, des programmes de replantation et de restauration des haies cherchent aujourd'hui à préserver et développer les espaces forestiers. À présent, nous allons vérifier si vous avez bien écouté, avec un quiz. Vrai ou faux ? Le Nord-Pas-de-Calais possède beaucoup de forêts. Faux. Le Nord et le Pas-de-Calais sont les départements les moins boisés de France, avec moins de 9% du territoire couvert de bois et de forêts, contre 31% de moyenne au plan national. L'environnement a été dégradé par les révolutions industrielles successives. La région Hauts-de-France est l'une des plus urbanisées du pays, juste derrière l'Île-de-France. Pourtant, avant le XXe siècle, la région était foisonnante et la vie sauvage très développée. Vrai ou faux ? Mieux vaut planter des arbres à la campagne qu'en ville. Faux. La ville est un milieu très minéral, composé de pavés et de bitume, qui sont des îlots de chaleur. Au contraire, l'arbre est un ventilateur naturel. Il crée des îlots de fraîcheur. Une surface d'un hectare d'arbres libère autant d'eau par évaporation qu'un plan d'eau de la même surface. Planter des arbres en ville permet donc de résister aux épisodes caniculaires. En été, en métropole lilloise, il peut y avoir une différence extrême de 9 degrés entre un lieu arboré et un autre sans arbres. À présent, pour aller plus loin, je vais détailler trois thématiques au sujet de la déforestation. Quelles sont les conséquences de la déforestation ? La déforestation peut provoquer la perte d'habitat pour les animaux, une diminution de la biodiversité, plus d'érosion des sols, une augmentation du CO2 dans l'atmosphère. Qui protège les forêts en France ? En France, les forêts publiques sont souvent gérées par l'Office national des forêts, qui s'occupe de leur protection et de leur gestion durable. Y a-t-il une déforestation dans le Pas-de-Calais ? Oui, mais elle est beaucoup moins importante que dans les forêts tropicales. Dans le Pas-de-Calais, la perte d'arbres peut être liée à l'urbanisation, aux infrastructures ou à l'exploitation forestière. Merci de m'avoir écouté.
4: Merci Zoé. Nous allons écouter Laure à présent, qui va nous parler de pollution avec son micro-trottoir.
15: Bonjour à toutes et à tous. Alors dans cette chronique, on va s'intéresser à la pollution en général. Pour cela, je suis allée à la rencontre d'élèves et d'adultes du collège François Mitterrand d'Arras pour leur poser quelques questions. On les écoute. Tout d'abord, quand on vous dit pollution, qu'est-ce qui vous vient à l'esprit ?
16: Les déchets dans la rue ?
17: Déchets non triés ou jetés à la mer ou par terre. Et pollution aussi due aux voitures.
18: Pollution, santé, surtout la santé. Ouais.
15: Quand on vous dit pollution, qu'est-ce qui vous vient à l'esprit ?
16: Les déchets dans la rue ?
19: Juste la pollution des voitures, les pots d'échappement et voilà.
20: Bah, les déchets sur la terre.
21: La mer qui est polluée et les trottoirs qui sont envahis.
22: Un peu beaucoup de déchets sur la planète. Il y en a beaucoup trop, je trouve, et surtout dans notre école. Il y en a plein par terre.
23: Et moi, c'est que y a beaucoup de déchets dans l'herbe, dans les forêts, et par terre et dans la mer.
15: Quand on vous dit pollution, qu'est-ce qui vous vient à l'esprit ?
24: Les déchets, dans la rue, dans le monde.
15: Quels sont les impacts sur la biodiversité ?
25: Les morts des animaux, ça pollue la terre.
26: Le fait qu'il y ait des disparitions d'espèces, le réchauffement climatique, pardon. Et puis voilà, que nos conditions de vie sont moins bonnes qu'avant.
15: Quels sont les impacts sur la biodiversité ?
27: Je pense que l'impact sur la biodiversité, c'est que il y a moins d'animaux maintenant, parce qu'à cause des déchets, la biodiversité se dégrade.
19: Par exemple, il y a un élève qui est venu me voir qui s'est fait piquer par une abeille, et ça peut les tuer, les abeilles, la pollution. Voilà, et on en a besoin. On en a besoin pour la pollinisation, pour qu'on ait encore à manger, des fruits, les légumes, tout ça, c'est grâce à elle.
20: Ça pollue la planète, et du coup, la terre est moins cultivée.
21: Ça peut, comment les animaux ils peuvent mourir et étouffés par le plastique.
22: Bah, on n'aura plus beaucoup de fruits, donc plus beaucoup de nourriture pour manger. Donc on pourra tous mourir.
23: Bah, déjà les animaux dans la mer et le réchauffement climatique.
15: Quels sont les impacts sur la biodiversité ?
24: Par rapport à l'atmosphère, ça empêche un peu de respirer par rapport à ça. Et puis voilà.
15: Et dernière question, qu'est-ce qu'on peut faire d'après vous pour réduire cette pollution, voire l'arrêter ?
27: Mettre des panneaux pour dire d'arrêter de jeter les déchets dans la rue.
26: Commencer à faire attention à nos déchets, essayer d'utiliser par exemple les transports en commun pour dire d'utiliser moins les voitures, moins prendre l'avion si c'est possible. Enfin voilà, essayer de limiter tout ce qui est utilisation de gaz, nucléaire, etc. Et puis d'arrêter de jeter tout ce qui est déchets par terre.
18: Bah, que tout le monde soit conscient de ce qu'ils font. Donc arrêter de jeter tout et n'importe quoi, n'importe où. Penser à notre planète, aussi bien pour nos plantes, nos animaux, nous-mêmes. Voilà quoi. Donc savoir trier, savoir les classer où il faut. Au niveau pollution, peut-être diminuer aussi les transports aussi, faire plus de vélo ou autre. Après, tout dépend où on habite, bien sûr.
15: Qu'est-ce qu'on peut faire d'après vous pour réduire cette pollution, voire l'arrêter ?
27: Mettre des panneaux dans les rues, dans les villes, pour signaliser qu'il ne faut pas jeter les déchets pour réduire ça.
19: Le covoiturage, déjà, c'est une bonne solution. Tout ce qui est... le covoiturage pour les gens qui travaillent, c'est bien. Si on peut, évidemment, le vélo, les trottinettes électriques, les pieds aussi, on a des pieds, on peut marcher.
20: Bah, jeter moins de déchets par terre et créer plus de poubelles, peut-être.
21: Recycler tout ce qui est plastique ou fer et éviter de les jeter par terre et les jeter dans les poubelles.
22: On peut faire quelques fois, par exemple, le dimanche sur deux, un dimanche sur deux, on peut faire le tour de la ville ou enfin un petit tour pour ramasser quelques déchets.
23: Et on peut déjà tout le monde jeter tous ces papiers dans les poubelles et que même si c'est pas les personnes qui les ont jetés par terre, ramasser les déchets qu'on trouve.
24: Arrêter de jeter ces déchets par terre. Faire plus de choses électriques.
15: Mais finalement, c'est quoi la pollution ? Je vais tenter de vous éclairer sur le sujet. Il faut savoir qu'il existe plusieurs sortes de pollution et qu'elle est liée aux activités humaines. Tout d'abord, il y a la pollution de l'air et elle est due à des phénomènes naturels, mais aussi aux gaz rejetés dans l'air à cause des industries, des transports par exemple. Là, la pollution de l'air peut avoir des conséquences graves sur notre santé. Ensuite, il y a la pollution de l'eau dans les rivières, les mers, les océans ou même les eaux souterraines. On retrouve des déchets domestiques, des produits chimiques. Il y a aussi la pollution des sols et des sous-sols. Quand des déchets et des produits chimiques sont rejetés dans la nature, ils finissent par polluer les sous-sols lorsqu'il se met à pleuvoir. Et enfin, la pollution chimique et radioactive, qui est due aux activités industrielles et médicales, par exemple avec les pesticides, les détergents. Si on veut définir clairement la pollution, il faut retenir deux points. La pollution, c'est une dégradation de l'environnement à cause de substances chimiques, de déchets industriels, etc. La pollution qui dégrade l'air, l'eau, les sols et notre santé a forcément un impact sur l'environnement. Nous avons donc posé la question aux élèves et adultes. D'après vous, quels sont les impacts de la pollution sur la biodiversité ? Dans plusieurs réponses de ce micro-trottoir, nous entendons que les déchets ont un impact sur les abeilles, les animaux marins et les animaux en forêt. Et oui, les abeilles sont directement concernées. Et je vais vous expliquer pourquoi. Les abeilles jouent un rôle fondamental dans la biodiversité. Leur impact sur la santé humaine, la pollinisation des plantes et la préservation de la biodiversité est immense. Il est essentiel de protéger les abeilles pour maintenir notre bien-être et nos approvisionnements alimentaires. On constate une surmortalité des colonies d'abeilles due aux prédateurs à l'approvisionnement des sources d'alimentation, c'est-à-dire d'un pollen de qualité, l'exposition aux produits chimiques. La série zootopique créée par l'ANSES, Agence nationale de sécurité sanitaire, est composée de 5 épisodes. Elle imagine le futur sans abeilles. Et cela nous fait prendre conscience que la disparition des abeilles serait une catastrophe. Il faut donc que chacun agisse pour sauver notre biodiversité et réduire la pollution. Mais comment ? Pour y répondre, nous avons posé la question autour de nous. Qu'est-ce qu'on peut faire d'après vous pour réduire cette pollution, voire l'arrêter ? On pourrait trouver des moyens de transport plus collectifs, moins polluants, par exemple le covoiturage, les bus, les trottinettes électriques. On pourrait aussi protéger les abeilles et d'autres animaux. Voilà pour les réponses. Merci de m'avoir écouté sur WRS 62 et à très bientôt pour une nouvelle émission et des conseils pour prendre soin de notre planète, de nous-mêmes et de générations du futur.

0: Merci beaucoup pour ces précisions sur la pollution, Laure. Pour rester dans le thème, nous allons passer à ma chronique qui, cette fois, portera sur la pollution marine. Je vais vous proposer une petite chronique sur la pollution marine. L'eau des océans couvre plus de 70% de la Terre et ce n'est qu'au cours des dernières décennies que nous avons commencé à comprendre l'impact de l'activité humaine sur l'habitat aquatique. 85% des déchets marins sont plastiques. Chaque année, entre 19 et 23 millions de tonnes de plastique finissent dans les océans. C'est énorme. Le déversement d'hydrocarbures et les déchets industriels endommagent les zones de reproduction des animaux marins, les récifs coralliens et les fonds marins, réduisant ainsi les cachettes disponibles pour les proies et les rendant plus faciles d'accès pour les prédateurs. Tous les bateaux qui passent, les filets de pêche, les déchets alimentaires, ce que les gens jettent et le plastique polluent énormément la mer. Les plages du Nord et du Pas-de-Calais sont parmi les moins bien notées de France. Selon une étude publiée par l'association Eau et Rivières de Bretagne, 83 plages en France sont classées à éviter et au total, 19 d'entre elles se trouvent dans le Nord-Pas-de-Calais. Ces zones sont très industrielles, avec beaucoup de passages de bateaux polluants, ce qui contribue à la pollution de l'eau. Par exemple, les plages de Dunkerque, Bredune, Boulogne-sur-Mer, mais aussi celles du Touquet. Parmi les espèces que l'on retrouve sur les plages, il y a les étoiles de mer. Elles disparaissent peu à peu. À cause du vent fort, certaines étoiles de mer, surtout en période de reproduction, se décollent de leurs parois et soit s'échouent, soit se font emporter par le courant, tout droit direction des filets de pêche, ou pour se faire happer dans un amas de déchets. Pour m'aider à créer cette chronique, je me suis appuyée sur les sites suivants. National Geographic, unric.org, France Bleu Nord. Merci beaucoup de m'avoir écouté et j'espère que je vous aurai appris certaines choses et que je vous aurai quelque peu sensibilisé. C'est à présent à Lola de nous présenter une interview sur les réchauffements climatiques.
1: Bonjour.
2: Bonjour.
1: Pouvez-vous vous présenter et présenter l'association?
2: Alors, l'association, c'est le collectif Arajoie pour le climat. Et moi, je m'appelle Denis Bonnel.
1: Savez-vous ce qu'est du gaz à effet de serre?
2: Alors, les gaz à effet de serre, c'est des gaz invisibles qui sont une sorte de pollution, mais pas une pollution qu'on respire ou qui va donner des maladies. Quand on parlait de pots d'échappement, il y a effectivement des particules fines qui sont très mauvaises pour la santé. Mais il y a aussi, alors quelqu'un a parlé tout à l'heure dans le micro-trottoir, de CO2. Donc CO2, c'est dioxyde de carbone. C'est un gaz vraiment invisible qui ne fait pas beaucoup de dégâts juste à l'endroit, mais qui se mélange dans toute la Terre. Et au total, ça empêche la chaleur qui entre dans la Terre de repartir vers l'espace et ça fait que la température de la Terre augmente. Et donc ça, le CO2 que nous, on a avec nos pots d'échappement va réchauffer toute la Terre et le CO2 des pots d'échappement des États-Unis ou de la Chine va aussi réchauffer toute la Terre. C'est pour ça qu'il faut se mettre d'accord à tous les pays du monde pour essayer de le réduire.
1: Quel est le lien entre gaz à effet de serre et le réchauffement climatique?
2: Alors, c'est un peu comme un gros pull-over. Le CO2, quand il y a de la chaleur qui essaye de sortir de la Terre, toute la chaleur qui est venue du soleil, qui ne peut pas s'accumuler, il faut bien qu'elle reparte, eh bien, il est arrêté par le CO2, comme la chaleur de notre corps est arrêtée par un pull-over. Si on a trop chaud. Et donc c'est ça le rapport. Il y a effectivement accumulation donc de ce gaz à effet de serre, le CO2 qui vient de chaque fois qu'on brûle du pétrole, de l'essence, du charbon, du gaz. Il y en a aussi quelques autres qui viennent aussi de l'agriculture.
1: Et qu'est-ce que le gaz à effet de serre fait à notre planète?
2: On vient de le voir, le réchauffe. Et surtout, le problème avec les gaz à effet de serre, c'est qu'ils restent très longtemps. Donc, un gaz à effet de serre qu'on émet en ce moment, il va rester peut-être 100 ans. Alors, il y a un autre gaz à effet de serre, c'est la vapeur d'eau, mais lui, c'est pas grave, parce que très rapidement, la vapeur d'eau, quand il y en a trop, ça devient des nuages, ça devient de la pluie, donc c'est pas un gaz à effet de serre important. Par contre, tous les autres qui proviennent de tout ce qu'on fait brûler, qui sont des énergies fossiles qui viennent de sous la Terre, ceux-là, ils vont rester très très longtemps.
1: Quelles activités humaines sont les principales sources de gaz à effet de serre?
2: Alors, il y a d'une part l'agriculture, effectivement, avec des gaz à effet de serre un peu spéciaux, qui sont le méthane qui vient de la culture du riz ou de l'élevage des vaches, et un autre qui est un oxyde d'azote. Par contre, tous les autres, ils viennent tous du charbon, du pétrole et du gaz. Alors ensuite, une partie, on l'a entendu dans le micro-trottoir, les gens ont bien conscience qu'il y a un problème avec les transports, qu'il faut éviter de prendre l'avion, éviter de prendre sa voiture, plutôt prendre les transports en commun. Il y a quelqu'un qui a dit qu'il faut passer à l'électrique. Donc, par exemple, avoir une voiture électrique, ça améliore aussi. Et puis, il y a quelque chose dont personne n'a parlé, c'est le chauffage. Donc, le chauffage, autrefois, dans la région, beaucoup de gens se chauffaient au charbon. C'était très polluant et ça émettait beaucoup de CO2. Ensuite, on est passé pas mal au gaz et au fioul. Ça émet un peu moins de CO2, mais ça en émet encore beaucoup trop. Donc, soit il faut très bien isoler les maisons, donc que la chaleur elle reste bien dans les maisons et que les chaudières elles aient pas besoin de trop fonctionner, ou bien on peut complètement changer de chaudière. Maintenant, il y a des chaudières qui s'appellent des pompes à chaleur qui fonctionnent à l'électricité et c'est mieux, ça émet pas trop de gaz à effet de serre.
1: Est-ce que le réchauffement climatique est bon pour notre planète ?
2: Alors, il y a des gens qui disent, quand ils habitent dans des pays très froids, que c'est mieux que d'avoir moins froid. Mais au total, c'est quand même très mauvais, parce qu'il y a des pays où on a vraiment déjà très chaud et ça devient de plus en plus invivable. Il y a des pays près de l'équateur où ça risque d'être invivable un mois par an, alors que pour l'instant, c'est invivable quelques jours par an. Et puis ensuite, il y a des gens qui disent que plus de CO2 dans l'atmosphère, c'est bon parce que ça aide les plantes à pousser. Alors, c'est un petit avantage, mais les inconvénients sont beaucoup plus gros. Par exemple, pour tout ce qui est des pluies, à cause du réchauffement climatique, il y aura toujours autant de pluies, mais il y aura des sécheresses beaucoup plus grosses et aussi des inondations beaucoup plus grosses. Donc il ne faut pas dire que ça ne change rien parce qu'il y aura autant de pluies, mais vu qu'elle sera à des moments très mauvais, eh ben, c'est quand même une mauvaise chose.
1: Que peut-on faire pour éviter ça ?
2: Donc, tout à l'heure, dans le micro-trottoir, ben, les gens l'ont dit, faire attention pour les transports, donc faire du covoiturage, prendre les transports en commun, ou essayer d'avoir une voiture électrique, mais ça coûte cher. On peut aussi demander au gouvernement, quand il y a des élections, donc voter pour ceux qui proposent les choses les plus utiles. Par exemple, quand il s'agit pour les maisons de mettre des isolants pour pas gaspiller la chaleur de la maison, ça coûte cher, mais le gouvernement peut aider en donnant de l'argent à ceux qui le font. Et donc ça, c'est un grand choix. Soit on le fait, soit on ne le fait pas, qui va se décider quand il y a des élections. Voilà. Et également, on peut se mettre à plusieurs à réfléchir. Donc nous, notre association que je représente ici s'appelle bien un collectif. Ça veut dire qu'on s'est mis à plusieurs à essayer de bien s'informer sur le réchauffement climatique et ensuite agir en faisant parler de nous. Donc à une époque, on faisait beaucoup de marches pour le climat. Là, récemment, on a demandé à toutes les listes qui se présentaient aux élections municipales à Arras et dans quelques grosses communes autour de réfléchir et de prendre des engagements pour améliorer les choses pour ce qui est du pouvoir des maires et des conseils municipaux. Voilà, donc tout ça, si on reste dans son coin, on a l'impression de ne pas pouvoir faire grand-chose, mais si on est à plusieurs, on peut quand même avoir un impact.
1: On sait que le climat a toujours varié. Qu'est-ce qui distingue le réchauffement climatique actuel de sa variabilité naturelle ?
2: Alors, la variabilité naturelle, quand on a l'impression, quand on regarde comment les pierres, les fossiles ont enregistré les variations du climat, on a l'impression que ça a varié assez rapidement. Mais en réalité, il fallait plus de 1000 ans ou 10 000 ans pour qu'on passe d'un climat un peu plus froid à un climat un peu plus chaud. En ce moment, tous les 10 ans, ça change. Donc c'est vraiment beaucoup plus rapide. Et il y a une autre différence, c'est qu'habituellement, il y avait une alternance entre des moments relativement tièdes et des glaciations. Donc ça passait d'une époque glaciaire à une époque non glaciaire, puis ça redevenait une époque glaciaire, et ça alternait très régulièrement. Or, aujourd'hui, c'est complètement différent. On est parti d'un moment qui était déjà assez tiède, et on devient d'un seul coup beaucoup plus chaud. Donc ça n'a strictement rien à voir avec la variabilité naturelle.
1: La Californie a toujours été la proie de grands incendies dévastateurs. Pourquoi fait-on aujourd'hui le lien avec le réchauffement climatique ?
2: Alors, dans les États-Unis, ils ont des forêts où il n'y a pas beaucoup de monde qui habite, donc dans les montagnes rocheuses près de la Californie, effectivement, quand il y a un grand incendie qui est déclenché par la foudre, par exemple, eh bien, il se déplace sur des grandes distances, et comme il n'y a pas beaucoup de villes, il n'y a pas beaucoup de pompiers, donc il n'y a rien pour l'arrêter. Maintenant, il y a des différences, même près des villes, les gens n'arrivent plus à arrêter les incendies parce que la végétation est complètement desséchée à cause des grosses sécheresses. Et une autre différence, c'est que ça se produit donc près des villes où normalement les pompiers étaient capables de les arrêter. Maintenant, ils n'y arrivent plus.
1: Est-ce que les catastrophes naturelles telles que les incendies, les inondations et les sécheresses ont un lien avec le réchauffement climatique ?
2: Alors, la plupart sont de plus en plus graves à cause du réchauffement climatique. Donc, par exemple, l'exemple que je donnais tout à l'heure de la pluie, autrefois, elle tombait régulièrement tout au long de l'année. Maintenant, il y a autant de pluie, mais à certains moments, il n'y en a pas pendant très longtemps. C'est une grosse sécheresse. À d'autres moments, il y en a trop d'un seul coup. Donc, tout ça, c'est de plus en plus grave. Il y a quelques catastrophes qui, pour des raisons très compliquées, ne s'aggravent pas. Par exemple, les ouragans. On pense que les ouragans ne seront pas beaucoup plus violents à l'avenir pour des raisons très spéciales. Mais la plupart des phénomènes sont de plus en plus graves. Alors, il y en a qui sont effectivement sous forme de catastrophes à un moment donné. Il y en a au contraire qui avancent très lentement, mais ça sera très difficile de revenir en arrière. Par exemple, il y a la fonte des glaciers et le réchauffement de l'eau des mers qui fait tout ça que le niveau de l'océan monte. Or, il y a énormément de gens qui habitent dans des endroits juste au niveau de la mer, les grands deltas du Nil, du Bangladesh, etc. Ces gens-là risquent de perdre de manière complètement irréversible, définitive, leur terre. Il suffit que le niveau de l'océan monte d'un mètre, ce qui arrivera sans doute dans 50 ans, et ça fera un très grand nombre de terres agricoles qui seront définitivement perdues. Donc il ne faut pas penser une catastrophe, c'est quelque chose de brusque et de violent d'un seul coup. Il y a aussi des catastrophes très lentes, mais qui sont très graves.
1: Est-ce que le réchauffement climatique a un impact sur les végétaux ?
2: Alors oui, tout d'abord parce que les sécheresses sont vraiment très nocives pour les végétaux, qui ensuite deviennent desséchés, ils meurent, et ils peuvent en plus se mettre à brûler encore plus facilement, donc ça on en a déjà parlé. Les végétaux ont un gros problème, c'est qu'ils ne peuvent pas se déplacer. C'est ce qui différencie principalement les animaux et les végétaux. Donc on peut dire que si le climat varie, il y a un certain nombre d'animaux qui pourront se déplacer, aller plus vers le nord où il fait plus frais, ou aller plus haut en montagne où il fait plus frais. Un arbre, une fois qu'il est planté, au bout de 100 ans, il sera toujours au même endroit parce qu'il ne peut pas se déplacer. Et donc les arbres et les forêts sont des très fortes victimes. De la même manière, en France, on est assez fiers parce qu'on a du bon vin. Le bon vin, c'est des vignes bien déterminées qui poussent à un endroit bien déterminé. Et ben, les viticulteurs, ils s'inquiètent parce que normalement, il faudrait qu'ils se déplacent de 200 km vers le nord, mais ils ne peuvent pas aller installer leurs vignes 200 km plus haut et toujours dire c'est du super bon vin français, donc ils ont un gros problème. Donc il y a beaucoup de problèmes. Les forêts, c'est pas seulement les sécheresses et les incendies, c'est aussi que, à cause du réchauffement climatique, il y a des insectes qui, eux, sont des animaux, donc peuvent se déplacer. Il y a des insectes qui viennent du sud, qui vont vers le nord et qui vont se mettre à manger des arbres et à les tuer. Justement, des arbres qui ne sont pas habitués à ces insectes-là et qui savent pas se défendre.
1: Par rapport à tout ce qu'on vient de dire, quelles sont les actions que met en place votre association ?
2: Alors nous, on essaye effectivement de convaincre les hommes et les femmes politiques ou ceux qui se présentent aux élections, donc par des sortes de manifestations, c'était les marches pour le climat. On essaye de réfléchir et on s'exprime dans les médias, comme votre web radio, qui est un excellent média. On espère qu'on va toucher les jeunes parce que le climat, c'est vraiment un problème dont les jeunes vont souffrir. Vous avez encore 70 ou 80 ans à vivre devant vous. Il ne faudrait pas que ça s'aggrave de plus en plus pendant toute cette période.
1: Avez-vous quelque chose à ajouter ?
2: Non, merci beaucoup. Merci pour cette sympathique interview.
1: Merci pour vos réponses qui nous ont éclairées et pour votre présence.
2: De rien.
0: Merci Lola. Nous allons maintenant s'informer sur pourquoi, quand on utilise une IA quelconque, nous gaspillons de l'eau, avec Elsa et son interview.
3: Bonjour, merci à vous d'être venu jusqu'au collège pour répondre à mes questions. Pouvez-vous vous présenter ? Quelle est votre fonction dans Eau Secours ?
4: Bonjour, je suis Annie et je suis membre d'Eau Secours 62. Ma fonction, on travaille ensemble, on n'a pas de rôle particulier. On est ce qu'on appelle un collège, donc c'est une action collective et on s'enrichit les uns des autres et on diffuse ce qu'on essaye de comprendre et on cherche à trouver des solutions.
5: Je poursuis rapidement. Donc, l'association Eau Secours 62, hein, comme son nom l'indique, c'est une association qui est départementale. Donc, on a une équipe sur l'Arageois, par exemple, hein, avec Annie qui vient de parler. Et puis, on a d'autres équipes dans le département. Ah, mon prénom, c'est Jean-Michel.
3: Pouvez-vous parler de Eau Secours ?
5: Bon, alors, je commence et puis Annie complétera. Alors, Eau Secours, c'est d'abord, comme disait Annie tout à l'heure, on essaye de s'informer au maximum sur tous les sujets qui ont trait à l'eau. Et il y en a beaucoup. Il y a beaucoup de sujets qui concernent l'eau. Donc, on essaye de s'informer. On essaye aussi de participer. Et on participe notamment aux réunions qui ont lieu concernant l'eau d'alimentation, donc la distribution de l'eau. Les pollutions, etc. Et on essaye aussi de participer à ce qu'on appelle le grand cycle de l'eau. Grand cycle de l'eau, vous le savez, c'est vous avez le schéma sous les yeux là. C'est l'eau qui s'évapore, la fabrication de nuages, et puis il pleut, et puis ça ruisselle, et puis ça retourne dans la nappe phréatique ou bien ça retourne dans la rivière. Grand cycle de l'eau. Donc chez nous, le grand cycle de l'eau concerne un bassin versant. Alors notre bassin versant concerne plusieurs rivières. Alors un bassin versant, c'est une rivière principale avec plusieurs rivières qui viennent s'ajouter. Donc chez nous, c'est la partie amont de la Scarpe, que vous connaissez, plus deux rivières, le J et puis le Crinchon. Donc on trace un trait de crayon autour de tout ça sur une carte et on a un bassin versant. Ça veut dire qu'une goutte d'eau qui tombe à l'intérieur se retrouve dans la rivière principale, avec toutes les conséquences. Ou bien alors cette goutte d'eau peut aussi se retrouver dans la nappe phréatique qui se trouve juste en dessous. Donc on essaye aussi de participer à ces réunions, puisqu'il y a des gens qui s'intéressent à tout ça, qui s'occupent de tout ça et qui prennent des dispositions.
4: Donc Jean-Michel parlait du cycle de l'eau. Moi, je parlais du petit cycle de l'eau, c'est-à-dire de ce qui est de notre usage. Voilà. Donc c'est la production et la distribution et l'assainissement. Donc ça nous concerne très tout le monde. Ça nous concerne personnellement, je veux dire localement. Et là, il y a des choses qu'on peut faire, on peut agir.
5: Je termine simplement en un mot ou deux, quoi. Donc le rôle de l'équipe de notre association, c'est donc s'informer au maximum. Et s'informer, ça veut dire aussi essayer de passer l'information, évidemment, à un maximum de personnes. Donc s'informer, participer. Et notre troisième rôle, je crois, pour certains d'entre nous, c'est un rôle, j'allais dire, de militantisme. Militantisme, ça veut dire qu'on pousse, disons, à un autre mode de fonctionnement. Par exemple, au niveau du petit cycle de l'eau, comme le dit Annie, c'est-à-dire l'eau d'alimentation, l'assainissement, l'eau du robinet. On souhaiterait qu'il y ait une possibilité de gestion qui soit faite par des représentants des usagers. Plutôt que de laisser la gestion à une grosse entreprise qui agit un petit peu loin de nous. On milite également, par exemple, pour un autre type d'agriculture, puisqu'on sait que, et vous le savez sans doute, vous savez que l'eau du robinet, elle est polluée par les industriels, polluée notamment aussi par les pesticides, les nitrates, qui sont utilisés en agriculture. Et donc on pourrait faire autrement en agriculture, donc on milite aussi pour ça. Voilà nos différents rôles.
6: Mais du coup, certaines personnes boivent l'eau du robinet. Quelles sont les conséquences si on boit à long terme ?
5: Ah, donc là, on rentre dans un peu plus de détails, oui. Bon, donc on s'intéresse bien sûr à l'eau du robinet. Alors, quelles sont les conséquences à long terme ? Bon, on sait que l'eau, elle est un peu partout, plus ou moins polluée. Hein, mais bon, au niveau européen, puis au niveau national, on a établi des normes, des seuils de potabilité. Hein, et l'eau que l'on retrouve au robinet est toujours une eau qui correspond aux normes fixées au niveau européen et national. Hein. Maintenant, c'est une très bonne question que vous posez là. Hein, il y a d'abord les polluants qui se dégradent plus ou moins dans la terre, des polluants chimiques, hein, comme des pesticides qui se dégradent plus ou moins dans la terre, hein, et qui donnent des composantes qu'on ne connaît pas, dont on ne connaît pas toujours les effets. On parle de métabolites, hein, qui viennent des pesticides, par exemple. Et on ne peut pas dire, je pense, hein, on ne peut pas dire quelles seront les incidences d'une ingestion de cette eau sur le long terme. On ne fait pas non plus d'études concernant l'addition de toutes ces substances qui, une par une, sont dans les normes, donc ne sont pas nocives, hein, mais additionnées les unes avec les autres, on ne sait pas ce que ça pourrait donner sur la santé au long terme. Ce qui fait que, je ne pense pas qu'on puisse vraiment répondre à cette question-là. Le tout, c'est, de prévenir justement les pollutions. Donc c'est là que l'on essaye c'est à ça qu'on essaye de s'intéresser. Hein. Prévenir les pollutions, ça veut dire essayer de polluer le moins possible, hein, en amont.
4: Oui, je pense que votre inquiétude, c'est de savoir si on peut boire sans danger l'eau du robinet. Je peux dire que pour vous rassurer, vous pouvez boire de l'eau du robinet. Parce que s'il n'y a pas de solution, si vous voulez boire autre chose que de l'eau du robinet, c'est de l'eau en bouteille. Mais là, vous retrouvez une autre pollution, celle de la production qui est loin de nous, qu'il faut transporter dans des bouteilles en plastique, qui vont elles-mêmes polluer. Même l'eau qui est à l'intérieur de la bouteille, elle n'est pas garantie 100%, parce que le plastique migre dans l'eau, et quand vous le buvez aussi. Alors, à choisir, je pense que vous pouvez être rassuré. Vous prenez de l'eau de robinet, et peut-être quelquefois, elle a un petit goût, vous la mettez dans une carafe, vous laissez reposer, parce que ce goût vient du chlore, qu'on met un peu de chlore pour qu'il pourrait y avoir des bactéries, quelques bactéries, ça annule l'effet des bactéries. C'est ça, quand le chlore après s'évapore, le goût disparaît. Et dans une bouteille, vous mettez ça dans une bouteille en verre que vous maintenez au réfrigérateur. Et une bouteille, quand elle est remplie, elle doit être vidée sur la journée.
3: Depuis combien de temps Au Secours existe ? Quand a-t-elle été créée ? Par qui ?
5: Bon, l'association a été créée par un groupe de personnes qui, il y a une bonne quinzaine d'années, hein, c'était je crois en 2009, donc là un peu plus. L'association a été créée par un groupe de personnes qui se disaient que l'eau, c'est un des aspects primordiaux, hein, est une question primordiale, hein, par rapport à nous, à la vie sur Terre, etc. Hein. Encore une fois, la question de l'eau touche beaucoup énormément de domaines. Hein. On a parlé de l'agriculture, l'industrie, etc. Hein, on n'a pas parlé aussi... on a parlé brièvement tout à l'heure, comme disait Denis, le grand cycle de l'eau est perturbé aussi par le réchauffement climatique, on l'a dit tout à l'heure. Hein. des grosses précipitations et avec des périodes de sécheresse, le grand cycle de l'eau qui est complètement qui est perturbé, et donc aussi des pluies qui vont abandonner certaines régions et qui que l'on retrouvera dans d'autres secteurs. C'est aussi donc la question de l'eau, c'est aussi les déplacements de population, hein, qui doivent migrer à cause de du manque de l'eau, hein. Et puis donc je vois qu'ici il y a beaucoup de filles, hein, et donc il y a le dernier rapport de l'ONU. Une communication de l'ONU à propos de la journée mondiale de l'eau, qui était le 22 mars, hein, et qui dit que la question de l'eau, la question mondiale de l'eau, c'est d'abord une question de femmes, hein, parce que dans beaucoup de pays du Sud, ben, ce sont les femmes et les filles qui sont obligées de se déplacer avec des bidons pour aller chercher de l'eau qui manque dans tel secteur, et qui vont très très loin chercher de l'eau. Hein, et donc en général, ce sont les filles et les femmes qui font ça. Ce sont les filles et les femmes qui aussi s'occupent des personnes malades, parce que des eaux sont polluées, des eaux sur place sont polluées. Donc voilà, et donc le rapport de l'ONU disait donc que la communication de l'ONU disait que la question de l'eau dans le monde, c'est une question de femmes.
3: Quelles sont ses missions ?
5: Donc je reprends simplement, je crois que ça peut bien résumer ce que l'on fait. Donc information pour nous, et information qu'on essaye de divulguer, de participation, donc on participe aux travaux, on essaye de participer aux travaux de groupe qui concernent soit le petit cycle, soit le grand cycle de l'eau, et trois, un rôle militant pour, disons, un peu plus de transparence dans la gestion, pour un autre type d'agriculture, par exemple, pour des préventions qui se fassent à l'amont, hein, plutôt que par des traitements curatifs, donc voilà.
4: Oui, parce que, vous voyez, quelque chose qu'on a découvert et puis qu'on a pris conscience il n'y a pas tellement longtemps, vous voyez, au bout de quelques temps, on pensait savoir, mais on ne sait pas tout, et c'est bien. Et donc, voilà, ben, l'eau, on s'est découvert que, moi j'ai découvert que l'eau, elle existait sous forme, différentes formes, ça c'est sûr, en vapeur, en glace, en eau liquide, ça c'est ce qu'on appelle l'eau bleue. Et puis, il y a aussi une autre eau qu'on appelle l'eau verte. Eh bien, où se trouve-t-elle, cette eau ? Eh bien, dans les végétaux. Et cette eau, elle est nécessaire parce qu'elle crée un autre cycle aussi. Et elle ramène encore de l'eau et elle la maintient dans des endroits où elle n'existe pas. Si nous plantons des arbres, si nous végétalisons, eh bien nous créons de l'eau bleue, de l'eau verte. Et ça, cette eau, elle empêche justement qu'on utilise de l'eau bleue, qui protège l'environnement. Demain, on va planter une forêt, là, à 50 km d'ici, ça n'est pas loin. C'est comme si vous alliez à Lille. Eh bien, ou à Amiens, eh bien, la forêt qui est là-bas, il y aura une incidence sur l'eau qui va couler chez vous. Mais de l'eau qui sera de bon état, parce qu'elle n'aura pas beaucoup voyagé, mais dont on a besoin.
3: Quelle action menez-vous ?
5: On est ici dans un collège, donc j'allais dire que on a mis au point depuis une petite année maintenant une action auprès des scolaires. Et pour l'instant, ce sont des...

0: Rien que ça, donc on en parle, vous le savez, je suppose, hein, notre eau qui vient de la nappe phréatique, et la nappe phréatique qui peut être polluée par différents facteurs. Voilà, et donc on travaille, on fait des petits groupes de travail sur une ou deux journées dans des écoles pour sensibiliser donc sur toutes les questions de l'eau dont on parle aujourd'hui.
1: Combien de litres d'eau utilisons-nous lorsque nous faisons une recherche avec l'IA ?
0: Alors, il est difficile de répondre à cette question très précise, hein, mais vous savez, si vous posez la question, vous savez que l'intelligence artificielle utilise énormément d'eau, et j'allais dire qu'on peut commencer par le numérique. Le numérique, le numérique dans son ensemble utilise énormément d'eau, hein, et d'autant plus aussi par l'aboutissement actuel du numérique, qui est l'intelligence artificielle.
2: Il faut se poser la question, d'abord, des outils qu'on utilise. Comment sont fabriqués les outils qu'on utilise ? Les ordinateurs, les smartphones, ils sont fabriqués avec des métaux spéciaux, des métaux rares, qu'on ne trouve pas ici, qu'on va chercher dans des pays où on exploite les gens pour extraire ces choses-là. Et pour extraire ces métaux, on a besoin d'eau. Parce que vous savez, comme un métal, ça ne se coupe pas avec une petite cuillère, hein. Il faut de l'eau pour faire passer la scie, pour que ça ne chauffe pas. Donc il faut énormément d'eau. Et puis, cette eau-là, quand elle a servi, elle est polluée. Elle est polluée, et en plus, on se retrouve souvent dans des régions où les gens ont besoin d'eau pour vivre, pour cultiver. Et puis là, c'est des pays où il pleut pas, ou très peu. Et les gens, ils sont en stress hydrique. Donc là, on utilise de l'eau. Ça, nous, on le voit pas, c'est pas sous nos yeux. Mais ce qui se passe là-bas, on en est responsable quand on utilise tout ça. Bon, ça, c'est en fabriquant ces produits. Après, tout ce qu'on fait là, ordinateur, smartphone, ça part, les messages qu'on envoie, ils vont où ? Ils vont dans des énormes usines qu'on appelle des data centers. C'est des endroits où on a toutes les petites fiches, nanana, tout ce que vous dites, ça s'en va là-bas. Et puis là-bas, ces machines, elles chauffent, bien sûr, elles utilisent de l'électricité. C'est pareil, l'électricité, comment c'est fabriqué l'électricité ? Et puis, voilà. Et puis après, quand vous réutilisez les informations, ça chauffe encore. Serait-ce que ça? Aussi, il faut parler aussi, quand on fabrique le data center, les grandes usines qui vont fabriquer ici, pas très loin d'ici, une du côté de Dunkerque et une autre du côté de Cambrai, on utilise des grands espaces qui pourraient peut-être servir à l'agriculture, à une autre agriculture. Mais non, ça va servir à ça. Vous n'êtes pas responsable de ce que les adultes décident. Mais si vous êtes alerté, soyez vigilant. Est-ce que j'ai besoin de tous ces outils ? Si j'en ai besoin, qu'est-ce que ça apporte à l'homme, à l'univers, de l'utiliser ? Les utiliser avec précaution, juste quand c'est utile, et puis pour préserver la vie.
1: Est-ce qu'on pourrait manquer d'eau ?
0: On pourrait manquer d'eau. On pourrait beaucoup manquer d'eau. Comme ça vient d'être dit, l'intelligence artificielle, surtout elle, commence à consommer énormément d'eau et en consommera de plus en plus. Alors, les data centers, ce regroupement de toutes les données, hein, qui viennent de nos messages, etc., vidéos, les data centers chauffent énormément. Or, les data centers ne peuvent fonctionner qu'à une certaine température, hein, qui doit être en dessous de 40 degrés. Et donc, les data centers chauffent énormément au-dessus de 40 degrés, il faut les refroidir. Et on les refroidit par des circuits d'eau. Hein, et donc voilà, c'est de l'eau qui est utilisée en très grosse quantité, et c'est de l'eau évidemment qui est prise au détriment de nos nappes phréatiques, au détriment

0: de nos rivières et donc de l'eau dont qu'on ne pourra pas utiliser, quoi.
1: Pour compléter, est-ce qu'on pourrait manquer d'eau ? Je pourrais dire que non, parce que dans l'univers, enfin, dans notre, autour de notre globe, la quantité d'eau existe toujours, sous différentes formes. Mais quelle sera la qualité de cette eau ? Et où apparaîtra-t-elle cette eau ? Elle sera en trop grande quantité dans certains endroits, ou très peu ailleurs, ou pas du tout ? Voilà, c'est ça le problème.
0: On aura toujours le même, à peu près le même volume d'eau, hein, mais effectivement, reste à savoir comment on va l'utiliser, cette eau. Hein, si on l'utilise d'une manière fortement industrielle, comme on vient de le dire, avec l'intelligence artificielle, c'est de l'eau qui ne sera pas utilisable par les populations.
2: Eh bien, je vous remercie pour cet échange qui a été très riche et qui nous fait réfléchir sur nos usages. À très bientôt et merci pour ce que vous faites.
1: Et à vous remercier pour votre attention et votre curiosité. Ce qui nous apporte le plus, ce n'est pas nos réponses, ce sont vos questions.
0: Et puis de voir que vous êtes, de voir qu'il y a beaucoup de jeunes de votre âge qui sont intéressés par ça, c'est bien, et qui se mobilisent, oui, qui font quelque chose.
3: Merci beaucoup Elsa. Vous savez à présent pourquoi, quand on utilise une IA, nous gaspillons de l'eau. C'est super! Vous venez d'écouter Maëlys, Noémie, Zoé, Elsa, Lola, Laure et Agathe, et nous sommes tous des élèves du collège François Mitterrand à Arras. Merci d'avoir suivi, et j'espère que nous vous aurons appris des choses. Nous voudrions quand même remercier toutes les personnes ayant répondu à nos questions, comme Madame Karpoff, les élèves, les surveillants et le personnel. Il y a également Madame Lomé, Annie, Jean-Michel et Denis que nous voudrions remercier. Ce projet WRS62 est soutenu et réalisé avec Micro Rebelle et le département du Pas-de-Calais. Merci à tous et à bientôt.
4: Vous êtes toujours à l'écoute de Micro Rebelle sur la 99.6 FM et à l'instant, vous avez pu entendre une émission réalisée par les jeunes de la classe média du collège François Mitterrand d'Arras. Une émission préparée dans le cadre des ateliers radiophoniques que Micro Rebelle mène tout au long de l'année. Avant de passer à la dernière partie de cette zone d'expression populaire, on écoute Samir Hamad et le titre « Siddhartha ».

0: Samir Hamad et le morceau Siddhartha sur Micro Rebelle 99.6 FM. Pour la toute dernière partie de cette émission, de cette zone d'expression populaire, on écoute une courte émission préparée durant les vacances de Pâques au centre Fernand Léger à Avion par les jeunes qui, plein d'idées, en tête, vont finir dans vos oreilles.
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14: Bonjour, c'est Sajid. Aujourd'hui, je suis avec Gabriel. On va vous parler des impacts sur l'IA sur la planète et de toutes les informations à savoir.
15: Bonjour, moi c'est Gabriel. Tout d'abord, nous allons vous dire où se situe l'IA. L'IA se situe dans le monde entier à travers le réseau numérique et les data centers. Les data centers sont de grands bâtiments remplis de serveurs. Je laisse la parole à Sajid pour vous expliquer qui est impacté.
14: Les personnes impactées par l'IA sont les êtres humains en général. Notamment, la plus connue est ChatGPT qui a été créée par OpenAI, qui est l'IA le plus polluante.
15: Cela se passe en ce moment et cela risque fortement de continuer dans le futur. Les enjeux sont les suivants. L'IA répond à toutes les questions, mais pollue énormément et cause le réchauffement climatique de la planète. Car elle consomme pour chaque question un demi-litre d'eau. C'est énorme.
16: L'IA, c'est cool, mais le réchauffement climatique, c'est plus important.
15: Les sources sont le site du gouvernement et le livre « C'est pas moi, c'est l'IA ».
14: Au revoir.
15: Au revoir.
14: C'était Sajid de Gabriel sur Micro Rebelle.
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17: Alors bonjour, aujourd'hui nous allons parler des dangers de la mine. Alors l'info du jour, il y a encore des habitants qui travaillent dans la mine dans certains pays comme le Congo, le Burkina Faso et le Mali. Il y a au moins 45 millions d'individus et plus d'un million d'enfants qui travaillent dans la mine. Selon l'Organisation internationale du travail, au Burkina Faso et au Niger, 30 à 50% de la main d'œuvre est constituée d'enfants. Donc ils travaillent tous les jours. L'enjeu, c'est que certaines personnes se blessent ou pire, ils meurent à cause de ce travail. Nous, ici, on a arrêté en France, mais en Guyane, il y a encore des mines, mais pas d'enfants depuis. 1874, l'interdiction des enfants de moins de 12 ans. 1890, la durée du travail des moins de 13 ans est de 10 heures par jour maximum. Mais ces lois ne sont pas mises en place tout de suite. Seule la scolarité obligatoire mettra fin au travail des jeunes enfants. Loi Jules Ferry en 1882. C'est seulement en 1936 jusqu'à 14 ans, 1959 jusqu'à ceux de 16 ans. C'est la charte des droits de l'enfant de l'ONU. J'espère qu'un jour que les autres pays, eux aussi, arrêtent. De Tesnim.
18: L'extinction des êtres vivants. Il y a une extinction des êtres vivants en cours. L'Équateur est le plus touché par la menace d'extinction des espèces. C'est un vrai défi pour ce petit pays d'Amérique du Sud, qui est aussi touché par la déforestation de la jungle amazonienne et par la pollution de sa façade maritime, qui met en danger de nombreux amphibiens, poissons et mammifères marins. Les espèces en voie de disparition sont surtout les primates, les félins, les rongeurs et même les cétacés. Sur plus de 5000 espèces de mammifères, en tout, plus de 80 sont d'ores et déjà considérées comme éteintes. La déforestation a débuté à la fin de la Seconde Guerre mondiale pour reconstruire les villes et les pays en ruine, et d'après une récente étude, l'influence de l'être humain sur la nature s'exerce depuis 125 000 ans. Les enjeux de la déforestation sont la perte d'habitat pour certains animaux, le réchauffement climatique et la baisse du taux d'oxygène sur la planète. Une disparition animale, elle, provoque irrémédiablement une incidence sur l'intégralité des maillons d'une même chaîne alimentaire. Les sources sont WWF Radio France, Encyclopédie Universalis.
1: Bonjour, aujourd'hui je vais vous parler de la pollution et de la protection de la nature. Dans mes recherches, voilà ce que j'ai trouvé comme type de pollution. L'IA, les déchets, l'énergie, il y a des énergies fossiles comme le pétrole ou l'uranium. Ensuite, on a ce qui est pollué. Nous avons l'eau, l'air et l'agriculture, la qualité des légumes. Par exemple, il y a des polluants dans les sols que vous pouvez lire dans la carte de France interactive du ministère de l'écologie. Je vais vous en dire quelques-uns. Arsenic, baryum, cadmium, plomb, mercure, pesticides. Pour l'eau, il y a une association qui a fait une carte interactive aussi. C'est l'association Génération Future. Ce sont beaucoup les humains qui polluent, mais certains humains protègent la nature. Je vais vous parler de quelques solutions que les pays se mettent d'accord. Encadrer les fertilisants, épurer l'eau, récupérer le papier des vieux livres, réduire au maximum les produits toxiques et revoir sa consommation énergétique.
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19: Le bienfait du sport dans la neurochirurgie. Bonjour, alors aujourd'hui nous allons parler des bienfaits du sport pour le cerveau. Le sport a des bienfaits significatifs pour le cerveau, notamment en favorisant la croissance de nouveaux neurones. En améliorant la santé cognitive, le sport protège de certaines maladies, comme l'Alzheimer. Comment les neurones se forment ? Dès le 33e jour du développement, différenciés de la moelle éphémère du cerveau signifiant que des neurones de types différents ont été générés à partir de cellules souches pluripotentes et ont migré vers une région spécifique du système nerveux central. Et les neurones sont constitués d'un corps cellulaire de dendrites, d'un axone, le glumate, le GABA, l'acétylochine, la glycine, la dopiane et la nordélaline. C'était Oumima et la source est institutducerveau.org.
20: Bonjour à toutes et à tous. Aujourd'hui, nous nous retrouvons pour l'agenda football de la semaine. Cette semaine, nous avons eu le droit à deux demi-finales de Coupe de France qui opposaient Lens, Toulouse et Strasbourg, Nice. Lens a remporté le match 4-1 face à Toulouse et Nice a remporté 2-0 contre Strasbourg. Donc nous aurons droit à la finale Lens-Nice le 22 mai au Stade de France. En Ligue 1, cette semaine, le PSG a remporté le match qui avait été reporté 3-0 contre Nantes. Ce vendredi, nous aurons le droit à Lens-Brest. Samedi, Lyon-Auxerre, Angers-PSG-Toulouse-Monaco. Et dimanche, nous aurons le droit à Lorient-Strasbourg, Paris-FC, Lille, Le Havre, Metz et Rennes-Nantes. Enfin, Marseille-Nice. Et enfin, en Ligue Arkema, les Lensoises ont remporté le match face au Havre 1-0, qui pour l'instant les sauve de la relégation. Et les Lensoises joueront leur dernier match à domicile ce samedi face à l'OM, donc il faut les soutenir. Toutes ces informations ont été trouvées sur le site de la Fédération Française de Football pour la Coupe de France, le classement Ligue 1 et le classement de la Ligue Arkema et lensois.com.
21: La carrière de Ousmane Dembélé. Ousmane Dembélé est né le 15 mai 1997 à Vernin en France et il a formé au stade de Rennes. De 2015 à 2016 à Rennes, il a joué 29 matchs et 12 buts.
22: À Dortmund, il fait une saison, il a fait 50 matchs et marque 10 buts et 21 passes décisives. Et il a gagné la Coupe d'Allemagne de 2017 à 2023. Il joue au FC Barcelone pour remplacer Neymar. Il a joué 185 matchs, il met 40 buts et 41 passes décisives. Son palmarès au FC Barcelone, c'est 3 Ligas, 2 Coupes du Roi et 2 Super Coupes d'Espagne.
23: Il continue au PSG depuis 2023. Il fait plus de 120 matchs. Il marque 50 buts, 37 passes décisives. Durant la saison 2025 à 2026, il met 10 buts Ligue 1 et gagne le Ballon d'Or. En 2025, il est en équipe de France depuis 2016. Il fait 58 sélections. Il marque 7 buts.
24: Les statistiques globales de sa carrière, plus de 400 matchs, environ
21: 120 buts environ, 100 passes décisives. C'était Mohamed, Issa et Younes.
0: Les 24 heures du Mans. Les 24 heures du Mans se passent au Mans. La course passera du 10 au 14 juin. Le but, faire le plus de tours en 24 heures. Il y a trois courses en même temps. Il y a les hypercars, les LMP2 et les LMP3. Il y a 62 écuries pour 3 coureurs par écurie. En écurie, il y aura Aston Martin, Toyota, Cadillac, BMW, Genesis, Alpine, Ferrari, Peugeot, Oreca, Corvette, McLaren, Mercedes, Ford, Lexus, Porsche. La taille du circuit est de 13,626 km. Si vous êtes fan d'automobile, allez voir de nombreuses écuries se battre pour remporter la victoire. Si vous voulez en apprendre plus, allez directement sur 24 heures Le Mans.
15: Merci de nous avoir écoutés.
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3: Vous venez d'entendre une émission préparée lors des vacances de Pâques au centre Fernand Léger d'Avion. Une émission qui s'inscrit dans les ateliers radiophoniques que Micro-Rebelles mène tout au long de l'année. Et c'est là-dessus que cette émission Zone d'expression populaire se termine. Pour rappel, cette émission donne la parole aux habitants et habitantes du bassin minier du Pas-de-Calais et aux productions réalisées par le public lors de nos ateliers radiophoniques. Si vous souhaitez, vous aussi, mener des ateliers radiophoniques dans votre structure ou si vous souhaitez vous former à la radio, n'hésitez pas à nous contacter par mail contact@micro-rebelles.fr. On se dit à bientôt sur Micro Rebelle 99.6 FM. Et on se quitte en musique avec Théodora et le titre « Mon bébé ». Ciao, ciao !

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1: Bonjour à toutes et tous, bonjour et bienvenue dans notre émission des nouvelles du monde sur Micro Rebelle 99.6, une émission diffusée chaque jeudi à 18h et rediffusée le dimanche à 19h. C'est Lucien au micro. Et aujourd'hui, je vous propose de commencer par un petit retour sur la dimension internationale du festival Nos Futurs. Le festival Nos Futurs s'est tenu à Lens le 1er mai au Toit commun. Il y avait de nombreux stands qui évoquaient cette dimension internationale et même internationaliste. De plus, à l'occasion de l'ouverture du festival, plusieurs intervenantes et intervenants se sont exprimés sur une thématique précise. La thématique internationaliste a été abordée par la CIMAD. Je vous propose d'écouter cette intervention. C'est Marie, de la CIMAD donc, qui est au micro.
2: Premier festival du Toit commun, aujourd'hui, qui accueille le monde. Nous sommes une dizaine d'associations de solidarité internationale et ou d'économie sociale et solidaire présents ce 1er mai pour défendre un monde de demain ouvert sur l'international. Devant la montée des nationalismes qui trient, discriminent, voire tuent, nous privilégions l'universalité des droits humains, la coopération internationale, la dignité individuelle et la solidarité entre les peuples. À la peur de la différence, nous préférons la richesse de l'humanité cosmopolite où se mélangent les diverses cultures. Aux frontières géographiques et idéologiques, nous répondons ouverture des esprits, dialogue entre les peuples et libre circulation des personnes. Déjà au XIXe siècle, les premiers internationalistes défendaient leur vision d'un monde plus démocratique. L'internationalisme de gauche, il est pacifiste. Il s'oppose aux guerres entre les peuples. Les alliances des classes internationalistes mettent en avant l'idée que le prolétariat, dans sa lutte pour son émancipation, doit être porteur de l'émancipation de toutes les sociétés. L'internationalisme remet en avant l'importance des luttes de classe et leur dimension internationale. L'internationalisme, il a aussi joué un rôle déterminant dans la décolonisation, en construisant l'alliance avec des mouvements de libération nationale et des mouvements ouvriers. Le 1er mai que nous fêtons aujourd'hui, c'est la fête du travail, consacrée par la deuxième internationale socialiste en 1889. Partout dans le monde, la journée internationale de lutte pour le droit des travailleuses et des travailleurs est un jour férié et chômé. Le néolibéralisme, à l'origine de la classe sociale, écologique, géopolitique actuelle, résiste en entraînant des multiplications de violences et de conflits. En parallèle, on assiste à la montée des idéologies nationalistes, xénophobes, sécuritaires, avec les migrants comme bouc émissaire. Un nouvel internationalisme centré sur les aspects sociaux, humanitaires, moraux et de sauvegarde de la planète s'est développé depuis les années 60. L'altermondialisme, né en 1994 de la révolte des Indiens du Chiapas au Mexique, promeut un mouvement de résistance coordonné à l'échelle internationale contre la dérégulation financière et la marchandisation à outrance. L'altermondialisme regroupe au sein de ses forums sociaux mondiaux des militants d'horizons très différents, des syndicalistes, des écologistes, des paysans, des pacifistes, des féministes. Les ONG qui portent la solidarité internationale, dont certaines sont ici, présentes, œuvrent quant à elles à la solidarité dans la lutte des peuples opprimés. La promotion du commerce équitable s'inscrit dans cette volonté de changer la nature des échanges économiques. La solidarité passe ici par la sensibilisation du consomme-acteur. C'est dans les années 70 une initiative innovante porté par Artisans du Monde pour faire de l'économie autrement, comme le prône l'économie sociale et solidaire du toit commun. En fait, les acteurs de la solidarité internationale et ceux de l'ESS poursuivent des objectifs proches. Justice sociale, réduction des inégalités, respect de l'environnement, gagneraient à mieux travailler ensemble, sans opposer le local et l'international. Le slogan de la CIMAD, « Il n'y a pas d'étrangers sur cette terre », rappelle à tous ce qui fait notre commun. Dans notre région de terre d'accueil et de travail, et riche de la diversité de ces femmes et ces hommes, nous continuerons de porter haut et fort le projet d'une société plus durable, plus désirable, plus juste et équitable en France et dans le reste du monde.
1: Voilà, c'était un petit retour sur le 1er mai et le festival Nos Futurs à Lens. On s'autorise maintenant une pause musicale. On reste dans la thématique des migrations, chère à la CIMAD. On écoute donc Mamadou Madi. C'est une chanson de François Béranger. Elle est ici interprétée par le groupe de rock alternatif Raoul Petite.

0: On va poursuivre notre émission des Nouvelles du Monde sur Micro-Rebelle 99.6. Le mois dernier, le collectif Urgence Palestine Bassin Minier 62 organisait une rencontre intitulée « Contrer la guerre ». Aujourd'hui, les marchands de canons sont à la fête et ils sont nombreux en France. Dassault, MC2 Technologies, MBDA, Renault, Thales, Safran, pour n'en citer que quelques-uns. Leurs produits se retrouvent sur tous les terrains de conflit et les populations civiles en sont bien souvent les premières victimes. Et puis, il est de plus en plus question d'économie de guerre, au détriment, bien sûr, des budgets de la santé, du logement ou encore de l'éducation. Enfin, l'État a entrepris de préparer l'opinion, de nous préparer à la perspective d'une guerre. La soirée « Contrer la guerre », à l'initiative du collectif Urgence Palestine Bassin Minier 62, avait ainsi pour objectif d'évoquer quelques aspects qui touchent à cette thématique de la guerre, des guerres en cours et des guerres auxquelles on nous prépare. Nous vous proposons tout d'abord d'aborder la question du droit international. Un droit international amplement bafoué ces dernières semaines, notamment par les États-Unis et Israël. On écoute à ce sujet l'intervention de Olivier Mathieu, militant du SNES FSU.
1: Moi je suis Olivier Mathieu, effectivement je suis militant du SNES FSU. La FSU c'est une fédération de syndicats de la fonction publique. Et moi je suis au SNES, qui est le syndicat majoritaire dans l'enseignement. Voilà, et je travaille au lycée Henri Darras à Liévin, à côté. Et je suis professeur d'histoire-géographie. Et Jean-François me proposait de parler du droit international. Alors, ça tombe bien, c'est des choses qu'on fait un petit peu en classe en histoire-géographie. Peut-être d'abord commencer par dire ce que c'est le droit international. Le droit international, tout simplement, on pourrait dire, c'est l'ensemble des règles qui sont négociées entre les États dans le cadre de traités. Alors parfois, on parle de conventions internationales, mais aussi dans le cadre de leurs échanges à l'intérieur des organisations internationales. Et celle qui va nous intéresser au premier plan, c'est bien sûr l'Organisation des Nations Unies, l'ONU. Alors ce droit international, il est ancien. Grosso modo, on peut dire qu'il s'est constitué sur trois strates. Il y a une strate qui est la plus ancienne, qui est celle que les philosophes appellent parfois celle du droit naturel ou de la morale naturelle. Dans toutes les sociétés, il y a de la violence, évidemment, mais il y a aussi des règles pour limiter cette violence. Alors, l'exemple le plus qu'on a peut-être un petit peu tous en tête, c'est Athènes, en Grèce ancienne, dans ce monde où les cités se faisaient la guerre un petit peu tout le temps. Dès que les beaux jours revenaient, on partait se faire la guerre. Mais il y avait des moments, il y avait une trêve, voilà, notamment au moment des Jeux Olympiques, qui étaient, c'est pas simplement des Jeux, mais qui étaient une trêve religieuse. Il y avait un contexte religieux à ces jeux, et on arrêtait les combats. Et on rigolait pas, on arrêtait vraiment les combats. Alors, tout ça, c'est des choses qui font que la violence, elle est limitée. Voilà. Elle n'est pas interdite, elle n'est pas empêchée, la guerre n'est jamais empêchée, mais cette violence-là, elle est limitée. Alors, le moment où ce droit de la guerre, ou ces usages de la guerre vont vraiment entrer dans le droit international, c'est ce que Jean-François disait tout à l'heure, c'est la Convention de Genève, 1878, où on va s'entendre pour interdire un certain nombre de choses. Par exemple, pour obliger les États qui signent cette convention, ils s'engagent à faire la distinction entre combattants civils entre civils et combattants. On s'engage aussi à apporter un minimum de respect aux prisonniers de guerre. Voilà. Ça, c'est pour finalement la strate la plus ancienne. Alors la deuxième couche, elle est peut-être plus ardue à comprendre. Elle s'est constituée autour de la notion d'État souverain, de souveraineté des États. Souvent, alors je vais faire un petit peu d'histoire là, souvent on fait remonter ça à ce qu'on appelle les traités de Westphalie en 1648. Alors ça dit pas grand chose peut-être pour nous. On est à une époque où il y a un gros conflit sur toute l'Europe centrale, du côté de l'Allemagne, de la République tchèque, etc. Il y a un gros conflit politique entre deux conceptions du pouvoir. D'un côté, il y a l'empereur germanique, qui considère qu'il est empereur universel et qu'il a un droit, une puissance qui doit s'exercer partout. Et puis des princes qui sont à la tête de petits États, mais de vrais États, avec leur législation, leur monnaie, etc. Mais ces princes, ils sont encore pris dans des espèces d'allégeances féodales à l'empereur. Ils veulent plus obéir. Et il y a un deuxième conflit derrière ça, c'est le conflit entre protestants et catholiques, qui est un conflit déjà ancien en 1648, mais avec des massacres dans tous les sens, et des massacres religieux où il y a une violence, où on franchit des seuils de violence très très importants. Nous, on n'en a pas trop conscience ici en France, beaucoup plus en Allemagne. Ça a été vraiment un moment assez sanglant pour les peuples. Et donc la question qui se pose, c'est comment on peut sortir de ça? Comment on peut sortir de ce chaos? Et les puissances de l'époque vont se mettre autour d'une table, justement en Westphalie. Ça va prendre du temps, tout ça, pour être négocié. Et ils vont s'entendre sur une chose, c'est ce qu'ils vont appeler la souveraineté des États. C'est-à-dire que chacun des États participants reconnaît que l'autre est souverain, qu'il a le droit de faire la guerre et de faire la paix, et qu'il en a le monopole. Et puis surtout, ces puissances, ces États, vont admettre qu'ils n'ont pas à se mêler des affaires religieuses de leurs voisins. Bah, c'est pas parce que je suis un prince protestant que j'ai le droit d'aller faire la guerre à l'État catholique qui est à côté, soi-disant, pour aller libérer les populations protestantes. Voilà. Et ça, ça va être la base, une des bases fondamentales du développement du droit international, ce qu'on appelle la souveraineté des États. Voilà. On peut dire que, encore aujourd'hui, c'est la base du droit international. Voilà. Quand on est admis à l'ONU, ça veut dire qu'on est reconnu par tous les autres États comme un État souverain. On a le droit on a un droit particulier qui est celui de faire la guerre et de faire la paix. Et puis les autres États reconnaissent qu'il n'y a pas d'ingérence à avoir dans les affaires de l'autre État. Alors la troisième couche dans la construction de ce droit international, elle s'est faite plus tard, notamment à partir, alors je vais être très schématique, là encore, on va dire de la Révolution française, à partir du moment où le droit international va enregistrer toutes les poussées de la démocratie dans le droit, les aspirations des populations à prendre la parole et à faire valoir leur intérêt face aux puissants. J'ai parlé de souveraineté des États. Avant la Révolution française, la souveraineté, c'est le souverain. Le souverain, c'est le roi. Avec la Révolution française, on bascule dans autre chose. La souveraineté, elle devient collective. La souveraineté, c'est la nation. Elle n'est pas accaparée par une personne ou par un groupe de personnes. La souveraineté, c'est la nation tout entière. Et ça va entrer aussi dans le droit international avec un principe qu'on connaît bien, qui est celui du droit des peuples à disposer d'eux-mêmes. Voilà. Ça, c'est la grande idée du 19e siècle, le droit des peuples à disposer d'eux-mêmes. Si vous avez en tête l'évolution de la carte de l'Europe ou de l'Amérique, vous voyez bien, les grands empires ont reculé et à la place, se sont affirmés des États-nations. Alors je sais pas, c'est la Belgique en 1830, on peut faire toute la liste, la Roumanie, etc. Et puis on va arriver par exemple à la création de la Pologne en 1920 sur l'idée qu'un peuple a le droit à son État et à un État souverain. Voilà, alors...
2: 6 minutes, tu peux continuer encore, juste pour donner un petit repère.
1: D'accord, ouais. Après les deux guerres mondiales, ces aspirations démocratiques vont se retrouver aussi dans le droit international, avec l'institution d'une première grande instance internationale qui est la Société des Nations en 1920. Et puis surtout, après 1945, c'est la Charte de San Francisco qui va fonder l'ONU autour d'un principe simple, qui est que la guerre n'est pas interdite. La guerre n'est autorisée qu'en cas de stricte légitime défense pour un État. Voilà. Au même moment, c'est les procès de Nuremberg et Tokyo. C'est-à-dire qu'on va aller chercher les dirigeants nazis et japonais qui ont été responsables de la guerre. On les met en procès. on sort d'une logique qui est celle de la revanche ou de la vengeance, on les met en procès et on les met face à leurs responsabilités juridiques. Ils sont accusés de crimes de guerre. Ils n'ont pas respecté le droit de la guerre.
2: Pas préciser ce que c'est qu'un crime de guerre.
1: Crime de guerre, c'est le fait, par exemple, de ne pas faire la distinction entre civils et militaires. Hein, quand vous bombardez une ville sans faire de distinction sur les cibles, c'est constitutif d'un crime de guerre. Crime contre l'humanité, c'est tout ce qui concerne les atteintes portées à la dignité humaine. Bon, il faut penser à tout le système concentrationnaire nazi, par exemple. Et crimes contre la paix, puisque les dirigeants nazis sont accusés d'avoir volontairement déclenché la guerre. Voilà. Au même moment, enfin un petit peu après 1848, ce droit international, il intègre quelque chose qui est important, hein, c'est la Déclaration universelle des droits de l'homme. Alors il y avait la Déclaration des droits de l'homme et du citoyen qui est la Déclaration française, mais 1948, il y a une déclaration qui ressemble, hein, à celle-là, mais qui se veut une déclaration universelle, c'est-à-dire que tous les États reconnaissent les principes qui sont au fondement de cette déclaration. Et au même moment, bien c'est la Convention contre le crime de génocide, hein, 1948. C'est-à-dire que toutes les luttes, hein, qu'il y a eu contre le racisme et l'antisémitisme vont alors trouver leur traduction dans l'idée qu'il y a un crime très particulier qui est le crime de génocide, qui désigne toutes les violences commises pour faire disparaître une population en raison de son origine, de sa race ou de sa religion. Voilà en gros comment se constitue le droit international sur les trois couches. Tout ça pour dire qu'il y a beaucoup de désillusions. L'architecture qui a été mise en place au lendemain de la Seconde Guerre mondiale, vous savez, c'est celle de l'ONU. Bon, les décisions entre États, c'est du deal entre États, et notamment entre quelques États, hein, notamment les cinq qui sont membres du Conseil permanent, et toute cette architecture dont Laïla Chahid parlait, du deux poids deux mesures, elle découle de là. Hein. C'est-à-dire que la crise aujourd'hui du droit international, elle ne date pas de Donald Trump. La crise du droit international, elle est beaucoup plus ancienne, elle est au fondement même de l'ONU. Ça fait longtemps qu'il y a des peuples et des populations dans le monde qui disent que ce système, il est injuste et qu'il faut le réformer. Alors, on a envie de dire, est-ce que pour autant il faut jeter tout ça à la poubelle et considérer que finalement c'est que des arrangements entre États et qui ne regardent pas les populations? Je pense que celui qui donne la réponse à cette question-là, c'est Donald Trump lui-même, parce que Donald Trump, il dit, hein, il faut se débarrasser du droit international, il faut se débarrasser de l'ONU, tout ça. Mais en fait, qu'est-ce qu'il nous dit? Il nous dit que le seul droit qui vaille, c'est le droit du plus fort, hein, et que les plus faibles, ils ont juste à se soumettre. Alors ça, renoncer au droit international, ça voudrait dire accepter cette logique-là qui est celle de Donald Trump. Après, on pourrait discuter je pensais discuter un petit peu aussi de ce qui se passe en Palestine, mais qu'est-ce que fait Gaza et l'Ukraine aujourd'hui au droit international? C'est ça qui joue en ce moment sous nos yeux. Trump, peut-être cette idée-là, Trump, c'est pas n'importe qui, c'est pas juste un fou. Hein. Trump, il est représentant du capitalisme américain. Voilà, le capitalisme américain aujourd'hui, il sait que la partie, il va plus jouer la même partie dans l'avenir. Hein. Il a un gros concurrent, c'est la Chine. Il y a le problème des ressources, de l'accès aux ressources dans le monde. On vit dans un monde fini, il y a une crise écologique qui se profile. Les gens comme Trump et tous les nantis de la planète, ce qu'ils ont en tête, c'est que de toute façon, il n'y aura pas assez pour tout le monde. Donc il faut revenir à la guerre des uns contre les autres. Il faut revenir avant même ce qu'on a appelé le droit naturel ou la philosophie naturelle. Voilà. Il faut qu'on redevienne des loups les uns pour les autres. Et c'est ça qu'on ne peut pas accepter. C'est pour ça qu'il faut défendre le droit international. Il faut dénoncer ses manques, il faut dénoncer son hypocrisie parfois. Mais en tout cas, il faut tenir à ses principes.
0: S'ensuit maintenant un échange avec la salle. On écoute le questionnement d'un participant à cette soirée « Contrer la guerre » et la réponse qui lui est faite par Olivier Mathieu du SNES FSU.
3: Puisqu'il y a un spécialiste de l'histoire du droit international, pour l'actualiser un petit peu, ça me paraît être un sujet extrêmement important dans la lutte que nous menons ou que nous devons mener. Est-ce que les juristes internationaux eux-mêmes se mobilisent Et si oui, sur un sujet aussi difficile, comment nous pouvons finalement nous saisir de cette question et l'intégrer dans notre combat? Merci.
1: Non, je suis pas spécialiste du droit international. Malgré tout ce que j'ai dit, quand même, on voit qu'il y a la Cour internationale de justice hein, qui a rendu des arrêts concernant la Palestine. Il y a la CPI, alors je ne sais plus, c'est la Cour pénale internationale, hein, c'est des procédures assez récentes. En fait, ce qui s'est passé, c'est qu'il y avait eu des tribunaux un petit peu d'exception pour la Yougoslavie, pour le Rwanda, et puis finalement, ça a été pérennisé avec la CPI qui fait du travail. Hein, alors, effectivement, c'est la différence entre la Cour internationale de justice qui poursuit des États et la CPI qui, elle, c'est des personnes. Donc, notamment des chefs d'État accusés de crimes de guerre, crimes contre l'humanité.

0: sujet, de qualifier les faits, etc. Donc il y a du travail. Ce qu'il y a, c'est que c'est là où tu parlais de schizophrénie actuelle. À la fois, il y a tout ce travail-là. Qui est réel, qui est fait, et puis dont voilà, on aimerait bien que ça aboutisse, on aimerait bien que des gens comme Poutine ou peut-être demain Donald Trump, ils aient à répondre des crimes qui sont, qu'ils commettent. Tous les chefs d'État, si tu veux. Alors, de toute façon, il faudrait qu'il y ait des procédures devant des tribunaux. Mais et puis Macron aussi, peut-être. Mais ce serait normal que les citoyens ils puissent aller en justice et puis effectivement demander des comptes à leurs dirigeants. Voilà, c'est là où par contre, ouais, il y a le grand écart actuel, c'est qu'il y a ce travail-là qui existe. Et puis, de l'autre côté, on a des États qui ne font rien. Alors, bien sûr, on va parler beaucoup de Trump, mais enfin, on peut aussi parler de la France. Je pense que vous êtes vous l'avez beaucoup en tête. La CPI, elle poursuit Netanyahou et Yoav Gallant, l'ancien ministre de la Défense israélien. Il y a des mandats d'arrêt. Normalement, un pays comme la France devrait pouvoir mettre en œuvre ce mandat d'arrêt et déférer M. Netanyahou devant un tribunal de la CPI. Alors, ça risque pas d'arriver, puisque, en réalité, Macron, il a donné des engagements à Netanyahou pour ne pas l'arrêter si jamais M. Netanyahou passait dans l'espace aérien français ou s'y posait le sol en France.
1: On va poursuivre les échanges lors de cette soirée « Contrer la guerre », mais auparavant, on s'accorde une nouvelle pause musicale. On reste dans notre thématique, puisqu'il s'agit de « Washington Bullets », les balles de Washington, qui est une critique virulente de l'action de l'impérialisme nord-américain en Amérique latine. Ce sont les Clash qui l'interprètent, au sein de l'album « Sandinista », qui est une référence explicite à la révolution populaire sandiniste s'étant déroulée au Nicaragua en 1979. Avec cet album, les Clash continuent de s'éloigner du punk pur et dur pour le mêler à d'autres genres et explorer d'autres influences, en particulier le reggae. Dès le deuxième couplet, la chanson évoque la façon dont les États-Unis ont, via la CIA, détruit les aspirations populaires au Chili. À la fin du couplet, les Clash invoquent la figure du chanteur populaire Victor Jara, chanteur populaire chilien, et pointent la responsabilité directe des États-Unis dans l'instauration de la dictature. Le troisième couplet est lui consacré aux ingérences américaines à Cuba. Dans son dernier couplet, les Clash évoquent d'autres cas d'intervention impérialiste, et notamment celui de la Russie. Washington Bullets, les Clash.

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1: On poursuit notre émission des Nouvelles du Monde sur micro-rebelle 99.6, une émission diffusée chaque jeudi à 18h et rediffusée le dimanche à 19h. Et puisqu'on vient d'écouter les clashs, évoquer l'impérialisme, notamment l'impérialisme des États-Unis, mais également, à l'époque de la chanson, l'impérialisme soviétique, on va tout de suite retourner au sein de la soirée « Contrer la guerre », écouter l'intervention qui porte sur l'impérialisme. Une intervention de Jean-François Dejour, militant également du SNES-FSU et membre du PRCF.
2: C'est quoi l'impérialisme? Si on doit définir ce terme, je vous propose dans un premier temps de l'associer à l'idée d'un expansionnisme tant politique que culturel, que économique, que militaire, que juridique, que monétaire d'ailleurs, et que cet expansionnisme finit toujours par rencontrer un voisin et que donc il est nécessairement belliqueux. Là où il y a impérialisme, il y a expansionnisme, et l'expansionnisme, c'est tôt ou tard la guerre. Le plan de mon intervention consiste à essayer de réfléchir sur les différents modèles théoriques, intellectuels dont on dispose pour penser le moteur de ces impérialisme. Ça marche à quoi? C'est quoi le carburant d'un impérialisme? Je vous en propose trois. Je pense qu'on peut ramener les modèles interprétatifs de l'impérialisme à trois hypothèses pour simplifier. Il y a l'hypothèse de ce qu'on appelle la pensée libérale. Vous verrez pourquoi elle est intéressante, même si parce qu'elle aboutit à la question du droit et qu'on y est tous associés. Il y a le rôle des idéologies au sens désormais civilisationnel du terme, et donc c'est ce qu'on disait à l'instant, le sionisme est une idéologie, et les idéologies c'est un moteur qui alimente les impérialismes, et puis l'hypothèse, on va dire, marxiste, qui va privilégier, non pas de manière exclusive d'ailleurs, mais qui va bien sûr en tout cas comme étant un déterminisme en dernière instance, c'est-à-dire qui pèse lourd, les mécanismes économiques. Pourquoi le capitalisme a à voir avec l'impérialisme? Parce qu'après tout, les historiens nous disent, mais c'est aussi vieux que l'histoire. Et l'histoire, ça remonte à Sumer, 4500 ans, 5000 ans en arrière. Au fond, dès les premiers états-cités sumériens, il y a déjà un empire qui s'installe, l'empire en Mésopotamie, l'empire akkadien. Bon. Donc en fait, les empires n'ont pas attendu après le capitalisme pour exister. Mais il se passe quelque chose d'intéressant à la fin du 19e siècle, ce qui fera dire à un historien comme Eric Hobsbawm qu'on entre dans une ère des empires, parce que le capitalisme à la fin du 19e siècle est passé de sa phase marchande, ça c'est la Renaissance, c'est le 16e, à sa phase industrielle, ça c'est le 19e, à sa phase financière, où il y a une fusion du capital industriel et du capital banquier. Et donc la première financiarisation de l'économie, c'est pas dans les années 80 du 20e siècle, c'est dans la deuxième moitié, dans la fin de la deuxième moitié du 19e siècle. Et là, l'impérialisme et le capitalisme, ou plutôt le capitalisme va colorer l'impérialisme d'une manière particulièrement dramatique, puisque on arrive à un moment de l'histoire où toute la planète a été conquise par les grandes puissances coloniales à l'époque et impérialistes, et que qu'est-ce qui reste quand tout le monde a été conquis? Ben, il ne reste plus qu'à repartager le monde indéfiniment, et ces guerres de repartage, eh bien, la danse s'ouvre, si je puis dire, avec 14-18. Alors, les trois modèles, le premier, si je puis dire, le modèle libéral, ou si vous voulez, celui qui prône la paix par le droit. Alors quand même, on y est sensible à ça, la paix par le droit. Qu'est-ce que c'est que comment l'école libérale, donc c'est une école philosophique, de pensée philosophique, économique aussi, mais philosophique, comment on pense cet expansionnisme? Bah pour les libéraux, c'est l'idée d'une expansion naturelle. Au fond, le pouvoir, l'État, le politique est, par essence, naturellement, a une propension à l'hypertrophie. C'est un peu la théorie de l'eau dans l'aquarium. L'eau dans un aquarium prend toute la place jusqu'à ce qu'elle bute sur une paroi. Eh bien, pour les libéraux, la pensée libérale, donc ça commence un peu au XVIIe siècle avec des gens comme John Locke, mais Montesquieu, Condorcet, Emmanuel Kant, enfin vous voyez, Rousseau, on va pas le placer là-dedans. Mais pour ces penseurs-là, s'il n'y a pas des limites qui sont données au pouvoir, eh bien, des limites internes aux États, eh bien, les États deviennent despotiques. Il faut donc contrôler l'expansionnisme naturel du pouvoir politique de l'intérieur, et ça va être le rôle des constitutions, ça va être le rôle des droits de l'homme, et à l'extérieur, et ça va être le rôle du droit international. Or, alors cette tendance expansionniste à coloniser le monde, vous voyez bien, impérialisme, colonialisme, c'est le monde, et aujourd'hui c'est la Lune, et c'est même Mars. Vous voyez, en ce moment, les Américains, ils sont partis sur la Lune, et c'est pas pour des recherches strictement scientifiques. On est en train d'envisager l'exploitation et la privatisation du au-delà même de nos frontières terrestres. Alors, cette hypothèse de la paix par le droit, elle est quand même, aujourd'hui, il faut bien le constater, frappée d'une certaine forme d'impuissance. Malheureusement, c'est l'impuissance de la Cour pénale internationale. C'est l'impuissance de l'ONU. Ce qui ne veut pas dire que le droit international est à jeter aux orties. Ça veut dire qu'il n'est peut-être que la condition nécessaire, mais pas encore suffisante pour que la paix advienne. Quand le droit international recule, c'est la guerre qui avance. Bon, mais on voit bien que le projet porté par un philosophe des Lumières, qui s'appelle Emmanuel Kant, alors c'est la fin du XVIIIe siècle, quand il écrit son projet de paix perpétuelle, il incarne, si je puis dire, le volet optimiste de ce courant libéral qui est persuadé que par une ruse de l'histoire, enfin ce que Kant appelle une ruse de la nature, non pas que les hommes soient animés par une sagesse, mais par égoïsme, les hommes en fait sont amenés à vivre de plus en plus dans des républiques, et que ces républiques vont être amenées à se fédérer au niveau international, et c'est ce que Kant va appeler la société des nations, où les conflits enfin pourraient être réglés, tous les différends entre les États pourraient être réglés par le droit. Il est à l'origine, c'est l'une des origines du droit international, avec ce rêve d'une république des républiques, en quelque sorte, au niveau mondial, où en fait on ferait plus la guerre parce qu'on pourrait arbitrer les conflits grâce au droit, grâce à des juges. Bon, voyez bien qu'hélas, ce projet de paix perpétuelle a plutôt laissé place à une sorte d'entre-deux-guerres perpétuelles. Et le théoricien qui va finalement penser en régime capitaliste, c'est un certain Lénine qui va, à la fin du 19e siècle, alors il n'est pas le seul, en 1902, le premier à parler d'impérialisme, c'est un économiste anglais qui s'appelle Hobson, et ça va inspirer toute une série de penseurs plutôt d'obédience marxiste, mais il y a aussi bien Rosa Luxembourg, par exemple, que Lénine, ou que Kautsky, qui sont des gens moins connus, mais Rosa Luxembourg et Lénine, quand même, tout le monde connaît un peu. Et donc, Lénine va dire, mais en régime capitaliste, les alliances entre les grandes puissances ne sont jamais autre chose que des entre-deux-guerres. L'entre-deux-guerres perpétuel, c'est pas la paix. Bon, alors, il reste un deuxième modèle, qui est le modèle, si je puis dire, civilisationnel, qui est dominant aujourd'hui, qui va imposer la paix par la force. C'est le civis pacem par abellum, quoi. Si tu veux la paix, prépare la guerre. Ce modèle-là, qui est dans la série que je vous présente le moins désirable de mon point de vue, et je vous le présente parce qu'il me semble qu'il fonctionne. Alors c'est l'idée que le moteur de l'expansionnisme, c'est pas seulement une essence naturelle qui ferait que le pouvoir naturellement tendrait à l'hypertrophie, c'est l'idée que le moteur de l'expansionnisme des empires, ce sont les idéologies. La première à avoir avancé cette hypothèse, à la fin des années 40, du XXe siècle, voilà, on est 1949 et puis les années 50, c'est Hannah Arendt. Alors c'est pas une philosophe que j'apprécie particulièrement, mais je m'en sers pour vous montrer qu'elle avait identifié les idéologies comme étant des machines à alimenter les empires à vocation planétaire. Je dirais qu'aujourd'hui, ce modèle-là est passé de mode, mais on en a un succès d'année avec les thèses de Samuel Huntington, par exemple, qui, à la fin du XXe siècle, écrit « Le choc des civilisations » et qui va reprendre cette idée que ce sont les idéologies qui nourrissent les empires et les rivalités entre empires, mais au lieu de donner un sens politique, restrictif et politique aux idéologies, les idéologies vont devenir, en quelque sorte, infra-politiques, elles sont culturelles, elles sont linguistiques, politiques, elles sont cultuelles et religieuses. Et donc ces blocs civilisationnels, il y a des frictions aux jonctions, si je puis dire, ça permet de comprendre, par exemple, pourquoi il y a un deux poids, deux mesures, puisque si on s'intéresse à un pays qui est dans le bloc civilisationnel, par exemple européen, eh bien c'est un alter ego. Et si c'est un pays qui est à l'extérieur d'un bloc civilisationnel, eh bien on le traite comme un paria, et donc deux poids, deux mesures, selon qu'on est à l'intérieur de l'Empire ou à l'extérieur. Oh là là, je regarde ma montre. Bien, bref, sur ce deuxième modèle, je terminerai juste en disant que cette tectonique des plaques qui fonctionne assez bien, notamment pour penser l'impérialisme russe, qu'on nous a servi en long, en large et en travers. Le bloc russe serait donc un bloc orthodoxe. Et il y a en Russie, effectivement, des idéologues d'extrême droite qui développent cette idée d'une grande Eurasie, ce bloc grand russe. Même chose pour le sionisme. Il y a un projet du grand Israël. Le drame, c'est que ce projet du grand Israël, il est même défendu par les évangélistes catholiques américains qui attendent avec impatience la fin du monde et l'avènement pour 1000 ans du Christ. On a des cinglés. Donc, si vous voulez, c'est pas scientifique, cette vision idéologique, mais ça a une valeur interprétative, ça fonctionne comme des idéologies. Et une idéologie à beau être fausse, c'est un vrai fait historique. Voilà, dans ces théocraties que sont Israël et que sont les États-Unis, les gens ont ça dans la tête. Voilà. Dernier modèle, j'arrêterai là, c'est le modèle marxiste, qu'on appelle le matérialisme historique. Je dirais, cette fois-ci, c'est l'idée d'une paix par la sortie du capitalisme. C'est ça, au fond, l'idée. Par la sortie du capitalisme. Si on en a le temps. Parce que le temps presse, là. L'expansionnisme est économique, c'est-à-dire il est militaire, juridique et financier. Le capital a besoin, pour se nourrir, de nouvelles conquêtes géographiques, pour autant qu'il est frappé d'une sorte de pesanteur qui lui est fatale, c'est cette baisse tendancielle du taux de profit dont parle Marx. Voyez, l'intelligence artificielle en est une illustration récente. Il faut des milliards pour produire de l'intelligence artificielle. Il faut des milliards pour faire fonctionner l'intelligence artificielle. Et les gains de productivité attendus risquent de ne pas être au rendez-vous.
1: Nous l'avions indiqué en début d'émission. Si les guerres, ce sont des armes, des bombes et des drones, les guerres, ce sont également la préparation de l'opinion et, en quelque sorte, le formatage des esprits. C'est l'objet de l'intervention qui suit, une intervention de Dominique Cambrésy, du syndicat Lutte de Classe Éducation.
3: Je vais me focaliser sur l'éducation nationale en France et la marche vers la guerre, puisque on a un président qui a, depuis assez longtemps, déjà dans l'idée de remilitariser la France. Et donc, je vais essayer de prendre un fil qui va essayer d'être moins de 5 minutes. On va voir. C'est le challenge. Ah oui, mais bon. Alors, je vais commencer par les stages de découverte professionnelle. Alors, vous avez peut-être tous dans votre famille un neveu ou un enfant ou un petit enfant qui a dû faire son stage en troisième. Alors, selon certains, ils ont pu aller empiler des boîtes de conserve dans un supermarché, ou d'autres ont pu découvrir un métier d'avocat ou d'architecte. Et donc, ce dispositif-là, qui vise uniquement à faire rentrer dans la tête des jeunes ados l'idéologie du libre-marché, il faut se confronter au monde du travail. Voilà. Donc, on n'est plus du tout dans l'école émancipatrice, mais dans l'école qui va vraiment faire rentrer dans les crânes l'économie de marché. Et donc, la CET est tendue en seconde. En seconde, c'est progressivement rentré dans les mœurs, mais ça n'a aucun intérêt pédagogique. C'est vraiment pour occuper les élèves de seconde au moment où il y a les épreuves du bac. Donc, les élèves de seconde étaient libérés. C'est pas normal que les élèves soient libérés. Il faut qu'ils soient en train de faire quelque chose d'utile pour la France. Donc, ils ont fait un stage de découverte. Alors, je vais passer sur le nombre de morts qu'il peut y avoir dans ces stages, parce que quand même, il y a quelques collégiens qui sont décédés dans des stages, écrasés par des palettes. Voilà, donc ça existe. Hein. Rien qu'entre avril et juillet 2025, c'est 5 jeunes qui sont morts sur leur lieu de stage ou d'apprentissage. Alors, autant ça peut se comprendre dans le cadre d'un enseignement professionnel. Dans le cas d'une seconde générale ou d'une troisième générale, ça n'a aucun intérêt, si ce n'est, idéologiquement, faire rentrer dans la tête des élèves le marché du travail. Alors on a mieux, puisque notre vénéré président a mis en place le Service National Universel, donc le SNU, avec son joli acronyme. Alors il a essayé de le faire rentrer vaille que vaille, mais bon, ça n'a pas marché. Il n'y a absolument pas eu assez de volontaires pour que ça puisse être une réussite. Bon, c'est quand même une réussite, hein. De toute façon, quoi qu'il fasse, c'est une réussite. Et donc ça va être remplacé, là ça a été annoncé quelques jours après. Donc historiquement, le 18 novembre 2025, on a un général, général Mandon, retenez bien ce nom, parce qu'il est quand même... Il expliquait que le pays devait être prêt, j'ouvre les guillemets, prêt à perdre ses enfants. Alors ça a choqué, pas tant que ça finalement, parce qu'il est quand même réinvité sur les plateaux télé, en veux-tu, en voilà. Et quelques jours après, une dizaine de jours je crois, Emmanuel Macron a annoncé que le service national militaire allait être rétabli. Alors dans une forme facultative, on sait quand c'est facultatif, ça finit par devenir obligatoire à un moment donné. Bon, l'idée c'est quand même de faire en sorte qu'on ait une armée de réserve assez facilement captive. Et donc, un des moyens mis en place dans le cadre du SNU, mais qui risque d'être très probablement réinjecté dans le futur service militaire volontaire, SMV, puisqu'on aime bien les acronymes en France, donc ça sera septembre 2026. Alors, pour échapper au stage, dont j'ai parlé tout à l'heure, hein, qui tue aussi des gens, les stagiaires pouvaient soit effectuer une mission dite d'intérêt général dans l'armée, soit réalisé dans le cadre du programme Erasmus+, une mobilité européenne ou internationale de 2 semaines en seconde. Alors, j'ai annoncé tout à l'heure, j'étais dans un syndicat éducation lutte de classe. Bon, je me demande quel type de population va aller faire son stage dans l'armée ou quel type de population va aller faire son stage à l'étranger. Qui a les moyens d'aller faire son stage dans des pays exotiques ou simplement la Scandinavie, si tant est que ça soit exotique, et qui va ne pas avoir trop le choix et de faire son stage dans l'armée. Alors, il y aurait beaucoup à dire sur l'école néolibérale comme facteur de tri social. Ça a été développé dans d'autres conférences ici ou d'autres soirées, donc je vais couper là. Mais évidemment, si on veut aller vers la marche, vers la guerre, il faut des coupes budgétaires. Alors, je vous ai mis ici, alors je ne sais pas s'il se voit bien. Il est où? Il est juste là. Alors, je vous ai ramené, puisqu'il va falloir qu'on fasse de l'éducation à la guerre. Hein. Voilà le plan de coupe d'un avion militaire. Alors, c'est le plan de coupe budgétaire. Alors, pour ceux qui n'ont pas des bons yeux, vous avez une coupe dans l'agriculture, vous avez une coupe dans l'éducation, vous avez une coupe dans les retraites, vous avez une coupe dans la transition écologique. Et donc, c'est grâce à toutes ces coupes qu'on a une belle vue en coupe d'un avion qui va pouvoir faire la grandeur de la France. Voilà. À ce prix-là, on va pouvoir avoir notre place au panthéon des armées. Alors, je vais passer sur le coût que ça peut avoir dans l'éducation nationale. Il y a eu une grève la semaine dernière, donc mardi 31. Ah, ça sera mis sur le site avec le Micro Rebelle également. On aura toutes les sources. Puisqu'on cite les sources dans l'éducation nationale, on respecte le droit d'auteur. Et on ne fait pas fonctionner l'intelligence dite artificielle. Enfin, l'artificielle dite intelligente. Toujours notre président a fait passer la durée des classes de défense et sécurité globale de 1 à 3 ans. Ça y est, c'est fait. Il veut aussi imposer l'organisation d'au moins une journée commémorative par an dans chaque établissement. Alors, commémorer quoi? J'aurai l'exemple après, ça va être assez glaçant. Et une incitation, avec des guillemets autour d'incitation, à effectuer les stages de seconde dans l'armée, avec un budget de 2 milliards de plus qui vient de s'ajouter aux 6,7 milliards déjà ajoutés. Et donc, on se retrouve avec un budget qui était un budget de guerre, hein, budget de misère aussi, qui a été voté par 49-3, enfin adopté par 49-3, donc du coup pas voté, qui fait que pour la première fois depuis 1945, on a un budget de la défense supérieur au budget de l'éducation nationale. Voilà, vive la France, on est bien barré avec ça. Et donc, là, rien que pour cette année, on va avoir 4000 postes d'enseignants en moins, on va pas du tout avoir les besoins en AESH, donc les accompagnateurs d'élèves en situation de handicap, on n'a absolument pas les besoins qui vont être couverts, au contraire, on va encore régresser. Mais notre ministre, qui s'appelle Geffray, hein, c'est son vrai nom, quoi, des fois c'est bien fait, il parle d'un plan pluriannuel de suppression de postes. Donc, évidemment, dans un syndicat d'éducation, a fortiori de classe, nous, on réclame de l'argent pour l'école et pour les personnels, surtout pas pour préparer la guerre. Mais c'est pas fini. Donc, on va parler de militarisation des esprits de nos élèves avec une proposition de loi. Vous avez peut-être entendu parler de ça si vous regardez une magnifique chaîne qui s'appelle LCP. C'est palpitant comme tout, LCP. Et donc, vous avez une proposition de loi, proposition parlementaire de loi, une PPL, puisqu'on aime bien les acronymes. Elle s'appelle « Renforcer l'enseignement de la défense nationale dans le cadre du parcours de citoyenneté ». Donc vous découvrez qu'il y avait déjà, depuis 1997, un enseignement à la défense. Et donc il faut le renforcer, parce qu'il n'est pas encore assez fort. Armer les esprits. Et donc, les auteurs de cette proposition de loi déplorent que l'enseignement de la défense, déjà prévu par le code éducationnel, ne soit pas suffisamment dispensé dans les classes du secondaire. Bah, tu m'étonnes. Depuis des années, on a des responsables politiques, donc que ce soit Macron ou ses prédécesseurs, c'est à peu près la même chose en termes de sape systématique et méthodique des services publics. Et après, ils s'étonnent que, enfin, ils feignent de s'étonner quand les services publics n'arrivent plus à remplir leur mission. Alors, l'éducation fait partie de ça. Et donc, dans les propositions de M. Blanchet, qui est le rapporteur de cette proposition parlementaire de loi, il déplore que, j'ouvre les guillemets, parce que la citation est savoureuse, dans un contexte de pénurie de ressources humaines et d'attrition des moyens budgétaires, la difficulté récurrente des enseignants à terminer dans les temps les programmes scolaires en raison de l'inflation de ces mêmes programmes, et la phrase est coupée, explique également la faible diffusion de l'enseignement de défense. Ça va, la phrase, c'est une belle phrase, c'est bien, bien construit. Bon, en gros, les enseignants font mal leur travail. À aucun moment, il leur vient à l'esprit que les enseignants ne veulent pas participer à un enseignement de la défense. Alors, on n'a pas le temps, on n'a pas les moyens, et on a déjà, l'école est fortement chargée de tout un tas d'éducations A. Et peut-être que certaines sont prioritaires par rapport à l'éducation à la défense. Après, c'est une question de point de vue, mais je suis là pour défendre le mien, c'est moi qui ai le micro. Il me semble que les préoccupations écologiques sont prioritaires. Il me semble que l'éducation à l'égalité ou contre le sexisme et les discriminations sont prioritaires. Tout le travail sur le harcèlement est prioritaire. On n'a déjà pas les moyens de le faire fonctionner. Mais on va rajouter une louche avec un référentiel. Alors, ils ont un joli référentiel. Ils ont tout un tas de textes qui sont très intéressants. Et c'est le pendant, alors j'ouvre des guillemets encore une fois, le pendant humain et moral des investissements budgétaires consentis en faveur des armées. Donc il y a l'investissement pécunier et il y a l'investissement moral. Dans nos chères têtes blondes et de toutes les couleurs. Et il va falloir qu'on aille vers l'économie de guerre, le réarmement, l'usage du corps des femmes pour réarmer la nation. Hein. Donc il y a tout un registre lexical qui est guerrier. Et ça va encore un peu plus loin, c'est-à-dire que comme il n'y aura pas assez de profs, on manque de profs. Donc il n'y aura pas assez de profs pour faire passer la pilule de l'éducation à la défense. Là. Et donc on va pouvoir faire intervenir les réservistes dans les écoles. Qui sont pas du tout pédagogues et enseignants, hein, mais c'est pas qu'ils soient pédagogues et enseignants. Le but, c'est qu'ils fassent passer tout un tas d'idées pour promouvoir la défense. Alors, si vous êtes curieux, si vous avez vraiment des soirées pas très palpitantes, vous allez sur EduSchool, qui est le site de l'éducation scolaire, donc eduschool.gouv.fr, éducation à défense, vous avez une chaîne de l'éducation à défense, vous avez un guide, acculturer les jeunes à la défense. C'est beau. Hein. Vous avez une convention interministérielle entre l'éducation nationale et les différents ministères de l'armée et de la recherche. Donc il y a trois ministères qui s'appelle renforcer la transmission de la mémoire combattante et l'éducation à la défense. Vous avez à peu près tous les mois une lettre d'information. Et donc tout ça, ça fait partie des choses qui existent déjà. Et on a des parlementaires qui veulent le renforcer.
1: Voilà. Cette émission des Nouvelles du Monde touche à sa fin. Merci de nous avoir écoutés. N'hésitez pas à nous faire part de vos remarques et de vos suggestions concernant l'actualité internationale. Le plus simple est de nous écrire à l'adresse rédaction, sans accent, rédaction@micro-rebelle.fr, le tout au pluriel, micro avec un S, rebelle avec un S. Nous nous retrouvons très vite sur Micro Rebelle 99.6. Bye bye.

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Aimez-vous danser la salsa, la cumbia, le cha-cha, le malambo, la samba, le tango, le merengue? Merengue, mais qu'est-ce que c'est le merengue? Le merengue, c'est un genre musical, une danse née en République dominicaine. Et elle est aujourd'hui beaucoup interprétée aussi par des artistes portoricains. Le merengue, c'est une danse de la campagne, critiquée par la bourgeoisie. Ses origines sont incertaines. Une des hypothèses, ce serait qu'il viendrait d'une danse appelée la cumpa habanera, qui comportait un pas de danse appelé meringue. Il pourrait aussi être dérivé d'un style musical haïtien. Le meringue folklorique, merengue tipico, utilise un accordéon, une guira, un tamboro et un petit tambour à double tête, parfois une marimba, ainsi que le bandurria, qui fut supplanté par l'accordéon. Le merengue s'est modernisé dans les années 70 sous l'influence de la salsa et les groupes y ont incorporé du piano, des cuivres, des bois, comme trombone, saxophone et le synthétiseur et basse électrique ensuite. Aussi, si vous aimez particulièrement la musique venue d'Amérique latine, rendez-vous pour Pasos Prohibidos, les

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Bienvenue dans The Black Lodge, l'émission pour ceux qui n'aiment pas le dimanche soir et surtout ben, ceux qui ont les oreilles curieuses de musique pas comme les autres, que ce soit sur Micro Rebelle 99.6 FM sur le territoire de Lens ou Radio Campus Amiens 87.7 FM en DAB et n'oubliez pas les internets de Micro Rebelle et de Radio Campus Amiens. Pour démarrer ce programme, voici le titre de la chanteuse Aura Kogan, issue de l'album Hard Hearted Woman, sorti sur le label new-yorkais Sacred Bones Records, avec une ambiance folk-rock cinématographique et sombre. Pour démarrer ce programme, jusqu'à minuit, c'est The Black Lodge.

Nous continuons avec le projet post-rock Setting. Il s'agit ni plus ni moins qu'un duo australien basé à Melbourne, composé de musiciens qui s'appellent Jules Cooley et Tom Lanyon. Ils viennent de sortir un album éponyme sur le label de Chicago, Thrill Jockey Records. Et nous écoutons tout de suite le titre Heard a Bubble, tout de suite Setting sur Radio Campus Amiens 87.7 ou Micro Rebelle 99.6 FM.

On vient d'écouter Entrance to Afterlife, qui est un titre de l'artiste américain Pan American, alias Mark Nelson, qui officiait auparavant au sein du groupe La Bradford. L'album de Pan American s'intitule Fly the Ocean in a Silver Plane. Il est sorti en mars dernier sur le label canadien Cranky Records. Cet album ambiante explore les thèmes de deuil et de transition au titre du bien nommé Entrance to Afterlife que l'on vient d'écouter. On découvrait la semaine dernière l'album Camer Concert de Square Pusher, un album orchestral entièrement joué et composé par Tom Jenkinson, à l'origine de ce projet Square Pusher. Cet album mêle musique de chambre acoustique, structure électronique complexe et breakbeats caractéristiques de son style. L'ensemble de l'album est structuré autour d'une série de pièces numérotées de K1 à K14, chacune offrant une variation sur cette rencontre entre classique et IDM, et nous écoutons tout de suite le titre K13 Vigilant, tout de suite dans The Black Lodge sur Radio Campus et sur Micro Rebelle.

Nous venons d'écouter le titre Soleil Lourd qui s'inscrit dans l'univers du trio lyonnais Société Étrange, dont le son mène machine, basse et énergie krautrock post-punk dans une approche hypnotique et très répétitive à l'écoute de ce titre, un Soleil Lourd que l'on vient d'écouter. Alors on découvrait déjà cet album il y a quelques semaines et je vous rappelle que ça sort sur les disques Bongo Joe Records et ça s'appelle Hit, tout simplement comme album. Voilà, on revient en 2024 avec le troisième album du projet Fortet de l'anglais Kieran Hebden, très justement intitulé Free. Et on va écouter le très aérien Storm Crystals pour continuer ce programme.

Nous venons d'écouter le titre Crook Dream de Puma Blue, qui est la quatrième piste de son album éponyme, qui est sorti un peu plus tôt cette année. Ce titre et cet album confirment son statut d'auteur, interprète, trip-hop, jazz alternatif, au style sombre et intime, avec des textures proches du krautrock et des rythmes s'articulant autour de breaks délicatement syncopés, de nappes ambiantes et de lignes de guitare flottantes qui évoquent à la fois Radiohead ou encore Portishead, tout un programme. Je vous invite vraiment à écouter cet artiste, un Puma Blue, et on va se quitter avec le titre Shin Orian Tout, qui est un morceau de l'album Agate du compositeur japonais Meitei. Shin Orian Tout prolonge l'esthétique ambiante japonisante de Meitei, avec des textures synthétiques, des réverbérations diluées, des motifs mélodiques évoquant des estampes et des scènes d'un Japon ancien, revisité numériquement. Le morceau est construit comme une pièce méditative mais cinématique, oscillant entre une ambiance immobile et de légers mouvements rythmiques proches d'une bande-son de film historique fantasmé. Moi je vous laisse en compagnie de cet artiste assez singulier dont on reparlera à coup sûr dans les prochaines émissions. Et juste après ce titre, vous serez en compagnie des programmations musicales respectives de Micro Rebelle 99.6 FM et Radio Campus Amiens 87.7. Et moi je vous dis à la semaine prochaine.

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